0: de prisme, c'est on se retrouve dans une société avec une ségrégation à l'envers. C'est-à-dire que les blancs sont une espèce de sous-couche de société dominée par les noirs qui ont pris le pouvoir et qui en tant que tels sont. Et donc on se retrouve un petit peu avec un recul social grave, sans doute bien plus grave que celui qu'on a pu connaître dans la société, puisque là c'est les blancs qui sont qui se retrouvent maltraités, qui n'ont pas le droit à des à monter hiérarchiquement dans les hautes sphères de la société. Donc on parle de l'histoire d'une inspectrice de police qui se retrouve un petit peu un peu maltraitée par sa hiérarchie qui n'a pas le droit à avoir l'avancement auquel elle aurait droit. Voilà, qui va se retrouver livrée dans une drôle d'enquête, un petit peu malgré elle et par hasard.
1: Ouais. Donc elle a un frère jumeau qui est aux États-Unis et qui lui, je sais même plus exactement comment ça commence, une famille dont la fille est décédée,
0: lu, hein.
1: C'est vrai. Mmh. Et son frère jumeau la tient au courant qu'il y a quelque chose avec cette jeune fille décédée. Du coup, voilà, il y a une enquête qui commence à démarrer, qui nous emmène sur un projet autour des sirènes. Le titre le dit tout de suite, hein, donc je dévoile rien de nouveau en vous disant ça.
0: Et surtout des dauphins.
1: Voilà, c'est... Mais après, non, c'est vrai que ça fait trop longtemps, mais il y a un enjeu avec les dauphins parce qu'ils sont dans l'eau et qu'ils ont une capacité à déceler certaines choses dans les profondeurs et à pouvoir orienter... Parce qu'on est dans une époque qui fonctionne avec des... Il n'y a pas un système avec des algues qui serait une énergie ou quelque chose comme ça.
0: Ouais, c'est ça. Ouais. De la recherche, voilà, le salut de l'homme viendrait sous la mer. Il y a des recherches un petit peu spécifiques qui se font, mais qui ne sont pas sans conséquences non plus. Voilà.
1: Donc ils ont un premier projet avec un dauphin qui parle et du coup qui est capable de raconter ce qu'il voit, mais ce n'est pas suffisant et... On ne sait pas exactement ce qui se trame. Là, c'est vraiment la mise en place de l'intrigue. Je pense que ça va se dévoiler au fur et à mesure. Mais voilà, il y a quelque chose de gros sur la découverte dans laquelle, en plus, son frère jumeau est impliqué. Et voilà.
0: Voilà. Alors, ça paraît pas comme ça. Moi, c'est parce que vraiment, je l'ai eu dans les mains il y a très longtemps. Je suis désolé, c'est de Léo Jamard-Simon.
1: On lit trop de bande dessinée.
0: M'être bien régalé. Mine de rien. Parce
1: ouais,
0: qu'il
1: moi
0: y a
1: aussi,
0: une enquête,
1: j'ai passé un bon moment.
0: Il y a une enquête qui est bien menée.
1: Ouais, et c'est Léo, donc celui qu'on avait déjà parlé de lui sur les projets Aldébaran, tout ça, avec Jamard et Simon. Et non, c'est un chouette début de quelque chose qu'on a envie de suivre.
0: Mm-hmm.
1: Ouais.
0: T'as l'envolé sans vache dans les mains, je sais plus. Le lapin d'Aline, c'est
1: ça. Là, on est dans le futur
0: 2,
1: et là, on revient dans le passé.
0: Voilà, rapidement aussi, si ça t'embête pas, parce que je sais plus, c'est une histoire de petits enfants juifs qui fuient la barbarie nazie.
1: Exactement.
0: Voilà.
1: Non, après, moi, j'ai trouvé donc ces deux petites filles qui sont retirées à leurs parents pour. Voilà, il faut qu'elles oublient qu'elles ont été juives, il faut qu'elles oublient leur prénom.
0: Elles sont placées dans un
1: établissement plutôt
0: elles
1: catholique.
0: Elles sont conditionnées à changer de prénom, de nom de famille.
1: Et puis ça se passe pas si facilement que ça. Après, bon, c'est du déjà vu, hein, des histoires comme ça, on en a déjà lu plein. Mais celle-là est assez sympa. Je pense que c'est vraiment une bande dessinée qu'on peut mettre entre les mains d'enfants.
0: C'est bien mené. Alors juste, on est un peu perdu parce que c'est le cycle 2, donc on n'a pas vu le cycle 1.
1: On a le sentiment que c'est le début de quelque chose. Peut-être dans le second tome, on arrivera à faire le lien avec le cycle 1. Moi, j'ai pas eu le cycle 1 entre les mains en plus. En tout cas, ça m'a pas du tout dérangé.
0: Non.
1: J'ai eu l'impression que c'était le début de quelque chose cette bande dessinée. Les dessins sont très chouettes. C'est un univers très poétique. Il y a le regard de la sœur aînée qui comprend plus de choses et celle de la petite. Donc on a deux regards sur ce qui est en train de se passer. Et vraiment une BD très intéressante, jeune public aussi, quoi.
0: Mm-hmm.
1: Ouais.
0: À découvrir ou à redécouvrir, je sais pas, il faudrait peut-être qu'on fouille, qu'on demande à Bernard aussi s'il a eu les cycles 1, je m'en souviens plus, parce que c'est vrai que le thème a tellement été revu, repris que je m'y perds entre les.
1: Là, c'est vraiment vu d'un regard d'enfant, quoi, parce que voilà, ils parlent entre eux en cours de récréation, ils se rendent pas forcément compte de ce que ça peut impliquer qu'après, quand ils racontent à leurs parents ce qu'ils ont entendu, comment garder un secret, comment pas avoir la langue qui fourche, à qui on peut dire les choses ou pas quand on est enfant, se méfier de ses camarades de classe. Enfin, bon. Ouais. Tout ça, quoi.
0: La Révolution, avec des nuances de rouge chez Glénat, vraiment bien monté. Ça s'appelle
1: La Guerre des Amants.
0: La Guerre des
1: c'est
0: Amants.
1: Le tome 1 qui s'appelle Rouge Révolution.
0: Mmh. C'est-à-dire la rencontre entre un Américain, fils de diplomate et amateur d'art, et une artiste russe révolutionnaire, qui vont se croiser et s'embrasser finalement en embrassant la cause révolutionnaire, chacun à sa manière. Voilà, c'est un tome 1, c'est à suivre donc.
1: Oui,
0: c'est peut-être
1: le
0: seul défaut de cette BD, c'est que voilà, ça laisse sur sa fin, justement. Visiblement, la fin et la couleur est très importante, parce que là, j'ai parlé du rouge.
1: Après, on passe sur du jaune, du bleu, puis du jaune.
0: Sur du bleu, le bleu amènera dans l'Allemagne, là aussi pré-révolutionnaire, puisqu'on ira au moment de la République de Weimar, et donc aussi d'épisodes révolutionnaires un petit peu moins réussis qu'en Russie, en tout cas un petit peu moins abouti qu'en Russie, puisque j'imagine que ce sera l'Allemagne spartakiste qui sera à l'époque Bauhaus, et là ce sera le bleu qui prédominera. Voilà, il y a un parti pris comme ça d'associer les couleurs avec des événements historiques qui est plutôt bien fait, parce que c'est pas évident à faire. Là on voit le rouge, on le sent, on l'a toujours un petit peu en fond, mais il peut virer vers l'ocre, vers le marron, vers...
1: Puis vu que c'est la mise en place de leur histoire, je sais pas si on peut parler d'amour, mais il y a quand même un peu de jalousie, tout ça. Le rouge, il va très bien en couleur de fond sur toute cette histoire. Non, c'est très intéressant.
0: Voilà, alors on va attendre forcément les deux autres. Voilà, mais en même temps, c'est ça, c'est parler d'art, on le disait avec Dali en début d'émission, ou d'architecture, parce que le Bauhaus ramène aussi une approche politique de l'architecture. Voilà, et alors pourquoi le bleu? Sans doute qu'on le verra en lisant la BD. Je trouve que ça nous amène dans un truc vraiment d'une originale, ce qui n'est pas évident, quand on parle d'histoire et de révolution. Voilà.
1: Il parle d'un train qui a circulé à travers la Russie, je pense, qui était un train culturel, t'en as entendu parler?
0: Non.
1: Ah, je savais pas si ça existait réellement.
0: Non, mais j'imagine que oui, hein, de toute façon, ça ressemble tout à fait à ça, parce que postulat soviétique était aussi ça, hein. Ouais, on pouvait mourir de faim, mais on amenait la culture et l'éducation, et voilà, et donc pourquoi pas un train, puis le train c'était un symbole fort aussi pour l'Union soviétique. La guerre des amants, c'est qui rencontre aussi comme grand auteur dedans
1: Mais c'est Trotsky, non?
0: Non, oui, il rencontre Trotsky, oui. D'ailleurs, je crois qu'elle couche avec Trotsky, plus ou moins.
1: On ne sait pas trop, mais en tout cas, on devine. Et il rencontre aussi un artiste vers la fin.
0: Voilà, c'est ça. Mais je ne sais plus comment il s'appelle, mais ça, tant pis, ça me reviendra. Voilà, en tout cas, on mêle
1: des faits historiques avec
0: des personnages réels, avec forcément une histoire qui, elle, est fondamentalement romancée. Vraiment beaucoup aimé.
1: C'est plein de références qui sont vraiment bien amenées, et on se laisse bien emporter par l'histoire aussi derrière, qui est une histoire d'amour assez simple, mais assez simple, non, elle est complexe dans ce qu'ils vivent, mais c'est du déjà vu, je veux dire, mais vu que tout le reste enrichit énormément, c'est très très intéressant. C'est à recommander, vraiment.
0: Ouais, à découvrir donc.
1: Là, on commence avec de l'art et on finit avec de l'art, c'est splendide.
0: Ouais. Et puis en même temps, c'est dur. Et puis quand on dit que ça meurt de faim, c'est que ça meurt de faim aussi. Et il y a des épisodes durs. Enfin, il y a beaucoup de choses qui sont dites en 40 pages finalement. Donc c'est bien dense. Je te propose, Margot, quasiment pour clôturer l'émission, on en parlera après, d'écouter ensemble Philippe Babin, pour ceux qui ne le sauraient pas, qui auraient passé 10 dernières années sur Mars et pas en Ariège. Il est viticulteur, il a fait partie des mousquetaires de la réimplantation de la vigne en Ariège. Aujourd'hui, il est vigneron indépendant, bio, à Vira, au coin de Vira et d'Ain. Et je lui ai posé la question, parce que j'ai rencontré il n'y a pas longtemps, à savoir s'il avait lu Les Ignorants. On en avait parlé ensemble, on l'a pas reçu, mais on l'a lu. Les Ignorants, la rencontre entre un auteur de BD, Davodo, et un vigneron en biodynamie qui s'appelle, je sais plus comment, mais qui est en Val-de-Loire globalement, et qui était une rencontre entre deux mondes qui ne se connaissent pas. Voilà, et ça avait donné vraiment un ouvrage BD. Philippe Babin, il est d'accord. Puis je trouvais que c'était intéressant d'écouter son point de vue. Voilà, et puis d'écouter de parler de BD avec d'autres gens que nous-mêmes.
1: C'est sûr.
2: Et ce qui est fabuleux, c'est que j'avais l'impression qu'il m'avait suivi, en fait, Davodo. J'avais l'impression de me voir dans les vignes. Et ce qui est fabuleux pour un vigneron comme moi, c'est de voir tout ce qu'il dit, tout ce qu'il dit, tout ce qu'il dessine, tout ce qu'il montre. Même l'attitude je trouve que son dessin est magnifique, parce qu'il y a vraiment l'expression du visage du personnage. Et c'est des choses qui, chacun de ces visages, chacun de ces paroles, tout ce qu'il montre fait un sens énorme pour moi. J'ai vraiment l'impression qu'il m'a regardé vivre et qu'il m'a regardé travailler. Et je pense qu'on est nombreux vignerons. C'est fabuleux de voir une BD qui puisse, sur du papier, avec de l'encre, on peut retransmettre ces choses qui sont des choses très profondes, quoi, hein, qu'on vit au quotidien en tant que vigneron et qui c'est difficile d'expliquer. C'est difficile d'expliquer ces choses, se ressentissent, tout, le cheminement quand on sur une campagne viticole, sur les interrogations qu'on a sur la vigne, sur le parcours du vin, sur les médailles qu'on a, sur le guide Parker, sur les contradictions qu'on a, hein, comme voilà.
0: Puisqu'en fait, ce qu'il a fait d'Avodo, il a passé un an, le cycle normal, quoi, finalement, d'une année viticole sur une exploitation. Ça s'appelle Les Ignorants, puisque lui, auteur de BD, ne connaissait rien au vin, et que le producteur en question, qui est dans le Val-de-Loire, ne comprenait rien à la BD non plus, et finalement, ils ont créé une porosité entre leurs deux mondes, et pour ça, il fallait y rester. Ce qui est déjà très moi, qui m'a frappé dans cette BD, c'est le passage entre des moments très contemplatifs, sur le vin, sa poésie, etc., et des moments d'une dureté absolue, parce que faire du vin, c'est un vrai travail, et des fois on l'oublie parce qu'on y met des mots très compliqués, mais le vin, c'est quelque chose qui est très usant aussi.
2: C'est usant, mais comme toutes les passions, en fait, hein. Comme tout travail et que l'on fait d'une façon passionnée, c'est usant, mais c'est aussi un bonheur extraordinaire. Et je pense que justement cette BD, elle transmet, comme tu disais, les deux choses, hein, à la fois le drame que ça peut être de faire une BD, des moments d'incertitude, d'angoisse et de certitude qu'on n'arrivera à rien faire, et puis les moments merveilleux, quoi, où on, tout d'un coup, il y a parce qu'on sent une odeur dans la cave ou parce qu'il y a une lumière dans la vigne à ce moment-là, et qu'on sait qu'on a eu raison d'être là et de continuer à bosser, quoi, hein. Et puis, il y a ce qui est magnifique aussi, je trouve, il y a un moment où il déguste du vin, puisque Richard Leroy demande à Davodo de faire ce travail, hein, qui est nécessaire, de goûter plein de vins et dans une même dégustation, et surtout des vins différents des siens, des bons, des moyens, des plutôt des bons, mais il y a aussi et il y a un moment, moi, que j'adore, qui est le moment d'extrême tension pour le vigneron, c'est que dans la dégustation d'une multitude de vins, on va dire une petite dizaine de vins, il en fait goûter un qui il lui dit, tiens, je te dis pas ce que c'est, ça, goûte, dis-moi ce que t'en penses. Et puis bon, Davodo, Étienne Davodo, il dit oui, oh, c'est pas mal. Et il dit, qu'est-ce que c'est? Et Richard Leroy dit, non, mais c'est rien, ça, c'est le mien, c'est pas grave. Et donc voilà, alors qu'on vient de critiquer le travail des autres en disant là ça manque un petit peu de ça ou ça c'est vraiment super et tout, tout d'un coup on se prend une gifle parce que le sien n'était pas à la hauteur, voilà. Et ça c'est extraordinaire, et c'est le travail du vigneron, il y a ce qu'on a envie de faire et puis ce qu'on fait.
0: Le pari de Davodo, c'était de... J'ai bien compris, parce qu'il faut toujours comprendre, mais le pari de Davodo, c'était de... justement d'appréhender, de comprendre justement le travail du vigneron. Est-ce que pour toi il a compris au bout de ce parcours initiatique, parce que c'est vraiment un parcours initiatique?
2: Ah oui, je pense qu'il a vraiment compris ce qu'était le travail de vigneron, et tous les doutes que ça engendre et toutes les l'envie et tout ça, il a parfaitement compris. Et lui-même, d'ailleurs, il fait part au cours de la BD de ses incompréhensions, hein. Il dit, ça, par exemple, par rapport aux pulvérisations de biodynamie, il dit, mais ça, c'est que vraiment, je peux pas adhérer à ça, quoi. On peut très bien entendre. Le problème, c'est pas qu'il accepte ou pas. Il accepte de ne pas comprendre. Il accepte de ne pas comprendre comme le roi. Mais on ne peut pas tout expliquer. On ne peut pas tout expliquer, c'est comme dans la vie, hein. Il y a des choses qu'on fait ou qu'on ne fait pas, et qui sûrement qu'on comprendra plus tard, mais c'est très important d'accepter de faire ça. Et c'est ce qui ressort de cette BD, c'est-à-dire c'est une grande écoute de l'autre, et aussi bien de Davodo que de la part de Richard Leroy par rapport au monde de la BD, une grande écoute et un émerveillement sur des choses qui apparaissent tout d'un coup, et souvent des choses complètement évidentes, hein, que pour faire une BD, il faut être là au moment où l'imprimeur donne les couleurs, puisque même sur du noir et blanc, l'intensité du gris, ben, c'est énorme. Et oui, ça paraît évident, mais on se dit quand même, le gars, il va pas aller dans l'usine, bloquer toute l'usine pour mettre un petit peu plus de gris. Ben si. Ben là, c'est pareil pour le vigneron. Et donc là, c'est là, tout d'un coup, ça rapproche tout le monde, quoi. À partir du moment où on est passionné par ce qu'on fait, je pense qu'on soit boulanger, peintre, menuisier, ben voilà, il y a cette même émerveillement. Et je trouve que dans ce bouquin-là, ce qu'il y a, c'est l'émerveillement à la fois sur le travail de l'autre et la redécouverte de son propre travail au travers du regard de celui qui accompagne, quoi. Voilà. Et ça, c'est fabuleux.
0: Voilà, parole de Babin.
1: Non, très juste.
0: Voilà. Et tu disais que finalement, c'était peut-être par toi qu'il avait ouvert les ignorants, mais qu'il ne le sait pas.
1: Exactement. C'est très possible que j'ai parlé ça d'un ami à lui qui en a parlé directement avec lui et... Je crois que c'est par ce biais-là qu'il a découvert cette bande dessinée.
0: Alors il m'a dit un truc, il m'a avoué un truc, il m'a dit le vigneron de la BD, il en a marre. Il
1: en peut d'être plus. Sollicité.
0: Il a des gens qui viennent le visiter, etc., lui acheter une bouteille ou deux, parce qu'il est sur la BD. Donc ils arrivent chez lui et lui parlent de la BD en permanence.
1: Aïe.
0: Et il dit que... Bon, après ça lui fait une bonne pub, hein, mais que... On le découvre aussi dans la BD, c'est pas forcément son truc de vendre pour vendre. Alors c'est pas voilà, mais là il est victime un peu du succès du truc. Ça enlève rien au postulat et au côté fabuleux de cette BD qui s'appelle Les Ignorants. Hein. On va faire vite parce que on a déjà dépassé de Davodo qu'on a vraiment aimé tous les deux, qu'un viticulteur Babin donc Avira Hédin, Coteau dans Graviès a adoré. Et d'ailleurs il va faire une installation, il va faire des il veut mettre sa vigne en scène finalement, là il est en train de travailler à quelque chose là-dessus. Il va travailler sur du son avec Gladys Desprines, ancienne de Radio Transparence, qu'on salue, qui j'envoie un bisou. Et puis sur des installations et en même temps il va donc mettre des planches.
1: D'accord.
0: Il a demandé, il a eu de l'autorisation de Davodo de mettre des planches des ignorants, quelques planches dans la vigne.
1: Ouais, super.
0: Voilà.
1: Bon.
0: Et ben voilà, quand la BD et le vin font décidément bon ménage visiblement. Ouais. On se retrouve très bientôt, Margot.
1: À bientôt, ouais.
0: Et au revoir aux auditeurs de Radio Transparence, Radio Zone, CFM, Radio Balade, puisqu'on est diffusé all around the world.

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0: Alors on va vous faire découvrir le dernier CD d'Angeliki Jo, Oyaya, avec une superbe chanson chantée avec Henri Salvador, Le Monde comme un bébé, du miel pour les oreilles.
1: Oui.

On s'appelle Bob Molineux. 37 ans plus tard, en 1994, alors policier à la retraite, il a visiblement été convaincu par la démonstration des chiens policiers, Bob Molineux retrouve ses bandes du 6 juillet 1957. Elles sont vendues aux enchères pour un prix record à l'époque, 78 500 $, soit 145 000 euros actuels. C'est EMI, la maison de disques des Beatles, qui les achète, mais elle les juge inexploitables. Les bandes ont été bien conservées, mais l'enregistrement est très rudimentaire. Des extraits sont tout de même diffusés dans le cadre d'un documentaire sur la BBC et ils circulent depuis sur Internet. Voici donc un court document sonore historique. Juste après avoir fait la connaissance de Paul McCartney, John Lennon et ses Quarrymen jouent en public Put It On The Style de Lonnie Donegan et Baby Let's Play House d'Elvis Presley.

0: Les Quarrymen, Future Beatles, en live, c'est le tout début. La toute fin, elle, trouve son origine aux alentours du mois de novembre 1968. C'est à cette époque que Paul McCartney s'amuse à écrire une petite ritournelle humoristique ayant pour sujet la reine Elisabeth II. Une chansonnette qui ressemble alors plus à une blague gentillette qu'à un véritable morceau sérieux, puisque lorsque le Beatle la joue avec ses compères en studio deux mois plus tard, pendant les sessions de l'album Let It Be, c'est uniquement sur le ton de la plaisanterie. Suivent ensuite 6 mois durant lesquels la chanson ne fait plus parler d'elle. En juillet 1969, les Fab Four entament pour la dernière fois de leur carrière l'enregistrement d'un album, Abbey Road, dont la face B est conçue comme un long medley, un enchaînement de chansons courtes ou inachevées. Paul se rappelle alors qu'il a ce petit refrain marrant en stock, celui qui parle de la reine du Royaume-Uni, et l'enregistre seul, uniquement accompagné de sa guitare. Un premier montage test du medley est effectué un mois plus tard, la petite mélodie en question étant placée au milieu de la longue séquence. En entendant le résultat, McCartney trouve que sa chansonnette ne convient pas et dit à l'ingé son de découper ce passage et de le jeter à la poubelle. Et le nom de cet ingé son mérite d'être signalé puisqu'il va accomplir un acte héroïque. John Curlander décide vaillamment de désobéir à Paul McCartney. Et oui, tout le personnel de la maison de disques a reçu des ordres très stricts de la part de la direction. Il est formellement interdit de détruire le moindre enregistrement des Beatles. John Curlander prend son courage à deux mains, attend que Paul McCartney ait le dos tourné, puis sauve la petite séquence de la poubelle en la faisant précéder de 20 secondes de silence, puis en collant le tout à la fin du montage brut du medley. Or, en 1969, les ingé-sons d'EMI sont des gens consciencieux. La personne chargée de l'étape suivante voit un bout de chanson séparé du reste par une bande rouge qui signale d'habitude la fin d'un morceau, lit le message de John Curlander précisant qu'il ne faut pas la garder dans le mixage final, mais se dit « Il ne faut rien jeter qui soit enregistré par les Beatles, moi je ne jette rien ». Résultat, quand Paul réécoute le medley, il découvre sa ritournelle qui tombe comme un cheveu sur la soupe 20 secondes après la fin et s'écrie « Mais c'est génial !» Quelques semaines plus tard, le public découvre l'album Abbey Road, sa seconde partie en forme de grandiose medley qui se conclut magistralement par une chanson poignante judicieusement intitulée « The End » avec un message cosmique sur l'importance de l'amour universel, reste ébaubi devant tant de génie musical, puis hausse les sourcils en entendant tout à coup une comptine qui déclare la chose suivante. « Sa Majesté est une très jolie fille, mais elle n'a pas grand-chose à dire. 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Et pour cause, le studio a simplement oublié de l'écrire sur la liste des chansons. C'est grâce à cette série d'accidents que les Beatles sont considérés comme les inventeurs de la chanson cachée. L'erreur sur la pochette sera rectifiée sur les éditions suivantes et le morceau de McCartney est désormais identifié « Her Majesty, Sa Majesté ». Avec ses 23 secondes, la chanson cachée sur le dernier album des Beatles est la plus courte de leur répertoire. 33 ans plus tard, en 2002, Elisabeth II célèbre son jubilé d'or, les 50 ans de son règne. Alors qu'il monte sur scène à Buckingham Palace durant les festivités, Paul McCartney, 60 ans, déclare à la reine du Royaume-Uni, 76 ans, sa petite ritournelle.
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0: Et oui, il fallait la faire. Her Majesty, la toute dernière chanson du tout dernier album des Beatles. Allez, petite immersion en coulisses maintenant pour le morceau suivant. S'il existait un bêtisier de l'album Revolver, cet enregistrement en ferait partie. Voici une tentative de John Lennon et Paul McCartney d'ajouter des harmonies vocales au morceau And Your Bird Can Sing.
2: Bon.

Petit fou rire entre amis durant l'enregistrement Then Your Bird Can Sing. La chanson figure sur l'album Revolver de 1966, un disque qui marque un tournant dans la carrière du groupe et dans la culture underground des années 60, puisqu'il popularise le psychédélisme. Le principe de ce courant artistique est, rappelons-le, de s'inspirer et de restituer les effets des substances hallucinogènes, ce qui n'exclut pas d'utiliser des thèmes enfantins. C'est sur Revolver que paraît la chanson Yellow Submarine, l'histoire d'un petit sous-marin jaune qui est décliné 2 ans plus tard en un film d'animation qui porte le même titre. Le long métrage, qui a d'ailleurs été salué par la critique, est lui aussi une pierre angulaire de la culture psychédélique, avec son débordement de couleurs, son style visuel exubérant et la bande-son des Beatles, bien sûr. Celle-ci inclut évidemment la chanson Yellow Submarine, mais aussi de nouvelles compositions. Citons par exemple Only a Northern Song par George Harrison. En voici une reprise planante, bizarre, désordonnée, bref, psychédélique à souhait.

Only a Northern Song sur l'album Yellow Submarine, bande originale du film du même nom, ici une excellente reprise par les Britanniques de Gravenhurst. Comme toute mode, le psychédélisme fait l'objet de détournements, mais ce qui est bien avec le psychédélisme, c'est que même quand vous jouez avec le psychédélisme, que vous exagérez le psychédélisme, c'est quand même reçu comme du vrai psychédélisme, puisque le principe c'est que ce soit de toute manière étrange, barré et farfelu. En 1967, le duo comique Peter Cook et Dudley Moore s'emparent du phénomène dans un sketch télévisé en présentant le morceau The LS Bumblebee. Bumblebee, c'est le bourdon, encore un thème enfantin avec cette histoire d'insectes. Le pastiche du psychédélisme est tellement réussi que la chanson échappe à ses créateurs et commence à circuler en étant présentée comme une exclusivité des Beatles, puis intègre finalement au fil des années les compilations officieuses d'enregistrements pirates des Fab Four. Personnellement, je trouve qu'il faut avoir consommé soi-même quelques substances hallucinogènes pour avoir l'impression de reconnaître ici les voix de John, Paul, George ou Ringo, mais il faut avouer que Cook et Moore ont talentueusement réussi à capturer l'air du temps de ces années 60 grâce aux paroles déjantées, à l'instrumentation décousue et aux effets sonores.

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1: LS Bumblebee avec, même vous l'avez entendu, les bruitages d'insectes par Peter Cook et Dudley Moore qui ont été assez flattés. On peut l'imaginer que leur production ait été prise pour un titre caché des Beatles. Achevons ce petit fil rouge avec cette fois-ci une chanson qui est bel et bien signée par les Fab Four mais qui a été transformée en du psychédélisme. En 2010, les New Yorkais de Rebel Bucket publient une reprise pour le moins surprenante d'un morceau qui était à la base une simple ballade.

Michel en mode psychédélique par Rubble Bucket, un groupe absolument génial de pop alternative que je vous recommande chaudement. Après l'exubérance du psychédélisme, revenons à la sobriété. Terminons cette émission en douceur avec un groupe autrichien des années 2000-2010 qui jouait du néo-trad. Cet ensemble s'appelait Holz to Honor Music Big Band Club, le tout en un seul mot. Il a sorti une très belle reprise, toute douce, toute légère, de Penny Lane. C'est la fin pour aujourd'hui. J'espère que cette émission vous aura plu et que vous aurez apprécié cet éclairage différent sur les Beatles. À bientôt dans Two Beatles en Not To Be. Mm-hmm.

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Bienvenue aujourd'hui à Radio M, dans la région de Montélimar, qui nous propose une émission sur la thématique des arts du cirque en collaboration avec la Cascade de Bourg-Saint-Andéol dans l'Ardèche, qui est une école du cirque et des clowns. Cette émission est présentée et produite par Thierry Gauthier avec À la marge production.

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0: Voilà, on se retrouve pour un nouveau Cirque en Cascade. On est toujours à la Cascade, à Bourg-Saint-Andéol, scène nationale des arts du cirque et du clown. Et on va parler aujourd'hui d'une extension de la Cascade qui se passe chaque année à la même époque, à Alba, à la Romaine, qui est le Festival d'Alba. Bonjour Fanny.
1: Bonjour.
0: Alors Fanny, en tant qu'on ne s'est pas vu, d'habitude, c'est vrai qu'on a fait souvent des émissions qui parlaient de la programmation de la Cascade. Et vous étiez souvent là comme responsable de la communication de la Cascade. Et là, on va parler ensemble du Festival d'Alba. On ne va pas faire toute la programmation, mais on va parler des grands thèmes qui parcourent ce festival et qui font quand même de festival un grand succès chaque année, une originalité quand même dans le monde du cirque.
1: Oui, le festival qui se déroule cette année du 10 au 14 juillet et qui exceptionnellement d'ailleurs, ça marque aussi son évolution, poursuit ses représentations de spectacles du théâtre antique les 16 et 17. Le Made in Finland a deux représentations supplémentaires, donc ça marque aussi un tournant pour cette cinquième année du festival qui petit à petit grandit.
0: Alors on rappelle que ce festival qui est au départ une commande du conseil général est devenu vraiment la possession entière de la Cascade. Ce n'est pas pour autant un festival qui s'impose dans une région, au contraire il est très lié à l'aspect géographique. Alors c'est pas Bourg-Saint-Andéol, c'est une autre communauté de communes qui est celle d'Alba, Alba la Romaine, et là vous avez fait à la fois un avant-festival avec les préalables et puis vous avez associé beaucoup de bénévoles. On a vraiment un aspect de territoire pour ce festival qui n'est pas juste des parisiens, on va dire, qui débarquent dans un endroit là en province.
1: Bah déjà parce qu'on n'est pas parisiens déjà ça c'est un bon point, et puis que c'est ce que tu disais en introduction, le festival est une poursuite, c'est un peu la main, l'extension du travail à l'année de la Cascade, et qui elle est bien ancrée sur le territoire. On l'a vu à travers les différentes émissions, c'est un projet qui s'est monté sur plusieurs années, qui a à sa tête Alain Reynaud, qui est originaire même de Bourg-Saint-Andéol. Donc on est vraiment sur une notion d'ancrage sur le territoire qui se poursuit à travers le festival d'Alba et qu'on retrouve à différents endroits. Alors de fait, les préalables nous permettent de parcourir la communauté de communes en amont du festival et effectivement d'impulser un peu comme ça le tempo du festival sur le territoire. Mais il y a aussi tout un choix au niveau de l'organisation. L'idée de départ, c'est de se dire aussi, on n'arrive pas dans un petit village qui est à la base à 2000 habitants pour venir, on le saccage et on part. On fait venir 19 000 spectateurs.
0: C'est pas une partie.
1: Sur les ruines. Voilà, on est vraiment... En plus, c'est bien une commande du Conseil Général qui a la compétence patrimoine et qui avait l'objectif à travers ce festival de valoriser. Donc qui dit valoriser, c'est pas uniquement mettre un coup de projecteur et faire un événement et puis merci, au revoir. C'est vraiment comment sur le long terme et dans son organisation, on valorise au-delà des spectacles et au-delà des lieux ce petit bijou ardéchois qu'est Alba la Romaine. Et donc ça passe, il me semble, et je pense que c'est clairement dans cette dynamique-là que s'est construit le festival, ça passe par l'humain. Comment valoriser les producteurs et leurs produits locaux, comment valoriser la relation avec les habitants d'Alba en les intégrant au festival en tant que bénévole. Voilà, ça se retrouve à différents endroits et je pense que c'est ce qui fait à la fois peut-être la particularité, mais c'est dit sans prétention, et en même temps le succès du festival, puisque au final c'est un festival qui appartient un peu à tout le monde.
0: C'est prendre possession de ce festival.
1: Voilà.
0: Ce qui est intéressant, c'est que Alba a connu il y a beaucoup plus longtemps d'autres festivals, notamment de théâtre. On a eu des exploits de pièces qui duraient 6 heures, 7 heures toute la nuit, mais c'est vrai que ce festival n'a pas duré, et là vous êtes là et vous durez parce que d'année en année vous êtes de plus en plus ancré sur le territoire, de plus en plus les gens d'Alba peuvent dire c'est notre festival, et cette idée-là fait que le festival peut durer et avoir la pérennité qu'ont besoin toutes les créations artistiques aussi.
1: Alors je serais plus nuancée moi sur ça, parce que déjà avant nous il y avait donc la Comédie de Valence, et la Comédie de Valence a quand même duré 15 ans, a quand même eu le festival en main pendant 15 ans, donc je pense pas qu'on puisse dire qu'il n'ait pas duré. Après, l'idée effectivement c'est une forme de pérennité, et en même temps on est quand même dans le secteur de la culture, on est quand même dans le secteur du spectacle, on est quand même très soumis entre guillemets à des volontés politiques, et que tout ça on sait c'est un secteur qui est très précaire à ce niveau-là. Donc l'objectif est celui-là. Ce qui est sûr et concret, par contre, c'est un public qui est grandissant et de plus en plus en demande. Et effectivement, à l'époque de la Comédie de Valence et du théâtre, il faisait à peu près, je crois, entre 2 et 3 000 entrées sur un mois de festival. Et nous, avec le format qu'on a amené, la popularité des arts du cirque, leur aspect plus visuel, tout ce travail justement avec la population, ça a participé au fait que nous, on a commencé notre première édition à 11 000 spectateurs, et l'année dernière, en 2012, 19 000. Donc voilà, il y a une demande croissante qui peut être un argument pour poursuivre cette pérennité, mais c'est pas que dans nos mains.
0: On a vu des grands festivals dans la région qui ont disparu, la Pleine Lune, on a eu également de Tournon. Donc effectivement, il y a toujours cette précarité qui est là, c'est des arts éphémères. Et puis il suffit d'avoir une année avec un mauvais temps, par exemple, et sur 5 journées, d'avoir 1 ou 2 jours de pluie, et là, on perd la recette aussi,
1: oui,
0: bien sûr.
1: Oui, et puis nous, on est face à 2 risques importants. Bah, évidemment, le temps, comme tous les festivals, mais on est ici dans le cirque, et dans le cirque, il y a quand même toujours le risque de la blessure. Et on ne va pas parler de malheur, mais il suffirait d'un gros spectacle tête d'affiche avec un porteur blessé ou un artiste clé blessé, ça compromet tout de suite la programmation. Donc on sait qu'on est vraiment dans des arts et puis dans des formes. Toujours en fait un peu sur le fil.
0: Alors revenons à des choses plus gaies aussi, parlons du festival. Alors l'idée de l'extension de la cascade, c'est aussi parce que c'est une grande famille. Et une partie des artistes qu'on va voir dans ce festival, même pratiquement tous peut-être, vous avez déjà reçu à la cascade. On les a parfois interviewés sur leur résidence, sur leur début de création. Et donc on a vu parfois les étapes de leur travail qu'on verra cette fois-ci achevées, jamais définitivement, mais achevées avec vraiment quelque chose d'important. Alors ça, il y a cette continuité, il y a ce fil qui est intéressant également.
1: Alors c'est pas le cas pour tous les spectacles, mais effectivement, on aime bien, nous, à la cascade, la notion de parcours. Ça rejoint ce qu'on disait au début, la dimension humaine. C'est-à-dire que l'idée, c'est... Nous, on est un laboratoire de création à la cascade. Les gens viennent, s'approprient ce lieu pendant un certain temps. Il y a des rencontres humaines qui se passent, des rencontres artistiques aussi, des complicités, des gens qui en croisent d'autres et qui, du coup, ont envie de travailler ensemble. Et voilà, petit à petit, quand même, au bout de 5 ans, des liens se créent. Et l'idée, c'est vraiment, pendant le festival, de pouvoir inviter des artistes avec lesquels on a cette notion d'accompagnement ou qu'on va retrouver sous différentes formes, et puis parce que tout simplement c'est des artistes qu'on a choisi et qu'on a choisi d'accompagner pour leur qualité notamment artistique. Donc tout ça se recoupe, mais on va retrouver des artistes comme Wilmer et Edouard de la compagnie El Nucleo, qui ont été je crois une des dernières compagnies interviewées par toi, et qui viennent sur leur forme rue pendant le festival, qui sont également soutenus par le dispositif Ardèche Terre d'Artistes. Voilà, il y a des continuités comme ça dans le spectacle Made in Finland, qui est le spectacle du théâtre antique, notre tête d'affiche à nous. On va retrouver par exemple sur les sept gazelles finlandaises qui viennent dans le théâtre antique, il y en a 4 qu'on connaît bien, puisqu'il y a Elise et Sanya qui avaient travaillé sur Capillo Tracté à la cascade, Sanya qui fait partie des colporteurs, Elise des Galapia, enfin voilà, c'est Epistina et Lota qu'on avait vu dans des cirques en cascade. Voilà, c'est des artistes qu'on retrouve. Puis il y a aussi une réalité, le cirque c'est un petit réseau à côté de celui du théâtre, puis c'est rond comme une piste, donc on finit toujours par se recroiser à un moment donné.
0: Comme une grande famille où on a des rendez-vous qui sont des repas de famille, et finalement le festival c'est un grand repas où tout le monde est convié et on va retrouver ces artistes. Et c'est vrai qu'on a l'impression de famille, on l'a de plus en plus, quand on interview ces artistes qui ont aussi des doutes après leur fin de résidence. On est souvent sur des créations, on va dire à fleur de peau, et puis là on va les retrouver dans des formes beaucoup plus abouties, et on a des rendez-vous et on peut suivre ces artistes sur leur création et sur leur prouesse également.
1: Ouais, je pense que c'est difficile d'avoir une réponse sur cette notion de famille. Je pense que la manière dont on fontionne la cascade avec les gens qui contribuent et qui construisent ce lieu tous les jours, je pense qu'il y a cette notion effectivement de convivialité, de qualité de l'accueil, d'attention à l'artiste qui vient, donc tout ça contribue, je pense, au fait que c'est une maison et que les gens s'y sentent bien et donc ont envie de revenir. Donc je pense que ça contribue à cette notion de famille. Puis après, je crois que c'est aussi une culture dans le cirque, il y a cette culture de famille, même si on n'est pas du tout du cirque traditionnel, il y a quand même cette notion de troupe, de groupe qui se retrouve, qui partage, qui fait des bouts de chemin, des bouts de tournée ensemble. Donc je pense que ça, c'est une culture, une mentalité vraiment assez propre au secteur du cirque et qu'on retrouve. Et puis c'est des métiers qui ont tellement de conséquences et d'impact sur les vies personnelles qu'au bout d'un moment, le professionnel et le personnel est intimement lié dans le choix de vie, et que de fait ça crée une famille, puisqu'il y a les enfants qui sont là, les parents sont sur scène, les enfants voyagent avec eux. Donc tout de suite, ça participe aussi, ça, à cette notion, je pense, de famille.
0: Alors, on parle de famille, on parle de troupes, mais le lieu est important parce que vous êtes à Alba, sur un site gallo-romain, donc c'est des ruines, mais il reste encore le théâtre antique, et puis il n'y a pas que celui-là, il y a aussi le Carbonica, qui est un lieu qui est juste à côté, il y a un chapiteau,
1: le village médiéval,
0: il y a le village médiéval, il y a le village de la Roche. Alors, tous ces lieux, ils ont une importance parce que le cirque, c'est pas qu'un chapiteau, c'est aussi un chapiteau qu'on trouvera à Alba, mais c'est aussi d'autres endroits qui font que le cirque sort finalement de ses lieux habituels.
1: Oui, le festival a vraiment été pensé comment les spectacles peuvent venir valoriser des lieux comme ça un peu magiques et insolites, et en même temps comment ces lieux-là peuvent être un écrin assez unique pour les spectacles. Alors ça a beaucoup de contraintes, hein, ça a beaucoup de contraintes techniques. N'importe quel spectacle ne peut pas venir jouer à Alba, tout simplement parce qu'il n'y a pas de salle. Il y a pas de, voilà, donc c'est des spectacles qui forcément peuvent s'adapter à l'extérieur. Enfin voilà, il y a plein de contraintes techniques à prendre en compte et qui de fait ont des répercussions sur la programmation. Mais l'idée, c'était vraiment celle-là, c'était comment amener le spectateur à découvrir les lieux avec un nouveau regard. Et pour ça, je pense que le spectacle amène vraiment des moments magiques. Quand on est au Théâtre de la Roche, le soir, ou même à l'ombre des arbres, les cigales qui chantent. Et en même temps, voilà, il y a ce moment de spectacle fort ou l'emblématique du festival, le moment emblématique qui est le soleil qui se couche sur le Théâtre antique. Et en même temps, on y voit un spectacle. Je crois vraiment que c'était ça l'objectif d'Alba et qu'en ça, c'est assez réussi.
0: Puis, il y a le fait justement de voir des troupes en dehors d'un chapiteau, de voir sur une scène théâtrantique, c'est une vraie scène de théâtre par définition. C'est là qu'on s'aperçoit que le nouveau cirque, justement, est un art transversal et on a l'impression que dans ce nouveau cirque, on a peut-être une scène qui est très en avant de beaucoup d'autres scènes plus classiques. On retrouve du théâtre, on a retrouvé souvent de la danse, de la comédie, on a retrouvé beaucoup d'arts mélangés. Alors bien sûr, les arts du cirque proprement dit, les disciplines du cirque, hein, dont on voltigeur, etc., tous porteurs également. Et on a l'impression que le cirque est en train de créer des nouveaux genres. Le nouveau cirque crée des nouveaux genres en mixant, en bien sûr avec parfois ses péchés de jeunesse, comme tous les nouveaux arts. Mais on a vraiment un travail de création qui est très original, très abouti, parce que les circassiens sont des gens exigeants par leur discipline. Alors cette idée-là, on la retrouve vraiment à Alba.
1: Oui, et ça, je vais le prendre comme un compliment. Oui, l'idée, c'est vraiment qu'on retrouve cette richesse et cette production circassienne très vivante et très, on va dire, productive. On a beaucoup, beaucoup de jeunes artistes. En fait, je crois que le cirque, c'est un art métis de par son histoire. On vient du cirque traditionnel et de, voilà, c'est les techniques de cirque que tout le monde connaît, et puis ces images d'Épinal avec le chapiteau, etc. Et dans les années 80, l'ouverture des premières écoles de cirque qui ont permis à des artistes, chorégraphes, comédiens, musiciens de venir se former aux techniques de cirque a tout de suite permis un métissage. Et on a l'impression que c'est infini, c'est-à-dire que vraiment le cirque est en train d'exploser depuis, on va dire, une 10-15 ans dans l'exploration de toutes les formes possibles. On passe de troupes de 18 personnes à des duos, à des solos, à des spectacles qui mélangent les différentes disciplines et qui sont très transversaux, et des spectacles qui, au contraire, vont être centrés sur une discipline, comme le porté ou la jongle. Donc on est vraiment sur des formes et des formats très différents. Et puis petit à petit aussi, là c'est plus personnel comme commentaire, peut-être qu'on pourrait me contredire, mais j'ai l'impression que dans le au cirque, ou dans les arts du cirque plutôt, c'est un peu devenu la case, parce qu'on aime bien les cases en France, la case où on met tous les gens qui rentrent pas dans une case. Et alors c'est pas tout et n'importe quoi, il y a quand même des critères qui permettent de dire c'est du cirque, ça n'en est pas, mais parfois c'est très flou. C'est une case qui est suffisamment large pour y mettre des formes vraiment complètement insolites.
0: On découvre que c'est des artistes souvent très décomplexés dans l'usage de goûts d'art différents, soit du théâtre, soit de la danse, et c'est vrai que d'être décomplexé

0: celle d'un comédien. Je crois que peut-être ils sont décomplexés dans la mesure où l'objectif, où c'est pas d'être comédien, ou c'est pas d'être danseur, c'est que ces techniques-là viennent au même titre que l'acrobatie et au même titre que leur discipline, viennent en illustration, ou elles viennent servir voilà un propos, et ce qui donne du coup un spectacle qui n'est effectivement pas un spectacle de danse ou pas une comédie, mais qui du coup est une autre forme. Et je crois que c'est vraiment ça qui caractérise un peu en ce moment la recherche des artistes de cirque.
1: Quand on parle cascade, on parle souvent nouveau-né, hein, parce que c'est quand même à la fois les pères fondateurs du projet de la cascade, mais c'est aussi la compagnie qui vit à la cascade, qui est hébergée par la cascade. Alors est-ce qu'on va les retrouver cette année à Alba? Est-ce qu'il y a quelque chose qui est créé par les nouveau-nés?
0: Tous les ans, on a effectivement une présence de cette compagnie qui ne peut pas ne pas faire partie du festival. Mais après, évidemment, l'idée, c'est que tout ne tourne pas autour des nouveau-nés compagnie. Donc cette année, ils sont un petit peu plus en retrait. On va retrouver Raquel et Nicolas dans la forme d'un récital. Donc là, vraiment sur une forme musicale, avec une mise en scène, évidemment, mais vraiment plus sur une forme musicale où ils n'auront pas leur nez rouge. Et puis Félix Tampon, qui va être là sur des impromptus. Donc là, cette année, on va les retrouver plus en pointillé, en fil rouge pointillé du festival, alors que d'autres années, ils sont vraiment en tête d'affiche, comme l'année dernière avec Corpus Mentalus dans le théâtre. Donc voilà, il y a des années en avant, des années en retrait, il faut laisser la place aux autres, mais ils sont toujours là, parce que c'est aussi l'âme de la cascade, l'âme du festival, donc on a besoin d'eux. Hein.
1: Puis on rappellera qu'ils ont un spectacle au Festival d'Avignon, au Théâtre de la Salle, hein, qui est Pétouchoc, oui, qu'on a vu ici en création. Et justement, ils sont à Avignon pendant toute la durée du festival, du 8 juillet au 31 juillet. Alors, rappelons-nous justement les dates du Festival d'Alba.
0: Donc du 10 au 14 juillet, avec deux représentations supplémentaires, les 16 et 17, du spectacle Made in Finland.
1: Alors comment on fait? Parce que là, on n'a pas fait le tour de la programmation, parce qu'elle est assez importante. Il faut dire qu'il y a même des spectacles qui sont déjà pleins, donc il ne faut pas trop traîner pour réserver quand même ces places.
0: Alors il n'y en a pas beaucoup encore, mais il y en a effectivement. Enfin, c'est-à-dire que ce sont les spectacles avec des petites jauges, des petites capacités qui sont déjà pleins. Mais il y a encore plein de places pour Matamor, il y a encore plein de places pour Made in Finland. Mais vraiment, on invite le public à réserver le plus tôt possible, parce que l'année dernière, on a fait l'expérience d'arriver au deuxième jour du festival et de ne plus avoir de place à vendre. Donc c'est toujours frustrant de dire au public ben non, vous ne pouvez pas rester.
1: Et on rappellera que le grand rendez-vous du Festival d'Alba, c'est le Carbonica, c'est l'espace où tout se fait.
0: C'est le lieu où on se sent bien à Alba, avec un grand bar de je sais plus combien de mètres de long, mais je crois qu'on bat presque des records. Et puis cette guinguette à ciel ouvert. Ouais.
1: Puis cette année, on retrouvera des interviews, comme on a fait tout le long de l'année. On les retrouvera sur le site du Carbonica. Il y aura deux interviews par jour, 19h et 22h, avec des troupes justement qui vont faire leur spectacle,
0: voilà,
1: à Alba.
0: Et des portraits d'artistes, et ça sera l'occasion de voir un peu l'envers du décor. C'est toujours aussi intéressant de voir ce qui se passe de l'autre côté.
1: Très bien, merci Fanny.
0: Merci.
1: On se retrouve à Alba.
0: À bientôt.

Merci à Thierry Gauthier qui a présenté et réalisé cette émission produite par La Marche Productions grâce au concours de Radio M de la région de Montélimar, consacrée cette émission à la thématique des arts du cirque en collaboration avec la Cascade de Bourg-Saint-Andéol dans l'Ardèche, qui est une école de cirque et du clown. 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
1: Bonjour à toutes et à tous et bienvenue dans l'émission Bulles à découvrir sur l'antenne de Radio Transparence. Bulles à découvrir, l'émission qui vous parle et qui vous chronique de la BD. On va aujourd'hui, on a un gros programme finalement, on va chroniquer de la BD. On va aussi donner la parole à non pas un producteur de BD, mais un producteur de vin, Philippe Babin, pour témoigner finalement, c'est comme dans les émissions de télé-réalité, il va témoigner de sa lecture de l'ouvrage des ignorants de Davodon. On en reparle dans un petit moment. Margot est avec nous aujourd'hui. Bonjour. Margot Aubry, salut. Comment ça va?
2: Très bien.
1: Voilà, un petit retour, hein, parce que ça faisait quelques émissions qu'on n'avait plus la chance de t'avoir. Alors du coup, tu as eu plein de trucs à lire.
2: Exactement.
1: Comment tu vas?
2: Eh ben très bien, et en plus, d'autant plus que j'ai un peu comme un chef-d'œuvre entre les mains.
1: Ouais, elle est arrivée en disant, alors moi c'est rigolo parce que j'ai pas eu le temps de l'ouvrir, ce qu'elle a dans les mains, et puis tu l'as pris directement.
2: Ouais, non, c'est une bande dessinée qui parle de Dali. Je pense que c'est une commande du centre Pompidou. C'est édité à Air Libre et c'est Baudouin qui s'est chargé de ce travail, donc de parler de ce peintre. Et c'est absolument génialissime. Il a pris le parti en fait d'une discussion avec sa femme, où vraiment il est en permanence en train de parler des recherches qu'il fait, de l'interrogation qu'il a sur comment il va réussir à retranscrire le génie de Salvador Dali. Et c'est hyper intéressant. Au niveau du dessin, ça entremêle tout le temps des œuvres à lui, à Dali, et des moments de son histoire. Mais c'est très très bien amené. Moi, j'ai appris énormément de choses. Je connaissais quelques œuvres de Dali, mais pas du tout son histoire. Et j'ai trouvé ça très accessible et vraiment très intéressant. Les dessins sont magnifiques. Mais vraiment, il y a une recherche esthétique que je trouve vraiment très intéressante. Après, en plus, à chaque fois, il a essayé quand même de faire... Donc, il parle un peu de l'histoire de Dali, de la mort de son frère, qui a été vraiment un enjeu pour Dali par rapport à toute sa créativité et tout ça. Beaucoup de ça qui s'exprime dans ses tableaux. Et il va reproduire des tableaux de Dali, mais vraiment à sa sauce. On retrouve quand même l'idée du tableau. Si on le connaît, on est vraiment capable de le retrouver. Mais c'est toujours... voilà, Baudouin dit, hein, j'ai pas la prétention de redessiner du Dali, c'est impossible.
1: Ouais.
2: Et du coup, c'est vraiment très intéressant. Et puis ce dialogue sans cesse avec sa femme... En disant, voilà, là, je me pose telle et telle question. Puis elle lui renvoie des choses. On imagine vraiment que c'est comme ça qu'il a travaillé pour parvenir à la réalisation de cet ouvrage. Et c'est très intéressant, même à la fin. Et il en vient à lui dire, ça y est, j'ai plus besoin de toi. Il s'adresse directement à elle dans la bande dessinée. Et c'est vraiment intéressant parce que ça permet vraiment de comprendre tout le cheminement par lequel il est passé pour la construction de cette œuvre.
1: Ah, j'imagine. Et puis quand on commence à vouloir faire une œuvre graphique sur Dali, tu l'as dit, de toute façon, l'écueil d'essayer de refaire du Dali, ça n'a aucun intérêt. Mais alors retrouver un univers et puis avoir l'humilité pour pouvoir se l'approprier tout en étant ni trop ni trop peu, ça doit être quelque chose. Alors ça doit être permis par aussi l'immense maturité de l'auteur, parce que j'étais en train de regarder la biographie de Baudouin, qui a des dizaines et des dizaines de BD à son actif, et qui a quand même 70 ans. Ça peut peut-être permettre d'avoir le recul et puis peut-être la liberté, on va dire, de...
2: Ouais, c'est sûr. Je pense vraiment qu'il n'a pas été choisi pour rien. Hein. Et je l'ai fait lire à d'autres personnes et tout le monde a été complètement bluffé, quoi. Autant des personnes qui sont vraiment très proches de l'art et qui s'y connaissent énormément et qui ont appris des nouvelles choses à travers la bande dessinée, que des néophytes complets qui ont presque découvert l'artiste à travers la bande dessinée et qui ont trouvé ça génial, quoi. C'est un dessin tout en noir et blanc. Je pense au fusain peut-être, ou quelque chose comme ça. Et de temps en temps, il y a des touches de couleurs, mais vraiment hyper bien amenées. On a vraiment l'impression d'être dans la tête de Dali. Enfin, je trouve que c'est vraiment un vrai chef-d'œuvre. Enfin, moi, je le qualifierais vraiment comme ça.
1: D'accord.
2: Je pense qu'il mérite...
1: Mais qui peut s'adresser à qui
2: À tout public. Ouais. Vraiment tout public. Notamment, s'il y a des lycéens, des jeunes qui ont un exposé à faire sur Dali, sur ça, je pense que c'est un super support, quoi. Original et très très très intéressant, quoi.
1: D'accord. Ok. Voilà. Alors ça s'appelle Dali.
2: C'est ça. Dali par Baudouin.
1: Par Baudouin. Ça sort chez chez Air Libre.
2: Air Libre. Et puis il y a une association avec le Centre Pompidou, donc j'imagine que
1: j'ai soit une commande ou que ou qu'il y a eu une facilitation quelconque à un moment ou à un autre. D'accord. Bon, elle pétille les yeux, Margot, quand elle en parle.
2: Ouais, non, vraiment super.
1: Voilà.
2: Bien mieux, bien mieux.
1: Pétille les yeux, ça. je sais même pas si on en parle maintenant d'ailleurs, parce que c'est dans l'ordre sur la pile. Bon, allons-y.
2: Bon,
1: comme
2: on peut
1: ça.
2: En parler comme ça, on en est débarrassé.
1: Waouh. Voilà. Avec L'Endormeur.
2: Ouais, de Morgane Navarro.
1: Qui est chez Shampoing, donc chez Delcourt. Mmh. Un tome 2 d'un truc qu'on n'a pas pu lire, ni l'un ni l'autre.
2: Le tome 2 s'appelle Interzone. En fait, c'est... Donc moi, je peux parler que des 20 premières pages. J'ai quelqu'un que je connais qui a vraiment poussé la lecture jusqu'au bout et qui m'a dit, écoute, ça ne m'a rien apporté de plus que les 20 premières pages. Donc c'est que c'est vraiment décevant. Au début, on est dans la réalité, puis finalement, on se retrouve dans un univers mais complètement fantastique, avec des endormeurs. C'est le personnage principal, on sent qu'il y a un enjeu vis-à-vis de son fils qui serait malade ou blessé, ou enfin voilà, qu'il aurait quelque chose et qu'il serait dans une quête pour essayer de le sauver. Mais alors, une quête où, pourquoi, comment, on n'en a pas la moindre idée. C'est un livre, on prend le tome 2, il n'y a aucun résumé du tome 1 nulle part. D'ailleurs, on a même eu des difficultés à trouver ne serait-ce que l'éditeur...
1: C'est assez étonnant.
2: Voilà. Pour avoir la moindre information, c'est vraiment pas évident. Et puis après, moi, les dessins m'ont pas parlé. Non, vraiment, j'ai pas du tout accroché, quoi. Et j'ai essayé de sauter 10 pages, de reprendre.
1: Donc L'Endormeur permet de rendre service aux parents qui n'arrivent plus à dormir, et donc le fils du héros.
2: D'accord, toi, t'as réussi à comprendre
1: ça. Dort pas la nuit. Non, je suis en train de chercher sur Internet. Voilà. Et donc dans le tome 1, fait appel à l'endormeur, dans le métier d'endormir. Mais d'accord. Une fois qu'il a endormi le petit garçon, voilà, il disparaît. Et donc le petit garçon reste dans un profond sommeil.
2: D'accord.
1: Voilà, donc l'endormeur, c'est la quête pour retrouver l'endormeur.
2: Donc il n'est pas malade, c'est juste qu'il a fait appel à des gens pour endormir son fils et il est un peu puni de ça, quoi.
1: Voilà. Voilà. Donc il cherche partout l'endormeur. Alors j'imagine qu'ils vont aller dans des mondes... un petit peu partout pour retrouver l'endormeur, puisque là ils sont dans un univers un peu médiéval, quoi.
2: Ouais, puis après on part sur un truc, je sais pas, avec un peu les mille et une nuits. Non, c'est très étrange.
1: Voilà. Allez, on va pas y passer la nuit, surtout que Delcourt édite quelque chose de bien meilleure facture, à mon sens, et de bien meilleure qualité, bien plus jouissif, même si le sujet n'est pas trop marrant. Mais encore, il y a un truc qui est rigolo, c'est-à-dire que dans les monstres néfastes, il y a un turnover. Donc on sort d'une période vampire, il y a eu beaucoup de vampires, Twilight, machin. Mmh. Hein, et puis là, on rentre dans une époque où visiblement les zombies intéressent beaucoup. J'ai découvert d'ailleurs qu'il y avait même des gens qui aujourd'hui faisaient des trucs, c'est comme dans les jeux de rôle, grandeur nature, enfin, eux-mêmes la vie de vampires. C'est-à-dire deviennent comme ça pour un jeu, une journée, une nuit, des vampires.
2: Donc, d'accord.
1: Ils jouent aux vampires, ce qui est très, très, très, très dur, parce que le vampire ne pense pas par définition. Le vampire, il pense qu'à bouffer. Et le zombie ne pense qu'à bouffer. Donc se mettre en zombie, visiblement, c'est toute une tournure d'esprit, c'est très compliqué. Bref, on va parler de Walking Dead.
2: Et juste pour annoncer, là, on est sur une série de mondes futuristes complètement bouleversés. Voilà, on va avoir différentes projections dans le futur.
1: Dans Walking Dead ?
2: Non, après les trois bandes dessinées qu'on va avoir à la suite, là, on rentre dans une thématique, le monde a changé.
1: Voilà.
2: Donc Walking Dead. Alors, moi, je savais pas. Il y a une série aussi qui a été
1: visiblement, oui, c'est
2: à la base,
1: une série télé. Ouais.
2: Bon, je sais même pas. En tout cas, peut-être que vous connaissez la série. Donc là, on part sur un truc un peu comics. Donc c'est le héros dont je me rappelle pas le nom qui se réveille à l'hôpital. Il sort d'un coma.
1: On a la troisième saison de la série.
2: Non, ça m'étonne pas. J'ai plein d'amis qui m'ont dit la série. Et j'ai dit non, le comics. Et du coup, voilà, il se réveille dans un hôpital, il est un peu perdu, il sort de la chambre d'hôpital et là, il y a quelqu'un qui s'avance vers lui pour essayer de le manger. Donc, il comprend pas trop ce qui lui arrive. Il réussit à sortir et puis là, l'épisode se reproduit encore et encore. Il voit des gens complètement morts, dépecés, qui sont encore en vie et capables de faire des sons dignes de zombies. Et puis il part à la quête de sa femme et de son fils, en espérant qu'eux sont encore en vie. Il comprend petit à petit que voilà, il y a un virus qui s'est développé, qui a transformé plein de gens en zombies. On a demandé en plus à toutes les populations de se regrouper dans les villes pour essayer de les protéger au mieux, et finalement en fait de rassembler tout le monde dans un même endroit, ça n'a fait que propager l'épidémie encore plus rapidement. Et donc on va suivre les aventures de ce personnage qui s'appelle Jimmy d'ailleurs, hein, je crois, qui en plus lui est policier, voilà, il était donc équipé, qui s'y connaît, qui sait bien tirer. Et non, c'est vraiment très très chouette. Beaucoup d'humour, un très bon dessin. On reste dans un truc de zombie classique, mais pas tant que ça finalement. Enfin, non, moi j'ai vraiment beaucoup accroché. Après là, je trouve le premier tome, c'est vraiment une mise en place, on comprend l'histoire, on présente les différents personnages. J'avais vraiment envie de continuer la lecture sur un tome 2 pour voir sur quoi on allait partir.
1: Rassure-toi, hein, visiblement il y en aura.
2: De toute façon, je pense que c'est intarissable.
1: Jusqu'à plus soif, ça c'est sûr et certain. Visiblement, la BD est à l'origine de la série télé.
2: D'accord.
1: Je suis en train de regarder, puisque ça remonte à 2005, la première création, même si la BD telle qu'on la connaît là sort en France juste là maintenant, en ce mois de mars. Est sortie juste en ce mois de mars. Tome 1, passé décomposé, c'est son titre. Le reste arrivera plus tard. Alors, c'est vrai que les histoires de zombies, moi, m'ont jamais fait triper parce que j'aime bien les personnages un peu complexes. Tu vois, les vampires me correspondraient plus comme ça, a priori, parce que le vampire est sournois, il y a une histoire souvent, un personnel. Enfin, on peut extrapoler le zombie, et c'est un vide, quoi. Et là, c'est vraiment bien fait, cette espèce d'acharnement à survivre, à se réorganiser en société. Alors, c'est vu, revu, on est d'accord, hein, on est d'accord. Les scénarios de survie quelconques, que ce soit après un tremblement de terre, une glaciation, une boule de feu, ou pourquoi pas des zombies, on l'a vu, revu, etc. Mais voilà, recréer un microcosme humain, et puis ensuite, j'imagine, oui, partir à l'aventure et retrouver des petites parcelles d'humanité à gauche, à droite, dans un monde dévasté et zombifié. J'imagine qu'il y aura de quoi faire et de quoi.
2: J'imagine aussi.
1: Et de quoi voir. En tout cas, c'est superbement mené, quoi. Voilà, c'est ce qu'on peut dire. Moi, j'ai vraiment scotché, quoi. J'ai vraiment été scotché sur ce
2: Walking moment, Dead. Moi, j'ai été déçu en me disant le personnage, on le voit qu'il n'est pas plus ému que ça de la situation qu'il est en train de traverser. Et en fait, c'est vraiment intéressant parce qu'ils ont dû se mettre à la place du lecteur et se dire oulala, ça c'est un peu facile. Puis c'est l'idée qu'on se fait souvent dans ces espèces de films d'horreur où les réactions, quelque part, sont un peu étonnantes des héros. Et là, justement, ils en parlent entre eux, et c'est vrai que l'événement est tellement lourd et tellement effrayant que finalement, ils n'ont pas le temps de réagir, quoi. Ils n'ont pas le temps de pleurer ou de. Il faut être dans l'action tout de suite, et c'est pour ça que. Et tout est expliqué, c'est vraiment vachement bien pensé, je trouve. C'est pas loin de peut-être la réaction que nous, on pourrait avoir si ça nous arrivait, ce que je ne souhaite pas.
1: Voilà. Donc ça sort chez Delcourt, Walking Dead, pour ceux qui connaissent la série télé, ça sera facile. Pour les autres, donc, une histoire de zombies vraiment, vraiment réussie. Ouais, voilà, vraiment. Pas loin de dire que c'est de la grande classe.
2: C'est sûr.
1: Ouais. Et là, j'ai pas lu Peste.
2: Moi. T'as pas lu Peste.
1: Non. Et ben, mais toi, tu as lu Peste, chez Delcourt aussi.
2: C'est un peu pareil, hein, dans l'idée d'un monde complètement transformé. On comprend pas exactement vraiment de quel monde on est en train de nous parler. Est-ce que c'était la planète Terre avant, ou est-ce qu'on est sur un autre univers? En tout cas, voilà, il y a eu une vague de pollution assez importante sur cette ville, et ils ont été obligés de tous se regrouper sur un espèce d'îlot, et il y a eu un développement de la peste aussi. Et ils font le lien entre la peste et la maladie.
1: Ça s'appelle peste, mais c'est pas pareil.
2: Mais c'est exactement la même chose que la peste qu'on connaît, enfin qu'on n'a pas connue directement, mais. Et on suit un personnage qui s'appelle Abelard, qui est un personnage assez naïf, assez simple, et qui va se retrouver malgré lui emporté dans toute une histoire où il va apprendre en fait que derrière cette peste il y a des enjeux économiques, des enjeux politiques, des enjeux de pouvoir, et que finalement voilà, c'est pas si évident que ce qu'on a toujours cherché à leur apprendre, et que peut-être que cette peste elle a été mise en place par des gens pour favoriser un système. Et lui, il va essayer de prendre ça. Enfin, la révélation de toutes ces nouvelles va lui donner envie d'agir. Donc voilà. Là, c'est le premier tome. C'est juste la mise en place. On apprend le contexte. On nous présente les différents personnages. Moi, ça m'a plutôt plu. Après, c'est une bande dessinée qui a énormément de texte. Il y a beaucoup, beaucoup, beaucoup à lire. avec des dessins très fins et très minutieux. Du coup, des fois, c'est un peu étouffant. J'ai mis du temps avant de lire cette bande dessinée en me disant « Ouh là là ». Une fois que j'ai été dedans, j'étais vraiment contente. C'est pas non plus géniale comme Walking Dead ou Dali, mais c'est une BD agréable, moi j'ai envie de dire. Enfin, agréable une fois qu'on s'est mis dedans, avec un scénario quand même intéressant, même si c'est du déjà vu. Il y a des espèces de... je sais pas exactement pourquoi, mais les personnages se déplacent sur des espèces de robots complètement incroyables, qui sont assez chouettes à regarder, et puis bien imaginés. Donc voilà.
1: Alors à noter que ce tome 1, Le Défausseur, je suis en train de regarder, c'est Corbeyran au scénario. Enfin voilà, Corbeyran, il n'y a pas une émission, il n'y a pas une BD de Corbeyran, je ne sais pas comment il fait, mais il faudra m'expliquer un jour. Mais à noter que ce tome 1, Le Défausseur, visiblement, est paru en 2004. Donc il doit y avoir une réédition, et donc ils annoncent la sortie du 2, qui a mis très longtemps finalement, les boîtes noires qui devraient sortir là.
2: Et ils vont finir sur le deuxième volume, bah dis donc.
1: Je peux pas te dire. Ouais. Pourquoi c'est en deux fermés ?
2: Il écrit récit complet en deux volumes.
1: Voilà, bah donc le deuxième sort là, et donc visiblement il a mis du temps, donc il réédite le premier juste
2: peut-être
1: là.
2: Peut-être que ça devait être le début d'une longue série, qu'il s'est un peu abandonné, qu'il reprend et qu'il faut qu'il finisse vite. Parce que alors là, on a du mal à imaginer que ça va se terminer dans le tome d'après. Hein. Parce qu'on a vraiment eu l'introduction du truc. Voilà. Et on s'attend à ce que ça parte sur quelque chose de grand, et finalement...
1: Toujours avec Bouillaz, donc, et le tome 2 nous emmènera 10 ans après, visiblement. Voilà.
2: D'accord. Bon, à voir.
1: Voilà. Ouais. Okay. Peste, donc, chez Delcourt. Ouais, de l'anticipation aussi, avec un monde assez rigolo, finalement, hein, chez Dargo, avec... comment ça s'appelle, Mermaid Project.
2: Ouais. Alors, je me rappelle plus exactement, c'est par rapport au réchauffement climatique, c'est plus vivable en Europe, les gens ont eu tendance à immigrer plus vers l'Afrique.
1: Non, c'est l'inverse, c'est que l'Europe s'est paupérisée. Enfin, globalement, il y a eu une inversion de prisme, c'est... on se retrouve dans une société avec une ségrégation à l'envers. C'est-à-dire que les blancs sont une espèce de sous-couche de société dominée par les noirs qui ont pris le pouvoir et qui en tant que tels sont, et donc on se retrouve un petit peu avec un recul social grave, sans doute bien plus grave que celui qu'on a pu connaître dans la société, puisque là c'est les blancs qui sont qui se retrouvent maltraités, qui n'ont pas le droit à des à monter hiérarchiquement dans les hautes sphères de la société. Donc on parle de l'histoire d'une inspectrice de police qui se retrouve un petit peu on va dire comment ça un peu maltraitée par sa hiérarchie qui n'a pas le droit à avoir l'avancement auquel elle aurait droit. Voilà, qui va se retrouver livrée dans une drôle d'enquête, un petit peu malgré elle et par hasard.
2: Ouais. Donc elle a un frère jumeau qui est aux États-Unis et qui lui... je sais même plus exactement comment ça commence. Une famille dont la fille est décédée. Vu, hein. C'est vrai. Et son frère jumeau la tient au courant qu'il y a quelque chose avec cette jeune fille décédée. Du coup, voilà, il y a une enquête qui commence à démarrer, qui nous emmène sur un projet autour des sirènes. Hein. Le titre le dit tout de suite, hein, donc je dévoile rien de nouveau en vous disant ça.
1: Et surtout des dauphins.
2: Voilà, c'est... Mais après, non, c'est vrai que ça fait trop longtemps, mais il y a un enjeu avec les dauphins, parce qu'ils sont dans l'eau et qu'ils ont une capacité à déceler certaines choses dans les profondeurs et à pouvoir orienter... Parce qu'on est dans une époque qui fonctionne avec des... Il n'y a pas un système avec des algues qui serait une énergie ou quelque chose comme ça.
1: Ouais, c'est ça. Ouais. De la recherche, voilà, le salut de l'homme viendrait sous la mer. Il y a des recherches un petit peu spécifiques qui se font, mais qui ne sont pas sans conséquences non plus. Voilà.
2: Donc ils ont un premier projet avec un dauphin qui parle et du coup qui est capable de raconter ce qu'il voit, mais ce n'est pas suffisant. Et on ne sait pas exactement ce qui se trame. Là, c'est vraiment la mise en place de l'intrigue. Je pense que ça va se dévoiler au fur et à mesure. Mais voilà, il y a quelque chose de gros sur la découverte dans laquelle en plus son frère jumeau est impliqué et voilà.
1: Voilà. Alors ça paraît pas comme ça. Moi c'est parce que vraiment je l'ai eu dans les mains il y a très longtemps. Je suis désolé, c'est de Léo Jamard-Simon.
2: On lit
1: je me
2: trop
1: rappelle,
2: de bande dessinée.
1: M'être bien régalé. Mine de rien parce
2: ouais,
1: que
2: moi
1: une
2: aussi
1: enquête,
2: j'ai passé un bon moment.
1: Il y a une enquête qui est bien menée.
2: Ouais, et c'est Léo, donc celui qu'on avait déjà parlé de lui sur les projets Aldébaran, tout ça avec Jamard et Simon. Et non, non, c'est un chouette début de quelque chose qu'on a envie de suivre.
3: Mm-hmm.
2: Ouais.
3: T'as l'envolé sans voyage dans les mains, je sais plus. Le lapin d'Aline, c'est alors
2: c'est ça. Là, on est dans le futur 2, et là, on vient dans le passé.
3: Voilà, rapidement aussi, si ça t'embête pas, parce que je sais plus, c'est une histoire de petits enfants juifs qui fuient la barbarie nazie.
2: Exactement.
3: Voilà.
2: Non, après, moi, j'ai trouvé donc ces deux petites filles qui sont retirées à leurs parents pour. Voilà, il faut qu'elles oublient qu'elles ont été juives, il faut qu'elles oublient leur prénom,
3: oui,
2: leur
3: nom, oui,
2: elles sont placées dans un établissement plutôt
3: elles
2: catholique.
3: Elles sont conditionnées à changer de prénom, de nom de famille.
2: Et puis ça se passe pas si facilement que ça. Après, bon, c'est du déjà vu, hein, des histoires comme ça, on en a déjà lu plein. Mais celle-là est assez sympa. Je pense que c'est vraiment une bande dessinée qu'on peut mettre entre les mains d'enfants.
3: C'est bien mené. Alors juste, on est un peu perdu parce que c'est le cycle 2, donc on n'a pas vu le cycle 1.
2: On a le sentiment que c'est le début de quelque chose. Peut-être dans le second tome, on arrivera à faire le lien avec le cycle 1. Moi, j'ai pas eu le cycle 1 entre les mains en plus. En tout cas, ça m'a pas du tout dérangé.
3: Non.
2: J'ai eu l'impression que c'était le début de quelque chose, cette bande dessinée. Les dessins sont très chouettes, c'est un univers très poétique. Il y a le regard de la sœur aînée qui comprend plus de choses et celle de la petite. Donc on a deux regards sur ce qui est en train de se passer. Et vraiment une BD très intéressante, jeune public aussi, quoi.
3: Mm-hmm.
2: Ouais.
3: À découvrir ou à redécouvrir, je sais pas, il faudrait peut-être qu'on fouille, qu'on demande à Bernard aussi s'il a eu les cycles 1, je m'en souviens plus, parce que c'est vrai que le thème a tellement été revu, repris que je m'y perds entre les.
2: Là, c'est vraiment vu d'un d'ailleurs. Regard d'enfant, quoi, parce que voilà, ils parlent entre eux en cours de récréation, ils se rendent pas forcément compte de ce que ça peut impliquer qu'après, quand ils racontent à leurs parents ce qu'ils ont entendu, comment garder un secret, comment pas avoir la langue qui fourche, à qui on peut dire les choses ou pas quand on est enfant, se méfier de ses camarades de classe. Enfin, tout ça, quoi.
3: La Révolution, avec des nuances de rouge chez Glénat, vraiment bien monté. Ça s'appelle
2: La guerre des amants.
3: La guerre des amants.
2: C'est le tome 1 qui s'appelle Rouge Révolution.
3: C'est-à-dire la rencontre entre un Américain, fils de diplomate et amateur d'art, et une artiste russe révolutionnaire. Qui vont se croiser et se s'embrasser finalement en embrassant la cause révolutionnaire, chacun à sa manière. Voilà, c'est un tome 1, c'est à suivre donc.
2: Oui,
3: c'est peut-être le
2: 3.
3: Seul défaut de cette BD, c'est que voilà, ça laisse sur la fin, justement. Visiblement, la fin et la couleur est très importante parce que là, j'ai parlé du rouge.
2: Après, on passe sur du jaune, du bleu, puis du jaune.
3: Sur du bleu, le bleu amènera dans l'Allemagne, là aussi pré-révolutionnaire, puisqu'on ira au moment de la République de Weimar, et donc aussi d'épisodes révolutionnaires un petit peu moins réussis qu'en Russie, en tout cas un petit peu moins aboutis qu'en Russie, puisque j'imagine que ce sera l'Allemagne spartakiste qui sera à l'époque Bauhaus, et là ce sera le bleu qui prédominera. Voilà, il y a un parti pris comme ça d'associer les couleurs avec des événements historiques qui est plutôt bien fait, parce que c'est pas évident à faire. Là, on voit le rouge, on le sent, on l'a toujours un petit peu en fond, mais il peut virer vers l'ocre, vers le marron, vers...
2: Puis vu que c'est la mise en place de leur histoire, je sais pas si on peut parler d'amour, mais il y a quand même un peu de jalousie, tout ça. Le rouge, il va très bien en couleur de fond sur toute cette histoire. Non, c'est très intéressant.
3: Mm-hmm. Mm. Voilà, alors on va attendre forcément les deux autres. Voilà, mais en même temps, c'est ça, c'est parler d'art, on le disait avec Dali en début d'émission, ou d'architecture, parce que le Bauhaus ramène aussi à voilà une approche politique de l'architecture. Voilà, et alors pourquoi le bleu? Sans doute qu'on le verra en lisant la BD. Je trouve que ça nous amène dans un truc vraiment d'une originale, ce qui n'est pas évident quand on parle d'histoire et de révolution. Voilà.
2: Il parle d'un train qui a circulé à travers la Russie, je pense, qui était un train culturel. T'en as entendu parler?
3: Non.
2: Je savais pas si ça existait
3: non.
2: réellement.
3: Non, mais j'imagine que oui. De toute façon, ça ressemble tout à fait à ça, parce que postulat soviétique était aussi ça. Hein. Ouais, on pouvait mourir de faim, mais on amenait la culture et l'éducation et voilà. Et donc, pourquoi pas un train? Et puis le train, c'était un symbole fort aussi pour l'Union soviétique. La guerre des amants, c'est qui rencontre aussi comme grand auteur dedans
2: Mais c'est Trotsky, non?
3: Non, oui, il rencontre Trotsky, oui.
2: Oui.
3: D'ailleurs, je crois qu'elle couche avec Trotsky,
2: et oui.
3: Plus ou moins.
2: On ne sait pas trop, mais en tout cas, on devine. Et il rencontre aussi un artiste vers la fin.
3: Voilà, c'est ça. Mais je ne sais plus comment il s'appelle, mais ça, tant pis, ça me reviendra. Voilà, en tout cas, on mêle des
2: des faits historiques avec
3: des personnages réels, avec forcément une histoire qui elle est fondamentalement romancée. Vraiment beaucoup aimé.
2: C'est plein de références qui sont vraiment bien amenées. Et on se laisse bien emporter par l'histoire aussi derrière, qui est une histoire d'amour assez simple, mais... Enfin, assez simple, non, elle est complexe dans ce qu'ils vivent, mais c'est du déjà vu, je veux dire. Mais vu que tout le reste enrichit énormément, c'est très très intéressant. Mm-hmm. C'est à recommander, vraiment.
3: Ouais, ouais. À découvrir, donc.
2: Là, on commence avec de l'art et on finit avec de l'art, c'est splendide.
3: Ouais, ouais, ouais. Et puis en même temps, c'est dur. Et puis quand on dit que ça meurt de faim, c'est que ça meurt de faim aussi. Et il y a des épisodes durs. Enfin, y a beaucoup de choses qui sont dites en 40 pages finalement. Donc c'est bien dense. Je te propose, Margot, quasiment pour clôturer l'émission, on en parlera après, d'écouter ensemble Philippe Babin. Philippe Babin, pour ceux qui ne le sauraient pas, qui auraient passé 10 dernières années sur Mars et pas en Ariège, il est viticulteur, il a fait partie des mousquetaires de la réimplantation de la vigne en Ariège. Aujourd'hui, il est vigneron indépendant, bio, à Vira, au coin de Vira et d'Ain. Mmh. Et je lui ai posé la question, parce que j'ai rencontré il n'y a pas longtemps, à savoir s'il avait lu Les Ignorants. On en avait parlé ensemble, on l'a pas reçu, mais on l'a lu. Les Ignorants, la rencontre entre un auteur de BD, Davodo, et un vigneron en biodynamie qui s'appelle, je sais plus comment, mais qui est en Val-de-Loire globalement, et qui était une rencontre entre deux mondes qui ne se connaissent pas. Voilà, et ça avait donné vraiment un ouvrage BD. Philippe Babin, il est d'accord. Puis je trouvais que c'était intéressant d'écouter son point de vue. Voilà, et puis d'écouter de parler de BD avec d'autres gens que nous-mêmes.
2: C'est sûr.
4: Et ce qui est fabuleux, c'est que j'avais l'impression qu'il m'avait suivi, en fait, Davodo. J'avais l'impression de me voir dans les vignes. Et ce qui est fabuleux pour un vigneron comme moi, c'est de voir tout ce qu'il dit, tout ce qu'il dit, tout ce qu'il dessine, tout ce qu'il montre. Même l'attitude des je trouve que son dessin est magnifique, parce que il y a vraiment l'expression du visage des personnages, et c'est des choses qui chacun de ces visages, chacun de ces paroles, tout ce qu'il montre fait un sens énorme pour moi. J'ai vraiment l'impression qu'il m'a regardé vivre et qu'il m'a regardé travailler. Et je pense qu'on est nombreux vignerons. C'est fabuleux de voir une BD qui puisse sur du papier, avec de l'encre, on peut retransmettre ces choses qui sont des choses très profondes, quoi, hein, qu'on vit au quotidien en tant que vigneron, et qui c'est difficile d'expliquer. C'est difficile d'expliquer ces choses, se ressentissent, tout le cheminement quand on sur une campagne viticole, sur les interrogations qu'on a sur la vigne, sur le parcours du vin, sur les médailles qu'on a, sur le guide Parker, sur les contradictions qu'on a, voilà.
3: Puisqu'en fait, ce qu'il a fait Davodo, il a passé un an, le cycle normal, quoi, finalement, d'une année viticole sur une exploitation. Ça s'appelle Les Ignorants, puisque lui, auteur de BD, ne connaissait rien au vin, et que le producteur en question, qui est dans le Val-de-Loire, ne comprenait rien à la BD non plus, et finalement, ils ont créé une porosité entre leurs deux mondes, et pour ça, il fallait y rester. Ce qui est déjà très... Moi, qui m'a frappé dans cette BD, c'est le passage entre des moments très contemplatifs sur le vin, sa poésie, etc., et des moments d'une dureté absolue, parce que faire du vin, c'est un vrai travail, et des fois on l'oublie parce qu'on y met des mots très compliqués, mais le vin, c'est quelque chose qui est très usant aussi.
4: C'est usant, mais comme toutes les passions, en fait, hein. Comme tout travail et que l'on fait d'une façon passionnée, c'est usant, mais c'est aussi un bonheur extraordinaire. Et je pense que justement cette BD, elle transmet, comme tu disais, les deux choses, hein, à la fois le drame que ça peut être de faire une BD, des moments d'incertitude, d'angoisse et de certitude qu'on n'arrivera à rien faire, et puis les moments merveilleux, quoi, où tout d'un coup, parce qu'on sent une odeur dans la cave, ou parce qu'il y a une lumière dans la vigne à ce moment-là, et qu'on sait qu'on a eu raison d'être là et de continuer à bosser, quoi, hein. Et puis, il y a ce qui est magnifique aussi, je trouve, il y a un moment où il déguste du vin, puisque Richard Leroy demande à Davodo de faire ce travail, hein, qui est nécessaire, de goûter plein de vins et dans une même dégustation, et surtout des vins différents, des siens, des bons, des moyens, plutôt des bons, mais il y a aussi et il y a un moment, moi, que j'adore, qui est le moment d'extrême tension pour le vigneron, c'est que dans la dégustation d'une multitude de vins, on va dire une petite dizaine de vins, il en fait goûter un qui lui dit, tiens, je te dis pas ce que c'est, ça, goûte, dis-moi ce que t'en penses. Et puis, bon, Davodeau, Étienne Davodeau, il dit, oui, oh, c'est, ouais, c'est pas mal. Et il dit, qu'est-ce que c'est? Et Richard Leroy dit, non, mais c'est rien, ça, c'est le mien, c'est pas grave. Et donc voilà, alors qu'on vient de critiquer le travail des autres en disant là ça manque un petit peu de ça ou ça c'est vraiment super et tout, ben tout d'un coup on se prend une gifle parce que le sien n'était pas à la hauteur, voilà. Et ça c'est extraordinaire et c'est le travail du vigneron, il y a ce qu'on a envie de faire et puis ce qu'on fait.
3: Le pari de Davodeau c'était de... j'ai bien compris parce qu'il faut toujours comprendre, mais le pari de Davodeau c'était de... ben justement d'appréhender, de comprendre justement le travail du vigneron. Est-ce que pour toi il a compris au bout de ce parcours initiatique, parce que c'est vraiment un parcours initiatique?
4: Ah oui, je pense qu'il a vraiment compris ce qu'était le travail de vigneron et tous les doutes que ça engendre et l'envie et tout ça, il a parfaitement compris lui-même d'ailleurs il fait part au cours de la BD de ses incompréhensions, hein. Il dit bon ben ça par exemple par rapport aux pulvérisations de biodynamie, il dit mais ça c'est que vraiment je peux pas adhérer à ça, quoi. On peut très bien entendre. Le problème, c'est pas qu'il accepte ou pas. Il accepte de ne pas comprendre. Il accepte de ne pas comprendre comme le roi. Mais voilà, mais on peut pas tout expliquer. On peut pas tout expliquer. C'est comme dans la vie, hein. Il y a des choses qu'on fait ou qu'on ne fait pas et qui sûrement qu'on comprendra plus tard. Mais c'est très important d'accepter de faire ça. Et c'est ce qui ressort de cette BD, c'est-à-dire c'est une grande écoute de l'autre. Et aussi bien de Davodeau que de la part de Richard Leroy par rapport au monde de la BD, une grande écoute et un émerveillement sur des choses qui apparaissent tout d'un coup, et souvent des choses complètement évidentes, hein, que pour faire une BD, il faut être là au moment où l'imprimeur donne les couleurs, puisque même sur du noir et blanc, l'intensité du gris, ben, c'est énorme. Et oui, ça paraît évident, mais on se dit quand même, le gars, il va pas aller dans l'usine, bloquer toute l'usine pour mettre un petit peu plus de gris. Ben si. Ben là, c'est pareil pour le vigneron. Et donc là, c'est là tout d'un coup, ça rapproche tout le monde, quoi. À partir du moment où on est passionné par ce qu'on fait, je pense qu'on soit boulanger, peintre, menuisier, ben voilà, il y a cette même émerveillement. Et je trouve que dans ce bouquin là. Ce qu'il y a, c'est l'émerveillement à la fois sur le travail de l'autre et la redécouverte de son propre travail au travers du regard de celui qui accompagne, quoi. Voilà. Et ça, c'est fabuleux.
3: Voilà, parole de Babin.
2: Non, très juste.
3: Voilà. Et tu disais que finalement, c'était peut-être par toi qu'il avait ouvert les ignorants, mais qu'il le sait pas.
2: Exactement. C'est très possible que j'ai parlé ça d'un ami à lui qui en a parlé directement avec lui et... Je crois que c'est par ce biais-là qu'il a découvert cette bande dessinée.
3: Alors il m'a avoué un truc, le vigneron de la BD, il en a marre.
2: Il en peut d'être plus. Sollicité.
3: Il a des gens qui viennent le visiter, etc., lui acheter une bouteille ou deux, parce qu'il est sur la BD. Donc ils arrivent chez lui et lui parlent de la BD en permanence.
2: Aïe.
3: Et il dit que... Bon, après, ça lui fait une bonne pub, hein, mais que... Enfin, on le découvre aussi dans la BD, c'est pas forcément son truc de vendre pour vendre, alors c'est pas voilà. Mais là, il est victime un peu du succès du truc. Ça enlève rien au postulat et au côté fabuleux de cette BD qui s'appelle Les Ignorants. Hein. On va faire vite parce qu'on a déjà dépassé de Davodeau, qu'on a vraiment aimé tous les deux, qu'un viticulteur Babin, donc Avira Hédin, Coteau dans Graviès, a adoré. Et d'ailleurs, il va faire une installation, il va faire des. Il veut mettre sa vigne en scène, finalement. Là, il est en train de travailler à quelque chose là-dessus. Il va travailler sur du son avec Gladys Desprines, ancienne de Radio Transparence, qu'on salue, qui j'envoie un bisou. Et puis sur des installations. Et en même temps, il va donc mettre des planches.
2: D'accord.
3: Il a demandé, il a eu de l'autorisation de Davodeau de mettre des planches des ignorants, quelques planches dans la vigne.
2: Ouais, super.
3: Voilà.
2: Bon.
3: Et ben voilà, quand la BD et le vin font décidément bon ménage, visiblement, ouais. On se retrouve très bientôt, Margot.
2: À bientôt, ouais.
3: Et au revoir aux auditeurs de Radio Transparence, Radio Zone, CFM, Radio Balade, puisqu'on est diffusé all around the world.

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1: 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Du miel pour les oreilles.
2: Oui,

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Bienvenue aujourd'hui à Radio M, dans la région de Montélimar, qui nous propose une émission sur la thématique des arts du cirque en collaboration avec la Cascade de Bourg-Saint-Andéol dans l'Ardèche, qui est une école du cirque et des clowns. Cette émission est présentée et produite par Thierry Gauthier avec À la marge production.

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0: Voilà, on se retrouve pour un nouveau Cirque en Cascade. On est toujours à la Cascade, à Bourg-Saint-Andéol, scène nationale des arts du cirque et du clown. Et on va parler aujourd'hui d'une extension de la Cascade qui se passe chaque année à la même époque, à Alba, à la Romaine, qui est le Festival d'Alba. Bonjour Fanny.
1: Bonjour.
0: Alors Fanny, en tant qu'on ne s'est pas vu, d'habitude c'est vrai qu'on a fait souvent des émissions qui parlaient de la programmation de la Cascade et vous étiez souvent là comme responsable de la communication de la Cascade. Et là, on va parler ensemble du Festival d'Alba. On ne va pas faire toute la programmation, mais on va parler des grands thèmes qui parcourent ce festival et qui font quand même de festival un grand succès chaque année, une originalité quand même.

0: avec les préalables. Et puis, vous avez associé beaucoup de bénévoles. On a vraiment un aspect de territoire pour ce festival, hein, qui n'est pas juste des Parisiens, on va dire, qui débarquent dans un endroit là, en province.
1: Bah déjà, parce qu'on n'est pas Parisiens. Déjà, ça, c'est un bon point. Et puis, que c'est ce que tu disais en introduction, le festival est une poursuite. C'est un peu la main, l'extension du travail à l'année de la cascade, et qui, elle, est bien ancrée sur le territoire. On l'a vu à travers les différentes émissions. C'est un projet qui s'est monté sur plusieurs années, qui a à sa tête Alain Reynaud, qui est originaire même de Bourg-Saint-Andéol. Donc on est vraiment sur une notion d'ancrage sur le territoire qui se poursuit à travers le festival d'Alba et qu'on retrouve à différents endroits. Alors de fait, les préalables nous permettent de parcourir la communauté de communes en amont du festival et effectivement d'impulser un peu comme ça le tempo du festival sur le territoire. Mais il y a aussi tout un choix au niveau de l'organisation. L'idée de départ, c'est de se dire aussi, on n'arrive pas dans un petit village qui à la base a 2000 habitants pour venir, on le saccage et on part. On fait venir 19 000 spectateurs sur les ruines. Voilà, on est vraiment. En plus, c'est bien une commande du Conseil Général qui a la compétence patrimoine et qui avait l'objectif à travers ce festival de valoriser. Donc, qui dit valoriser, c'est pas uniquement mettre un coup de projecteur et faire un événement et puis merci, au revoir. C'est vraiment comment, sur le long terme et dans son organisation, on valorise au-delà des spectacles et au-delà des lieux ce petit bijou ardéchois qu'est Alba la Romaine. Et donc ça passe, bah, il me semble, et je pense que c'est clairement dans cette dynamique-là que s'est construit le festival, ça passe par l'humain. Comment valoriser les producteurs et leurs produits locaux, comment valoriser la relation avec les habitants d'Alba en les intégrant au festival en tant que bénévole. Voilà, ça se retrouve à différents endroits et je pense que c'est ce qui fait à la fois peut-être la particularité, mais c'est dit sans prétention, et en même temps le succès du festival, puisque au final c'est un festival qui appartient un peu à tout le monde.
0: C'est prendre possession de ce festival.
1: Voilà.
0: Ce qui est intéressant, c'est que Alba a connu il y a beaucoup plus longtemps d'autres festivals, hein, notamment de théâtre. On a eu des exploits de pièces qui duraient 6 heures, 7 heures toute la nuit, mais c'est vrai que ce festival n'a pas duré, et là vous êtes là et vous durez parce que d'année en année vous êtes de plus en plus ancré sur le territoire, de plus en plus les gens d'Alba peuvent dire bah, c'est notre festival, et cette idée-là fait que le festival peut durer et avoir la pérennité qu'ont besoin toutes les créations artistiques aussi.
1: Alors je serais plus nuancée moi sur ça parce que déjà avant nous il y avait donc la Comédie de Valence, et la Comédie de Valence a quand même duré 15 ans, a quand même eu le festival en main pendant 15 ans, donc je pense pas qu'on puisse dire qu'il n'ait pas duré. Après, l'idée effectivement c'est une forme de pérennité, et en même temps on est quand même dans le secteur de la culture, on est quand même dans le secteur du spectacle, on est quand même très soumis entre guillemets à des volontés politiques, et que tout ça on sait, hein, c'est un secteur qui est très précaire à ce niveau-là. Donc l'objectif est celui-là. Ce qui est sûr et concret, par contre, c'est un public qui est grandissant et de plus en plus en demande. Et effectivement, à l'époque de la Comédie de Valence et du théâtre, il faisait à peu près, je crois, entre 2 et 3 000 entrées sur un mois de festival. Et nous, avec le format qu'on a amené, la popularité des arts du cirque, leur aspect plus visuel, tout ce travail justement avec la population, ça a participé au fait que nous, on a commencé notre première édition à 11 000 spectateurs, et l'année dernière en 2012, 19 000. Donc voilà, il y a une demande croissante qui peut être un argument pour poursuivre cette pérennité, mais c'est pas que dans nos mains.
0: On a vu des grands festivals dans la région qui ont disparu, la Pleine Lune, on a eu également de Tournon, hein. Donc effectivement il y a toujours cette précarité qui est là, hein, c'est des arts éphémères, et puis il suffit d'avoir une année avec un mauvais temps par exemple, et sur 5 journées d'avoir 1 ou 2 jours de pluie, et là on perd la recette aussi.
1: Oui,
0: bien sûr.
1: Et puis nous on est face à 2 risques importants, évidemment le temps comme tous les festivals, mais on est ici dans le cirque, et dans le cirque il y a quand même toujours le risque de la blessure, et on va pas parler de malheur, hein, mais il suffirait d'un gros spectacle tête d'affiche avec un porteur blessé ou un artiste clé blessé, ça compromet tout de suite la programmation. Donc on sait qu'on est vraiment dans des arts et puis dans des formes très toujours en fait un peu sur le fil.
0: Alors revenons à des choses plus gaies aussi. Parlons du festival. Alors l'idée de l'extension de la cascade, c'est aussi parce que c'est une grande famille, et une partie des artistes qu'on va voir dans ce festival, même pratiquement tous peut-être, vous avez déjà reçu à la cascade, on les a parfois interviewés sur leur résidence, sur leur début de création, hein, et donc on a vu parfois les étapes de leur travail qu'on verra cette fois-ci achevées, jamais définitivement, mais achevées avec vraiment quelque chose d'important. Alors ça, il y a cette continuité

0: Il y a ce fil qui est intéressant également.
1: Alors, c'est pas le cas pour tous les spectacles, hein, mais effectivement, on aime bien, nous, à la Cascade, la notion de parcours. Ça rejoint un peu ce qu'on disait au début, hein, la dimension humaine. C'est-à-dire que l'idée, c'est... Nous, on a un laboratoire de création à la Cascade. Les gens viennent, s'approprient ce lieu pendant un certain temps. Il y a des rencontres humaines qui se passent, des rencontres artistiques aussi, des complicités, des gens qui en croisent d'autres et qui, du coup, ont envie de travailler ensemble. Et voilà, petit à petit, quand même, au bout de 5 ans, des liens se créent et l'idée, c'est vraiment pendant le festival de pouvoir inviter des artistes avec lesquels on a cette notion d'accompagnement ou qu'on va retrouver sous différentes formes. Et puis parce que tout simplement, c'est des artistes qu'on a choisi et qu'on a choisi d'accompagner pour leur qualité, notamment artistique. Donc tout ça se recoupe, mais on va retrouver des artistes comme Wilmer et Edouard de la compagnie El Nucleo qui ont été, je crois, une des dernières compagnies interviewées par toi et qui viennent sur leur forme rue pendant le festival, qui sont également soutenus par le dispositif Ardèche Terre d'Artistes. Voilà. Il y a des continuités comme ça dans le spectacle Made in Finland, qui est le spectacle du théâtre antique, notre tête d'affiche à nous. On va retrouver par exemple sur les sept gazelles finlandaises qui viennent dans le théâtre antique, il y en a 4 qu'on connaît bien, puisqu'il y a Elise et Sanya qui avaient travaillé sur Capillotracté à la Cascade, Sanya qui fait partie des colporteurs, Elise des Galapia, enfin voilà, c'est Epistina et Lota qu'on avait vu dans des cirques en Cascade. Voilà, c'est des artistes qu'on retrouve. Puis il y a aussi une réalité, hein, le cirque, c'est un petit réseau à côté de celui du théâtre, c'est rond comme une piste, donc on finit toujours par se recroiser à un moment donné.
0: Comme une grande famille où on a des rendez-vous qui sont des repas de famille, et finalement le festival, c'est un grand repas où tout le monde est convié et on va retrouver ces artistes. Et c'est vrai qu'on a l'impression de famille, on l'a de plus en plus, hein, quand on interviewe ces artistes qui ont aussi des doutes après leur fin de résidence. On est souvent sur des créations, on va dire à fleur de peau, hein. Et puis là on va les retrouver dans des formes beaucoup plus abouties et on a des rendez-vous et on peut suivre ces artistes sur leur création et sur leur prouesse également.
1: Hein. Oui, je pense que c'est difficile, hein, d'avoir une réponse sur cette notion de famille. Je pense que la manière dont fonctionne la Cascade avec les gens qui contribuent et qui construisent ce lieu tous les jours, je pense qu'il y a cette notion effectivement de convivialité, de qualité de l'accueil, d'attention à l'artiste qui vient. Donc tout ça contribue, je pense, au fait que c'est une maison et que les gens s'y sentent bien et donc ont envie de revenir. Donc je pense que ça contribue à cette notion de famille. Puis après, je crois que c'est aussi une culture dans le cirque, il y a cette culture de famille, même si on n'est pas du tout du cirque traditionnel, il y a quand même cette notion de troupe, de groupe qui se retrouve, qui partage, qui fait des bouts de chemin, des bouts de tournée ensemble. Donc je pense que ça, c'est une culture, une mentalité vraiment assez propre au secteur du cirque et qu'on retrouve. Et puis c'est des métiers qui ont tellement de conséquences et d'impact sur les vies personnelles qu'au bout d'un moment, le professionnel et le personnel est intimement lié dans le choix de vie et que de fait, ça crée une famille, puisque il y a les enfants qui sont là, les parents sont sur scène, les enfants voyagent avec eux. Donc tout de suite, ça participe aussi ça, à cette notion, je pense, de famille.
0: Alors, on parle de famille, on parle de troupe, mais le lieu est important parce que vous êtes Alba sur un site gallo-romain, donc c'est des ruines, mais il reste encore le théâtre antique. Et puis il n'y a pas que celui-là, il y a aussi le Carbonica, qui est un lieu qui est juste à côté. Il y a un chapiteau,
1: le village médiéval,
0: il y a le village de la Roche. Alors tous ces lieux, ils ont une importance parce que le cirque, c'est pas qu'un chapiteau, c'est aussi un chapiteau qu'on trouvera à Alba, mais c'est aussi d'autres endroits qui font que le cirque sort finalement de ses lieux habituels.
1: Oui, le festival a vraiment été pensé comment les spectacles peuvent venir valoriser des lieux comme ça un peu magiques et insolites, et en même temps comment ces lieux-là peuvent être un écrin assez unique pour les spectacles. Alors ça a beaucoup de contraintes, hein, ça a beaucoup de contraintes techniques. N'importe quel spectacle ne peut pas venir jouer à Alba, tout simplement parce qu'il n'y a pas de salle. Donc c'est des spectacles qui forcément peuvent s'adapter à l'extérieur. Enfin voilà, il y a plein de contraintes techniques à prendre en compte et qui de fait ont des répercussions sur la programmation. Mais l'idée, c'était vraiment celle-là, c'était comment amener le spectateur à découvrir les lieux avec un nouveau regard. Et pour ça, je pense que le spectacle amène vraiment des moments magiques. Quand on est au théâtre de la Roche, le soir, ou même à l'ombre des arbres, les cigales qui chantent, et en même temps, voilà, il y a ce moment de spectacle fort, ou l'emblématique du festival, le moment emblématique qui est le soleil qui se couche sur le théâtre antique, et en même temps, on y voit un spectacle. Je crois vraiment que c'était ça l'objectif d'Alba et qu'en ça, c'est assez réussi.
0: Puis, il y a le fait justement de voir des troupes en dehors d'un chapiteau. de voir sur une scène Théâtre Antique, c'est une vraie scène de théâtre par définition. C'est là qu'on s'aperçoit que le nouveau cirque justement est un art transversal, et on a l'impression que dans ce nouveau cirque, on a peut-être une scène qui est très en avant de beaucoup d'autres scènes plus classiques. On retrouve du théâtre, on a retrouvé souvent de la danse, de la comédie, on a retrouvé beaucoup d'arts mélangés. Alors bien sûr, les arts du cirque proprement dit, les disciplines du cirque, hein, dont on voltigeur, etc., tous porteurs également. Et on a l'impression que le cirque est en train de créer des nouveaux genres. Le nouveau cirque crée des nouveaux genres en mixant, bien sûr avec parfois ses péchés de jeunesse, comme tous les nouveaux arts. Mais on a vraiment un travail de création qui est très original, très abouti, parce que les circassiens sont des gens exigeants par leur discipline. Alors cette idée-là, on la retrouve vraiment, Alba.
1: Oui, et ça, je vais le prendre comme un compliment. Oui, l'idée, c'est vraiment qu'on retrouve cette richesse et cette production circassienne très vivante et très, et on va dire, productive. On a beaucoup, beaucoup de jeunes artistes. En fait, je crois que le cirque, c'est un art métisse de par son histoire. On vient du cirque traditionnel et de, voilà, c'est les techniques de cirque que tout le monde connaît, et puis ces images d'Épinal avec le chapiteau, etc. Et dans les années 80, l'ouverture des premières écoles de cirque qui ont permis à des artistes, chorégraphes, comédiens, musiciens, de venir se former au technique de cirque, a tout de suite permis un métissage. Et on a l'impression que c'est infini, c'est-à-dire que vraiment le cirque est en train d'exploser depuis, on va dire, une 10-15 ans, dans l'exploration de toutes les formes possibles. On passe de troupes de 18 personnes à des duos, à des solos, à des spectacles qui mélangent les différentes disciplines et qui sont très transversaux, et des spectacles qui, au contraire, vont être centrés sur une discipline, comme le porté ou la jongle. Donc on est vraiment sur des formes et des formats très différents. Et puis petit à petit aussi, là c'est plus personnel comme commentaire, peut-être qu'on pourrait me contredire, mais j'ai l'impression que dans le au cirque, ou dans les arts du cirque plutôt, c'est un peu devenu la case, parce qu'on aime bien les cases en France, la case où on met tous les gens qui rentrent pas dans une case. Et alors c'est pas tout et n'importe quoi, il y a quand même des, on va dire, des critères qui permettent de dire c'est du cirque, ça n'en est pas, mais parfois c'est très flou. C'est une case qui est suffisamment large pour y mettre des formes vraiment complètement insolites.
0: On découvre que c'est des artistes souvent très décomplexés dans l'usage de goûts d'art différents, soit du théâtre, soit de la danse, et c'est vrai que d'être décomplexé et de pas se dire bah non, moi je suis pas un homme de théâtre, je suis pas de théâtre. Non, l'idée c'est que ce sont des vrais artistes, et en plus des artistes et aussi des artisans, parce qu'il y a une forme d'artisanat dans la répétition systématiquement du geste. Le cirque, il y a une discipline qui est quand même quelque chose d'à part.
1: Les artistes de cirque sont habitués à mettre un savoir au service d'eux, c'est-à-dire que l'acrobatie, c'est une technique qui est mise au service d'un propos, d'une histoire, ou d'un message, ou d'une scénographie. Enfin, en tout cas, c'est au service de... Et alors, je ne sais pas si... je peux pas parler à la place d'artiste, mais j'ai le sentiment que, pour beaucoup, la danse, ou leur technique de danse, qui n'est pas celle d'un danseur, ou leur technique de comédie, qui n'est pas celle d'un comédien, je crois que peut-être ils sont décomplexés, dans la mesure où l'objectif, c'est pas d'être comédien, ou c'est pas d'être danseur, c'est que ces techniques-là viennent au même titre que l'acrobatie et au même titre que leur technique, leur discipline, viennent en illustration, ou elles viennent servir, voilà, un propos, et ce qui donne du coup un spectacle qui n'est effectivement pas un spectacle de danse ou pas une comédie, mais qui du coup est une autre forme. Et je crois que c'est vraiment ça qui caractérise un peu en ce moment la recherche des artistes de cirque.
0: Quand on parle cascade, on parle souvent nouveau-né, hein, parce que c'est quand même à la fois les pères fondateurs du projet de la cascade, mais c'est aussi la compagnie qui vit à la cascade, qui est hébergée par la cascade. Alors, est-ce qu'on va les retrouver cette année à Alba? Est-ce qu'il y a quelque chose qui est créé par les nouveau-nés?
1: Tous les ans, on a effectivement une présence de cette compagnie qui ne peut pas ne pas faire partie du festival. Mais après, évidemment, l'idée, c'est que tout ne tourne pas autour des nouveau-nés compagnie. Donc cette année, ils sont un petit peu plus en retrait. On va retrouver Raquel et Nicolas dans la forme d'un récital. Donc là, vraiment sur une forme musicale, avec une mise en scène, évidemment, mais vraiment plus sur une forme musicale, où ils n'auront pas leur nez rouge. Et puis Félix Tampon, qui va être là sur des impromptus. Donc là, cette année, on va les retrouver plus en pointillé, en fil rouge pointillé du festival, alors que d'autres années, ils sont vraiment en tête d'affiche, comme l'année dernière avec Corpus Mentalus dans le théâtre. Donc voilà, il y a des années en avant, des années en retrait, il faut laisser la place aux autres, mais ils sont toujours là, parce que c'est aussi l'âme de la cascade, l'âme du festival, donc on a besoin d'eux. Hein.
0: Puis on rappellera qu'ils ont un spectacle au Festival d'Avignon, au Théâtre de la Salle, hein, qui est Pétouchoc, oui, qu'on a vu ici en création. Et justement, ils sont à Avignon pendant toute la durée du festival, du 8 juillet au 31 juillet. Alors, rappelons-nous justement les dates du Festival d'Alba.
1: donc du 10 au 14 juillet, avec deux représentations supplémentaires, les 16 et 17, du spectacle Made in Finland.
0: Alors comment on fait? Parce que là, on n'a pas fait le tour de la programmation, parce qu'elle est assez importante. Il faut dire qu'il y a des spectacles qui sont déjà pleins, donc il ne faut pas trop traîner pour réserver quand même ces places.
1: Alors, il n'y en a pas beaucoup encore, mais il y en a effectivement... Enfin, c'est-à-dire que ce sont les spectacles avec des petites jauges, des petites capacités qui sont déjà pleins. Mais il y a encore plein de places pour Matamor, il y a encore plein de places pour Made in Finland. Mais vraiment, on invite le public à réserver le plus tôt possible, parce que l'année dernière, on a fait l'expérience d'arriver au deuxième jour du festival et de ne plus avoir de place à vendre. Donc c'est toujours frustrant de dire au public ben non, vous ne pouvez pas rester.
0: Et on rappellera que le grand rendez-vous du Festival d'Alba, c'est le Carbonica. C'est l'espace où tout se fait.
1: C'est le lieu où on se sent bien à Alba, avec un grand bar de je ne sais plus combien de mètres de long, mais je crois qu'on bat presque des records. Et puis cette guinguette à ciel ouvert. Ouais.
0: Puis cette année, on retrouvera des interviews, comme on a fait tout le long de l'année. On les retrouvera sur le site du Carbonica. Il y aura deux interviews par jour, 19h et 22h, avec des troupes justement qui vont faire leur spectacle à Alba.
1: Et des portraits d'artistes. Et ça sera l'occasion de voir un peu l'envers du décor. C'est toujours aussi intéressant de voir ce qui se passe de l'autre côté.
0: Très bien. Merci Fanny.
1: Merci.
0: On se retrouve à Alba.
1: À bientôt.

Merci à Thierry Gauthier qui a présenté et réalisé cette émission produite par La Marche Productions grâce au concours de Radio M de la région de Montélimar, consacrée cette émission à la thématique des arts du cirque en collaboration avec la Cascade de Bourg-Saint-Andéol dans l'Ardèche, qui est une école de cirque et du clown. 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
1: Bonjour à toutes et à tous et bienvenue dans l'émission Bulles à découvrir sur l'antenne de Radio Transparence. Bulles à découvrir, l'émission qui vous parle et qui vous chronique de la BD. On va aujourd'hui, on a un gros programme finalement, on va chroniquer de la BD. On va aussi donner la parole à non pas un producteur de BD, mais un producteur de vin, Philippe Babin, pour témoigner finalement, c'est comme dans les émissions de télé-réalité, il va témoigner de sa lecture de l'ouvrage des ignorants de Davaudon. On en reparle dans un petit moment. Margot est avec nous aujourd'hui. Bonjour. Margot Aubry, salut. Comment ça va?
2: Très bien.
1: Voilà, un petit retour, ouais. un petit retour, parce que ça faisait quelques émissions qu'on n'avait plus la chance de t'avoir. Alors du coup, tu as eu plein de trucs à lire.
2: Exactement.
1: Comment tu vas?
2: Eh ben très bien, et en plus, d'autant plus que j'ai un peu comme un chef-d'œuvre entre les mains.
1: Ouais, elle est arrivée en disant, alors moi c'est rigolo parce que j'ai pas eu le temps de l'ouvrir, ce qu'elle a dans les mains, et puis tu l'as pris directement.
2: Ouais, non, c'est une bande dessinée qui parle de Dali. Je pense que c'est une commande du centre Pompidou. C'est édité à Air Libre et c'est Baudouin qui s'est chargé de ce travail, donc de parler de ce peintre. Et c'est absolument génialissime. Il a pris le parti en fait d'une discussion avec sa femme où vraiment il est en permanence en train de parler des recherches qu'il fait, de l'interrogation qu'il a sur comment il va réussir à retranscrire le génie de Salvador Dali. Et c'est hyper intéressant. Au niveau du dessin, ça entremêle tout le temps des œuvres à lui, à Dali, et des moments de son histoire, mais c'est très très bien amené. Moi, j'ai appris énormément de choses. Je connaissais quelques œuvres de Dali, mais pas du tout son histoire, et j'ai trouvé ça très accessible et vraiment très intéressant. Mmh. Les dessins sont magnifiques, mais vraiment, il y a une recherche esthétique que je trouve vraiment très intéressante. Après, en plus, à chaque fois, il a essayé quand même de faire... Donc, il parle un peu de l'histoire de Dali, de la mort de son frère, qui a été vraiment un enjeu pour Dali par rapport à toute sa créativité et tout ça. Beaucoup de ça qui s'exprime dans ses tableaux. Et il va reproduire des tableaux de Dali, mais vraiment à sa sauce. On retrouve quand même l'idée du tableau. Si on le connaît, on est vraiment capable de le retrouver. Mais c'est toujours... Baudouin dit, hein, j'ai pas la prétention de redessiner du Dali, c'est impossible.
1: Ouais.
2: Et du coup, c'est vraiment très intéressant. Et puis ce dialogue sans cesse avec sa femme... En disant, voilà, là, je me pose telle et telle question. Puis elle lui renvoie des choses. On imagine vraiment que c'est comme ça qu'il a travaillé pour parvenir à la réalisation de cet ouvrage. Et c'est très intéressant, même à la fin. Et il en vient lui dire, ça y est, j'ai plus besoin de toi. Il s'adresse directement à elle dans la bande dessinée. Et c'est vraiment intéressant parce que ça permet vraiment de comprendre tout le cheminement par lequel il est passé pour la construction de cette œuvre.
1: Ah, j'imagine. Et puis quand on commence à vouloir faire une œuvre graphique sur Dali, tu l'as dit, de façon, l'écueil d'essayer de refaire du Dali, ça n'a aucun intérêt. Mais alors retrouver un univers et puis avoir l'humilité pour pouvoir se l'approprier tout en étant ni trop ni trop peu, ça doit être quelque chose. Alors ça doit être permis par aussi l'immense maturité de l'auteur, parce que j'étais en train de regarder la biographie de Baudouin, qui a des dizaines et des dizaines de BD à son actif et qui a quand même 70 ans. Ça peut peut-être permettre d'avoir le recul et puis peut-être la liberté, on va dire, de...
2: Ouais, c'est sûr. Je pense vraiment qu'il n'a pas été choisi pour rien. Hein. Et je l'ai fait lire à d'autres personnes et tout le monde a été complètement bluffé, quoi. Autant des personnes qui sont vraiment très proches de l'art et qui s'y connaissent énormément et qui ont appris des nouvelles choses à travers la bande dessinée, que des néophytes complets qui ont presque découvert l'artiste à travers la bande dessinée et qui ont trouvé ça génial, quoi. C'est un dessin tout en noir et blanc. Je pense au fusain peut-être, ou quelque chose comme ça. Et de temps en temps, il y a des touches de couleurs, mais vraiment hyper bien amenées. On a vraiment l'impression d'être dans la tête de Dali. Enfin, je trouve que c'est vraiment un vrai chef-d'œuvre. Enfin, moi, je le qualifierais vraiment comme ça.
1: D'accord.
2: Je pense qu'il mérite...
1: Mais qui peut s'adresser à qui
2: À tout public, ouais. Vraiment tout public. Notamment, S'il y a des lycéens, des jeunes qui ont un exposé à faire sur Dali, sur ça, je pense que c'est un super support, quoi. Original et très très très intéressant, quoi.
1: D'accord. Ok. Voilà. Alors ça s'appelle Dali.
2: C'est ça. Dali par Baudouin.
1: Par Baudouin. Ça sort chez chez Air Libre.
2: Air Libre. Et puis il y a une association avec le Centre Pompidou, donc j'imagine que.
1: J'ai soit une commande ou que ou qu'il y a eu une facilitation quelconque à un moment ou à un autre. D'accord. Bon, elle pétille les yeux, Margot, quand elle en parle.
2: Ouais, non, vraiment super.
1: Voilà.
2: Bien mieux.
1: Pétille les yeux, ça. je sais même pas si on en parle maintenant d'ailleurs, parce que c'est dans l'ordre sur la pile. Bon, allons-y.
2: Bon,
1: comme
2: on peut
1: ça.
2: En parler comme si on en est débarrassé.
1: Waouh. Voilà. Avec L'Endormeur.
2: Ouais, de Morgane Navarro.
1: Qui est chez Shampoing, donc chez Delcourt. Mmh. Un tome 2 d'un truc qu'on n'a pas pu lire, ni l'un ni l'autre.
2: Le tome 2 s'appelle Interzone. En fait, c'est... Donc, moi, je peux parler que des 20 premières pages. J'ai quelqu'un que je connais qui a vraiment poussé la lecture jusqu'au bout et qui m'a dit, écoute, ça ne m'a rien apporté de plus que les 20 premières pages. Donc, c'est que c'est vraiment décevant. Au début, on est dans la réalité, puis finalement, on se retrouve dans un univers mais complètement fantastique, avec des endormeurs. C'est le personnage principal, on sent qu'il y a un enjeu vis-à-vis de son fils qui serait malade ou blessé, ou enfin voilà, qu'il aurait quelque chose et qui serait dans une quête pour essayer de le sauver. Mais alors, une quête où, pourquoi, comment, on n'en a pas la moindre idée. C'est un livre, on prend le tome 2, il n'y a aucun résumé du tome 1 nulle part. D'ailleurs, on a même eu des difficultés à trouver ne serait-ce que l'éditeur.
1: C'est assez étonnant. Voilà. Hein.
2: Pour avoir la moindre information, c'est vraiment pas évident. Et puis après, moi, les dessins m'ont pas parlé. Non, vraiment, j'ai pas du tout accroché, quoi. Et j'ai essayé de sauter 10 pages, de reprendre.
1: Donc L'Endormeur permet de rendre service aux parents qui n'arrivent plus à dormir. Et donc, le fils du.
2: D'accord, toi, t'as réussi à comprendre.
1: Dort pas la nuit. Non, je suis en train de chercher sur Internet. Voilà. Et donc, dans le tome 1, fait appel à l'endormeur, dans le métier d'endormir. Mais une fois qu'il a endormi le petit garçon, voilà, il disparaît. Et donc, le petit garçon reste dans un profond sommeil.
2: D'accord.
1: Voilà. Donc, l'endormeur, c'est la quête pour retrouver l'endormeur.
2: Donc, il n'est pas malade, c'est juste qu'il a fait appel à des gens pour endormir son fils et il est un peu puni de ça, quoi.
1: Voilà. Voilà. Donc, il cherche partout l'endormeur. Alors, j'imagine qu'ils vont aller dans des mondes. Un petit peu partout pour retrouver l'endormeur, puisque là ils sont dans un univers un peu médiéval, quoi.
2: Ouais, puis après on part sur un truc, je sais pas, avec un peu les mille et une nuits. Non, c'est très étrange.
1: Voilà. Allez, on va pas y passer la nuit, surtout que Delcourt édite quelque chose de bien meilleure facture, à mon sens, et bien meilleure qualité, bien plus jouissif, même si le sujet n'est pas trop marrant. Mais encore, il y a un truc qui est rigolo, c'est-à-dire que dans les monstres néfastes, il y a un turnover. Donc, on sort d'une période vampire, il y a eu beaucoup de vampires, Twilight, machin. Mmh. Hein, et puis là, on rentre dans une époque où, visiblement, les zombies intéressent beaucoup. J'ai découvert d'ailleurs qu'il y avait même des gens qui, aujourd'hui, faisaient des trucs, c'est comme dans les jeux de rôle, grandeur nature, enfin, de s'approprier eux-mêmes la vie de vampires. C'est-à-dire, deviennent comme ça pour un jeu, une journée, une nuit, des vampires.
2: Donc, d'accord.
1: Ils jouent aux vampires, ce qui est très, très, très, très dur, parce que le vampire ne pense pas, par définition. Le vampire, il pense qu'à bouffer. Et le zombie ne pense qu'à bouffer. Donc se mettre en zombie, visiblement, c'est toute une tournure d'esprit, c'est très compliqué. Bref, on va parler de Walking Dead.
2: Et juste pour annoncer, là, on est sur une série de monde futuriste, complètement bouleversé. Voilà. On va avoir différentes projections dans le futur.
1: Dans Walking Dead ?
2: Non, après les trois bandes dessinées qu'on va avoir à la suite, là, on rentre dans une thématique, le monde a changé.
1: Voilà.
2: Donc Walking Dead. Alors, moi, je savais pas. Il y a une série aussi qui a été
1: visiblement, oui, c'est
2: à la base,
1: une série télé, ouais.
2: Bon, je sais même pas. En tout cas, peut-être que vous connaissez la série. Donc là, on part sur un truc un peu comics. Donc c'est le héros dont je me rappelle pas le nom qui se réveille à l'hôpital. Il sort d'un coma.
1: On a la troisième saison de la série.
2: Non, ça m'étonne pas. J'ai plein d'amis qui m'ont dit la série. Et j'ai dit non, le comics. Et du coup, voilà, il se réveille dans un hôpital, il est un peu perdu, il sort de la chambre d'hôpital et là, il y a quelqu'un qui s'avance vers lui pour essayer de le manger. Donc, il comprend pas trop ce qui lui arrive. Il réussit à sortir et puis là, l'épisode se reproduit encore et encore. Il voit des gens complètement morts, dépecés, qui sont encore en vie et capables de faire des sons dignes de zombies. Et puis il part à la quête de sa femme et de son fils, en espérant qu'eux sont encore en vie. Il comprend petit à petit que voilà, il y a un virus qui s'est développé, qui a transformé plein de gens en zombies. On a demandé en plus à toutes les populations de se regrouper dans les villes pour essayer de les protéger au mieux, et finalement en fait de rassembler tout le monde dans un même endroit, ça n'a fait que propager l'épidémie encore plus rapidement. Et donc on va suivre les aventures de ce personnage qui s'appelle Jimmy d'ailleurs, hein, je crois, qui en plus lui est policier, voilà, il était donc équipé, qui s'y connaît, qui sait bien tirer. Et non, c'est vraiment très très chouette. Beaucoup d'humour, un très bon dessin. On reste dans un truc de zombie classique, mais pas tant que ça finalement. Enfin, non, moi j'ai vraiment beaucoup accroché. Après là, je trouve le premier tome, c'est vraiment une mise en place, on comprend l'histoire, on présente les différents personnages. Mmh. J'avais vraiment envie de continuer la lecture sur un tome 2 pour voir sur quoi on allait partir.
3: Rassure-toi, hein, visiblement, il y en aura.
2: De toute façon, je pense que c'est intarissable.
3: Jusqu'à plus soif. Ça, c'est sûr et certain. Visiblement, la BD est à l'origine de la série télé.
2: D'accord.
3: Je suis en train de regarder, puisque ça remonte à 2005, la première création, même si la BD telle qu'on la connaît là sort en France juste là maintenant, en ce mois de mars. Est sortie juste en ce mois de mars. Tome 1, Passé décomposé, c'est son titre. Le reste arrivera plus tard. Alors, c'est vrai que les histoires de zombies, moi, m'ont jamais fait triper, parce que j'aime bien les personnages un peu complexes. Tu vois, les vampires me correspondraient plus comme ça, a priori, parce que le vampire est sournois, il y a une histoire souvent, un personnel. Enfin, on peut extrapoler le zombie, c'est un vide, quoi. Et là, c'est vraiment bien fait, cette espèce d'acharnement à survivre, à se réorganiser en société. Alors, c'est vu, revu, on est d'accord, hein, les trucs des scénarios de survie quelconques, que ce soit après un tremblement de terre, une glaciation, une boule de feu, ou pourquoi pas des zombies, on l'a vu, revu, etc. Mais voilà, recréer un microcosme humain, et puis ensuite, j'imagine, oui, partir à l'aventure et retrouver des petites parcelles d'humanité à gauche, à droite, dans un monde dévasté et zombifié. J'imagine qu'il y aura de quoi faire et de quoi.
2: J'imagine aussi.
3: Et de quoi voir. En tout cas, c'est superbement mené, quoi. Voilà, c'est ce qu'on peut dire. Moi, j'ai vraiment scotché, quoi. Ouais. J'ai vraiment été scotché sur
2: un moment. Moi, j'ai été déçu en me disant le personnage, on le voit qu'il n'est pas plus ému que ça de la situation qu'il est en train de traverser. Et en fait, c'est vraiment intéressant, parce qu'ils ont dû se mettre à la place du lecteur et se dire oulala, ça c'est un peu facile. Puis c'est l'idée qu'on se fait souvent dans ces espèces de films d'horreur où les réactions, quelque part, sont un peu étonnantes des héros. Et là, justement, ils en parlent entre eux, et c'est vrai que l'événement est tellement lourd et tellement effrayant que finalement, ils n'ont pas le temps de réagir, quoi. Ils n'ont pas le temps de pleurer ou de. Il faut être dans l'action tout de suite, et c'est pour ça que. Et tout est expliqué, c'est vraiment vachement bien pensé, je trouve. Mm-hmm. C'est pas loin de peut-être la réaction que nous, on pourrait avoir si ça nous arrivait, ce que je ne souhaite pas.
3: Voilà. Donc ça sort chez Delcourt, Walking Dead, pour ceux qui connaissent la série télé, ça sera facile. Pour les autres, donc, une histoire de zombies vraiment, vraiment réussie. Voilà, ouais, vraiment. Pas loin de dire que c'est de la grande classe.
2: C'est sûr.
3: Ouais.
2: Et là,
3: j'ai pas lu Peste.
2: Bon. T'as pas lu Peste.
3: Non.
2: Et ben,
3: mais toi, tu as lu Peste, chez Delcourt aussi.
2: C'est un peu pareil, hein, dans l'idée d'un monde complètement transformé. On comprend pas exactement vraiment de quel monde on est en train de nous parler. Est-ce que c'était la planète Terre avant, ou est-ce qu'on est sur un autre univers? En tout cas, voilà, il y a eu une vague de pollution assez importante sur cette ville, et ils ont été obligés de tous se regrouper sur un espèce d'îlot, et il y a eu un développement de la peste aussi. Et ils font le lien entre la peste et la maladie.
3: Ça s'appelle peste, mais c'est pas pareil.
2: Mais c'est exactement la même chose que la peste qu'on connaît, enfin, qu'on n'a pas connue directement, mais. Et on suit un personnage qui s'appelle Abelard, qui est un personnage assez naïf, assez simple, et qui va se retrouver malgré lui emporté dans toute une histoire où il va apprendre en fait que derrière cette peste, il y a des enjeux économiques, des enjeux politiques, des enjeux de pouvoir, et que finalement, voilà, c'est pas si évident que ce qu'on a toujours cherché à leur apprendre, et que peut-être que cette peste, elle a été mise en place par des gens pour favoriser un système. Et lui, il va essayer de prendre ça. Enfin, la révélation de toutes ces nouvelles va lui donner envie d'agir. Donc voilà, là c'est le premier tome, c'est juste la mise en place, on apprend le contexte, on nous présente les différents personnages. Moi, ça m'a plutôt plu. Après, c'est une bande dessinée qui a énormément de texte. Il y a beaucoup, beaucoup, beaucoup à lire. avec des dessins très fins et très minutieux. Du coup, des fois, c'est un peu étouffant. J'ai mis du temps avant de lire cette bande dessinée en me disant « oulala ». Une fois que j'ai été dedans, j'étais vraiment contente. C'est pas non plus une géniale comme Walking Dead ou Dali, mais c'est une BD agréable, moi j'ai envie de dire. Enfin, agréable une fois qu'on s'est mis dedans, avec un scénario quand même intéressant, même si c'est du déjà vu. Il y a des espèces de... Je sais pas exactement pourquoi, mais les personnages se déplacent sur des espèces de robots complètement incroyables, qui sont assez chouettes à regarder, et puis bien imaginés. Donc voilà.
3: Alors à noter que ce tome 1, le défausseur, je suis en train de regarder, c'est Corbeyran au scénario. Enfin voilà, Corbeyran, il n'y a pas une émission, il n'y a pas une BD de Corbeyran, je ne sais pas comment il fait, mais il faudra m'expliquer un jour. Mais à noter que ce tome 1, le défausseur, visiblement, est paru en 2004. Donc il doit y avoir une réédition, et donc ils annoncent la sortie du 2, qui a mis très longtemps finalement, les boîtes noires qui devraient sortir là.
2: Et ils vont finir sur le deuxième volume, bah dis donc.
3: Je peux pas te dire. Ouais. Pourquoi c'est en deux fermés ?
2: Écrit récit complet en deux volumes.
3: Voilà, bah donc le deuxième sort là, et donc visiblement il a mis du temps, donc il réédite le premier juste
2: peut-être
3: là.
2: Peut-être que ça devait être le début d'une longue série qui s'est un peu abandonné, qu'il reprend et qu'il faut qu'il finisse vite. Parce que alors là, on a du mal à imaginer que ça va se terminer dans le tome d'après. Hein. Parce qu'on a vraiment eu l'introduction du truc. Voilà. Et on s'attend à ce que ça parte sur quelque chose de grand, et finalement...
3: Toujours avec Bouyaz, donc, et le tome 2 nous emmènera 10 ans après, visiblement. Voilà.
2: D'accord. Bon, à voir.
3: Voilà. Ouais. Okay. Peste, donc, chez Delcourt. Ouais, de l'anticipation aussi, avec un monde assez rigolo, finalement, hein, chez Dargaud, avec... comment ça s'appelle ? Mermaid Project.
2: Ouais. Alors, je me rappelle plus exactement, c'est par rapport au réchauffement climatique, c'est plus vivable en Europe, les gens ont eu tendance à immigrer plus vers l'Afrique.
3: Non, c'est l'inverse, c'est que l'Europe s'est paupérisée. Enfin, globalement, il y a eu une inversion de prisme, c'est... on se retrouve dans une société avec une ségrégation à l'envers. C'est-à-dire que les blancs sont une espèce de sous-couche de société dominée par les noirs qui ont pris le pouvoir et qui en tant que tels sont, et donc on se retrouve un petit peu avec un recul social grave, sans doute bien plus grave que celui qu'on a pu connaître dans la société, puisque là c'est les blancs qui sont qui se retrouvent maltraités, qui n'ont pas le droit à des à monter hiérarchiquement dans les hautes sphères de la société. Donc on parle de l'histoire d'une inspectrice de police qui se retrouve un petit peu on va dire comment ça un peu maltraitée par sa hiérarchie qui n'a pas le droit à avoir l'avancement auquel elle aurait droit. Voilà, qui va se retrouver livrée dans une drôle d'enquête, un petit peu malgré elle et par hasard.
2: Ouais. Donc elle a un frère jumeau qui est aux États-Unis et qui lui... je sais même plus exactement comment ça commence. Une famille dont la fille est décédée.
3: Lu, hein.
2: C'est vrai. Et son frère jumeau la tient au courant qu'il y a quelque chose avec cette jeune fille décédée. Et du coup, voilà, il y a une enquête qui commence à démarrer, qui nous emmène sur un projet autour des sirènes. Le titre le dit tout de suite, hein, donc je dévoile rien de nouveau en vous disant ça.
3: Et surtout des dauphins.
2: Voilà, c'est... Mais après, non, c'est vrai que ça fait trop longtemps, mais il y a un enjeu avec les dauphins parce qu'ils sont dans l'eau et qu'ils ont une capacité à décider certaines choses dans les profondeurs et à pouvoir orienter... Parce qu'on est dans une époque qui fonctionne avec des... Il n'y a pas un système avec des algues qui serait une énergie ou quelque chose comme ça.
3: Ouais, c'est ça. Ouais. De la recherche, voilà, le salut de l'homme passerait viendrait sous la mer. Il y a des recherches un petit peu spécifiques qui se font, mais qui ne sont pas sans conséquences non plus. Voilà.
2: Donc ils ont un premier projet avec un dauphin qui parle et du coup qui est capable de raconter ce qu'il voit, mais ce n'est pas suffisant. Et on ne sait pas exactement ce qui se trame. Là, c'est vraiment la mise en place de l'intrigue. Je pense que ça va se dévoiler au fur et à mesure. Mais voilà, il y a quelque chose de gros sur la découverte dans laquelle en plus son frère jumeau est impliqué et voilà.
3: Voilà. Alors ça paraît pas comme ça. Moi c'est parce que vraiment je l'ai eu dans les mains il y a très longtemps. Je suis désolé, c'est de Léo Jamard Simon.
2: On lit
3: je me
2: trop
3: rappelle
2: de bande dessinée.
3: M'être bien régalé. Mine de rien parce
2: ouais,
3: que
2: moi
3: y a
2: aussi
3: une enquête,
2: j'ai passé un bon moment.
3: Il y a une enquête qui est bien menée.
2: Ouais, et c'est Léo, donc celui qu'on avait déjà parlé de lui sur les projets Aldébaran, tout ça avec Jamard et Simon. Et non, non, c'est un chouette début de quelque chose qu'on a envie de suivre.
3: Mm-hmm.
2: Ouais.
3: T'as l'envolé sans vache dans les mains, je sais plus. Le lapin d'Aline, c'est alors
2: c'est ça. Là, on est dans le futur 2, et là, on revient dans le passé.
3: Voilà, rapidement aussi, si ça t'embête pas, parce que je sais plus, c'est une histoire de petits enfants juifs qui fuient la barbarie nazie.
2: Exactement.
3: Voilà.
2: Non, après, moi, j'ai trouvé donc ces deux petites filles qui sont retirées à leurs parents pour. Voilà, il faut qu'elles oublient qu'elles ont été juives, il faut qu'elles oublient leur prénom.
3: Oui, ah oui, oui,
2: elles sont placées dans un établissement plutôt
3: elles
2: catholique.
3: Elles sont conditionnées à changer de prénom, de nom de famille.
2: Et puis ça se passe pas si facilement que ça. Après, bon, c'est du déjà vu, hein, des histoires comme ça, on en a déjà lu plein. Mais celle-là est assez sympa. Je pense que c'est vraiment une bande dessinée qu'on peut mettre entre les mains d'enfants.
3: C'est bien mené. Alors juste, on est un peu perdu parce que c'est le cycle 2, donc on n'a pas vu le cycle 1.
2: On a le sentiment que c'est le début de quelque chose. Peut-être dans le second tome, on arrivera à faire le lien avec le cycle 1. Moi, j'ai pas eu le cycle 1 entre les mains en plus. En tout cas, ça m'a pas du tout dérangé.
3: Non.
2: J'ai eu l'impression que c'était le début de quelque chose cette bande dessinée. Les dessins sont très chouettes. C'est un univers très poétique. Il y a le regard de la sœur aînée qui comprend plus de choses et celle de la petite. Donc on a deux regards sur ce qui est en train de se passer. Et vraiment une BD très intéressante, jeune public aussi quoi.
3: À découvrir ou à redécouvrir, je sais pas, il faudrait peut-être qu'on fouille, qu'on demande à Bernard aussi s'il a eu les cycles 1, je m'en souviens plus, parce que c'est vrai que le thème a tellement été revu, repris que je m'y perds entre les.
2: Là, c'est vraiment vu d'un d'ailleurs. Regard d'enfant, quoi, parce que voilà, ils parlent entre eux en cours de récréation, ils se rendent pas forcément compte de ce que ça peut impliquer qu'après, quand ils racontent à leurs parents ce qu'ils ont entendu, comment garder un secret, comment pas avoir la langue qui fourche, à qui on peut dire les choses ou pas quand on est enfant, se méfier de ses camarades de classe. Enfin, bon. Tout ça, quoi.
3: La Révolution, avec des nuances de rouge chez Glénat, vraiment bien monté. Ça s'appelle
2: La Guerre des Amants.
3: La Guerre des Amants.
2: C'est le tome 1 qui s'appelle Rouge Révolution.
3: C'est-à-dire la rencontre entre un Américain, fils de diplomate et amateur d'art, et une artiste russe révolutionnaire. Qui vont se croiser et s'embrasser finalement en embrassant la cause révolutionnaire, chacun à sa manière. Voilà, c'est un tome 1, c'est à suivre donc.
2: Oui,
3: c'est peut-être
2: le
3: seul défaut de cette BD, c'est que voilà, ça laisse sur sa fin, justement. Visiblement, la fin et la couleur est très importante parce que là, j'ai parlé du rouge.
2: Après, on passe sur du jaune, du bleu, puis du jaune.
3: Sur du bleu, le bleu amènera dans l'Allemagne, là aussi pré-révolutionnaire, puisqu'on ira au moment de la République de Weimar, et donc aussi d'épisodes révolutionnaires un petit peu moins réussis qu'en Russie, en tout cas un petit peu moins abouti qu'en Russie, puisque j'imagine que ce sera l'Allemagne spartakiste qui sera à l'époque Bauhaus, et là ce sera le bleu qui prédominera. Voilà, il y a un parti pris comme ça d'associer les couleurs avec des événements historiques qui est plutôt bien fait, parce que c'est pas évident à faire. Là, on voit le rouge, on le sent, on l'a toujours un petit peu en fond, mais il peut virer vers l'ocre, vers le marron, vers...
2: Puis vu que c'est la mise en place de leur histoire, je sais pas si on peut parler d'amour, mais il y a quand même un peu de jalousie, tout ça. Le rouge, il va très bien en couleur de fond sur toute cette histoire. Non, c'est très intéressant.
3: Voilà, alors on va attendre forcément les deux autres. Voilà, mais en même temps, c'est ça, c'est parler d'art, on le disait avec Dali en début d'émission, ou d'architecture, parce que le Bauhaus ramène aussi à une approche politique de l'architecture. Voilà, et alors pourquoi le bleu? Sans doute qu'on le verra en lisant la BD. Je trouve que ça nous amène dans un truc vraiment d'une originale, ce qui n'est pas évident, quand on parle d'histoire et de révolution. Voilà.
2: Il parle d'un train qui a circulé à travers la Russie, je pense, qui était un train culturel, t'en as entendu parler?
3: Non.
2: Ah, je savais pas si ça existait non. réellement.
3: Non, mais j'imagine que oui, hein. De toute façon, ça ressemble tout à fait à ça, parce que postulat soviétique était aussi ça. Hein. Ouais, on pouvait mourir de faim, mais on amenait la culture et l'éducation, et voilà. Et donc, pourquoi pas un train? Et puis le train, c'était un symbole fort aussi pour l'Union soviétique. La guerre des amants, c'est qui rencontre aussi comme grand auteur dedans
2: Mais c'est Trotsky, non?
3: Non, oui, il rencontre Trotsky, oui. D'ailleurs, je crois qu'elle couche avec Trotsky, plus ou moins.
2: On ne sait pas trop, mais en tout cas, on devine. Et il rencontre aussi un artiste vers la fin.
3: Voilà, c'est ça. Mais je ne sais plus comment il s'appelle, mais ça, tant pis, ça me reviendra. Voilà, en tout cas, on mêle
2: des faits historiques avec
3: historiques et des personnages réels avec forcément une histoire qui elle est fondamentalement romancée. Vraiment beaucoup aimé.
2: C'est plein de références qui sont vraiment bien amenées et on se laisse bien emporter par l'histoire aussi derrière, qui est une histoire d'amour assez simple, mais enfin assez simple non, elle est complexe dans ce qu'ils vivent, mais c'est du déjà vu, je veux dire. Mais vu que tout le reste enrichit énormément, c'est très très intéressant. C'est à recommander vraiment.
3: Ouais. À découvrir donc.
2: Là, on commence avec de l'art et on finit avec de l'art, c'est splendide.
3: Ouais. Et puis en même temps, c'est dur. Et puis quand on dit que ça meurt de faim, c'est que ça meurt de faim aussi. Et il y a des épisodes durs. Enfin, il y a beaucoup de choses qui sont dites en 40 pages finalement. Et donc c'est bien dense. Je te propose, Margot, quasiment pour clôturer l'émission, mais on en parlera après, d'écouter ensemble Philippe Babin. Philippe Babin, pour ceux qui ne le sauraient pas, qui auraient passé 10 dernières années sur Mars et pas en Ariège, il est viticulteur, il a fait partie des mousquetaires de la réimplantation de la vigne en Ariège. Aujourd'hui, il est vigneron indépendant, bio, à Vira, au coin de Vira et d'Ain. Mmh. Et je lui ai posé la question, parce que j'ai rencontré il n'y a pas longtemps, à savoir s'il avait lu Les Ignorants. On en avait parlé ensemble, on l'a pas reçu, mais on l'a lu. On l'a lu. Les Ignorants, la rencontre entre un auteur de BD, Davodo, et un vigneron en biodynamie qui s'appelle, je sais plus comment, mais qui est en Val de Loire globalement, et qui était une rencontre entre deux mondes qui ne se connaissent pas. Voilà, et ça avait donné vraiment un ouvrage BD. Philippe Babin, il est d'accord. Puis je trouvais que c'était intéressant d'écouter son point de vue. Voilà, et puis d'écouter de parler de BD avec d'autres gens que nous-mêmes.
2: C'est sûr.
4: Et ce qui est fabuleux, c'est que j'avais l'impression qu'il m'avait suivi, en fait, Davodo. J'avais l'impression de me voir dans les vignes. Et ce qui est fabuleux pour un vigneron comme moi, c'est de voir tout ce qu'il dit, tout ce qu'il dit, tout ce qu'il dessine, tout ce qu'il montre. Même l'attitude je trouve que son dessin est magnifique parce que il y a vraiment l'expression du visage des personnages. Et c'est des choses qui, chacun de ses visages, chacun de ses paroles, tout ce qu'il montre fait un sens énorme pour moi. J'ai vraiment l'impression qu'il m'a regardé vivre et qu'il m'a regardé travailler. Et je pense qu'on est nombreux vignerons. C'est fabuleux de voir une BD qui puisse, sur du papier avec de l'encre, on peut retransmettre ces choses qui sont des choses très profondes, qu'on vit au quotidien en tant que vigneron et qui c'est difficile d'expliquer. C'est difficile d'expliquer ces choses, ce ressenti, tout, le cheminement quand on sur une campagne viticole, sur les interrogations qu'on a sur la vigne, sur le parcours du vin, sur les médailles qu'on a, sur le guide Parker, sur les contradictions qu'on a, voilà.
3: Puisqu'en fait, ce qu'il a fait Davodo, il a passé un an, le cycle normal, quoi, finalement, d'une année viticole sur une exploitation. Ça s'appelle Les Ignorants, puisque lui, auteur de BD, ne connaissait rien au vin, et que le producteur en question, qui est dans le Val-de-Loire, ne comprenait rien à la BD non plus, et finalement, ils ont créé une porosité entre leurs deux mondes, et pour ça, il fallait y rester. Ce qui est déjà très... Moi, qui m'a frappé dans cette BD, c'est le passage entre des moments très contemplatifs sur le vin, sa poésie, etc., et des moments d'une dureté absolue, parce que faire du vin, c'est un vrai travail, et des fois on l'oublie parce qu'on y met des mots très compliqués, mais le vin, c'est quelque chose qui est très usant aussi.
4: C'est usant, mais comme toutes les passions, en fait, comme tout travail et que l'on fait d'une façon passionnée, c'est usant, mais c'est aussi un bonheur extraordinaire. Et je pense que justement cette BD, elle transmet, comme tu disais, les deux choses, à la fois le drame que ça peut être de faire une BD, des moments d'incertitude, d'angoisse et de certitude qu'on n'arrivera à rien faire, et puis les moments merveilleux, quoi, où tout d'un coup il y a parce qu'on sent une odeur dans la cave ou parce qu'il y a une lumière dans la vigne à ce moment-là et qu'on sait qu'on a eu raison d'être là et de continuer à bosser, quoi. Et puis il y a ce qui est magnifique aussi, je trouve, il y a un moment où il déguste du vin, puisque Richard Leroy demande à Davodo de faire ce travail qui est nécessaire, de goûter plein de vins et dans une même dégustation, et surtout des vins différents des siens, des bons, des moyens, plutôt des bons, mais il y a aussi il y a un moment, moi, que j'adore, qui est le moment d'extrême tension pour le vigneron. C'est que dans la dégustation d'une multitude de vins, on va dire une petite dizaine de vins, il en fait goûter un qui lui dit, tiens, je te dis pas ce que c'est ça, goûte, dis-moi ce que t'en penses. Et puis bon, Davodo, Étienne Davodo, il dit oui, oh, c'est, ouais, c'est pas mal. Et il dit, qu'est-ce que c'est? Et Richard Leroy dit, non, mais c'est rien, ça c'est le mien, c'est pas grave. Et donc voilà, alors qu'on vient de critiquer le travail des autres en disant là ça manque un petit peu de ça ou ça c'est vraiment super et tout, ben tout d'un coup on se prend une gifle parce que le sien n'était pas à la hauteur, voilà. Et ça c'est extraordinaire, et c'est le travail du vigneron, il y a ce qu'on a envie de faire et puis ce qu'on fait.
3: Le pari de Davodo, c'était de... j'ai bien compris, parce qu'il faut toujours comprendre, mais le pari de Davodo, c'était de... ben justement d'appréhender, de comprendre justement le travail du vigneron. Est-ce que pour toi il a compris au bout de ce parcours initiatique, parce que c'est vraiment un parcours initiatique?
4: Ah oui, je pense qu'il a vraiment compris ce qu'était le travail de vigneron, et tous les doutes que ça engendre, et toutes les l'envie et tout ça, il a parfaitement compris. Et lui-même, d'ailleurs, il fait part au cours de la BD de ses incompréhensions. Hein. Il dit, bon, ben ça, par exemple, par rapport aux pulvérisations de biodynamie, il dit, mais ça, c'est que vraiment, je peux pas adhérer à ça, quoi. Et bon, et il dit, on peut très bien entendre. Le problème, c'est pas qu'il accepte ou pas. Il accepte de ne pas comprendre. Il accepte de ne pas comprendre comme le roi. Mais voilà, mais on ne peut pas tout expliquer. On ne peut pas tout expliquer, c'est comme dans la vie. Hein. Il y a des choses qu'on fait ou qu'on ne fait pas, et qui sûrement qu'on comprendra plus tard, mais c'est très important d'accepter de faire ça. Et c'est ce qui ressort de cette BD, c'est-à-dire c'est une grande écoute de l'autre, et aussi bien de Davodo que de la part de Richard Leroy par rapport au monde de la BD. Une grande écoute et un émerveillement sur des choses qui apparaissent tout d'un coup, et souvent des choses complètement évidentes, hein, que pour faire une BD, il faut être là au moment où l'imprimeur donne les couleurs, puisque même sur du noir et blanc, l'intensité du gris, ben, c'est énorme. Et ben oui, ça paraît évident, mais on se dit quand même, le gars, il va pas aller dans l'usine, bloquer toute l'usine pour... mettre un petit peu plus de gris, ben si, ben là c'est pareil pour le vigneron, et donc là c'est là tout d'un coup ça rapproche tout le monde, quoi. À partir du moment où on est passionné par ce qu'on fait, je pense qu'on soit boulanger, peintre, menuisier, ben voilà, il y a cette même émerveillement, et je trouve que dans ce bouquin là, ce qu'il y a, c'est l'émerveillement à la fois sur le travail de l'autre et la redécouverte de son propre travail au travers du regard de celui qui accompagne, quoi. Voilà. Et ça, c'est fabuleux.
3: Voilà, parole de Babin.
2: Non, très juste.
3: Voilà. Et tu disais que finalement, c'était peut-être par toi qu'il avait ouvert les ignorants, c'est... mais qu'il le sait pas.
2: Exactement. C'est possible que j'ai parlé ça d'un ami à lui qui en a parlé directement avec lui. Et je crois que c'est par ce biais-là qu'il a découvert cette bande dessinée.
3: Alors, il m'a dit un truc, il m'a avoué un truc, il m'a dit le vigneron de la BD, il en a marre.
2: D'être plus. Sollicité.
3: Il a des gens qui viennent le visiter, etc., lui acheter une bouteille ou deux, parce qu'il est sur la BD. Donc ils arrivent chez lui et lui parlent de la BD en permanence.
2: Aïe.
3: Et il dit que. Bon, après, ça lui fait une bonne pub, hein, mais que. Enfin, on le découvre aussi dans la BD, c'est pas forcément son truc de vendre pour vendre. Alors c'est pas. Voilà. Mais là, visiblement, il est victime un peu du succès du truc. Ça enlève rien au postulat et au côté fabuleux de cette BD qui s'appelle Les Ignorants, hein. On va faire vite parce qu'on a déjà dépassé, de Davodo, qu'on a vraiment aimé tous les deux, qu'un viticulteur Babin, donc Avira Hédin, Coteau dans Graviès, a adoré. Et d'ailleurs, il va faire une installation, il va mettre sa vigne en scène finalement, là il est en train de travailler quelque chose là-dessus. Il va travailler sur du son avec Gladys Desprit, une ancienne de Radio Transparence qu'on salue, qui j'envoie un bisou. Et puis sur des installations, et en même temps il va donc mettre des planches.
2: D'accord.
3: Il a eu de l'autorisation de Davodo de mettre des planches des ignorants, quelques planches dans la vigne.
2: Ouais, super.
3: Voilà.
2: Bon.
3: Et ben voilà, quand la BD et le vin font décidément bon ménage visiblement. Ouais. On se retrouve très bientôt, Margot.
2: À bientôt, ouais.
3: Et au revoir aux auditeurs de Radio Transparence, Radio Zone, CFM, Radio Balade, puisqu'on est diffusé all around the world.

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0: Christian.
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2: Oui,

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Salut à tous, salut à toutes et bienvenue dans Two Beatles or Not To Be, une émission sur les Beatles, mais sans les Beatles. On est ensemble pour écouter les Beatles autrement en explorant l'univers étendu des quatre fantastiques de Liverpool.

Doc Robert ici aux manettes de l'émission. Très heureux de vous retrouver pour ce nouvel épisode qui commence en Union soviétique, à laquelle les Beatles ont consacré une chanson, Back in the USSR. Les Fab Four n'étaient pas vus d'un très bon œil par les autorités en URSS. Ils étaient considérés évidemment comme des éléments de la propagande du bloc de l'Ouest. Et du côté oriental du rideau de fer, le groupe n'a jamais été autorisé à se produire en concert. Et pour la population, il valait mieux en écouter les disques en cachette. Ce qui n'a pas empêché les Beatles de fédérer une forte communauté de fans en Russie, notamment, pour qui ils représentaient une sorte d'échappatoire au pouvoir soviétique. Dans le morceau Back in the USSR, le personnage joué par Paul McCartney dit son plaisir de retourner au pays, chante les louanges des filles d'Ukraine et de Moscou, de la Géorgie, des montagnes enneigées et de la balalaïka. Et quoi de plus approprié pour écouter cette chanson qu'une reprise par un groupe russe, Super Motozoïde.

reprise particulièrement fraîche et inventive de Back in the USSR par Supermotozoids. C'est un groupe complètement confidentiel. Il semble qu'il soit désormais inactif et je n'ai trouvé qu'un seul album à son crédit, Play with the Beatles en 2007, constitué de réinterprétations des Fab Four, toujours dans ce style particulier, rock, garage, facétieux. Je vous conseille vivement son écoute. Supermotozoids, donc, et sur la pochette du disque, les personnages ont des allures de spermatozoïdes. Vous êtes dans To Beatles or Not To Be et le principe de l'émission est de redécouvrir les Beatles en n'écoutant aucun de leurs enregistrements officiels. Poursuivons donc avec une autre reprise qui prend elle aussi pas mal de liberté avec la version de base et qui en offre donc une relecture assez originale. You're Going to Lose That Girl par le musicien français JB Boussari.

Un mélange singulier entre folk, blues et trad pour cette reprise créative de You're Going to Lose That Girl par JB Boussari, sorti en mai 2022. À propos toujours de réinterprétation qui bouscule l'original, le summum est probablement atteint avec la catégorie des mash-ups, et en particulier des mash-ups version hip-hop. Les Beatles avec Jay-Z, les Beatles avec le Wu-Tang Clan, le principe est toujours le même, faire se rencontrer deux superstars de la musique, d'époque et de style bien différents, et c'est souvent très jouissif. C'est ainsi qu'est né en 2004 le groupe The Beastles, composé de John Lennon, Paul McCartney, George Harrison, Ringo Starr, ainsi que Mike D, Ad Rock, MCA et Kate Schellenbach. À savoir donc les Beatles plus les Beastie Boys. Les Beastles ont sorti à ce jour 3 albums entre 2004 et 2013, et c'est bien sûr un groupe fictif né des platines de DJ BC qui mélange astucieusement des chansons des Fab Four et des morceaux des rappeurs new-yorkais. Bien sûr, comme toujours dans ce genre d'initiative, ça n'a pas tellement amusé la société gérante du catalogue des Beatles qui a imposé la suppression de toutes les copies en ligne des albums, et bien sûr, c'est peine perdue puisque les fans continuent de faire circuler ces pépites sur Internet. Oui, on peut parler de pépites parce que c'est vraiment pas si simple de mêler, de coordonner deux chansons comme ça pour que le résultat soit satisfaisant en soi. Et d'ailleurs, le travail de DJ BC a été salué par la critique. Le deuxième album des Beastles s'appelle Let It Beast. On y trouve par exemple le titre Belly Movin' qui donne effectivement envie de remuer le ventre. C'est un mash-up avec d'une part The Inner Light, composition de musique indienne signée George Harrison en 1968.

Les Beastie Boys qui ont rencontré les Beatles sans faire exprès sur cette création de DJ BC, Belly Movin'. D'autres grands noms de la musique ont côtoyé les Fab Four à leur manière. Prenons l'exemple de David Bowie qui a lui aussi mélangé son répertoire à celui des Beatles, mais cette fois-ci sous la forme d'un medley. En concert, l'artiste anglais avait l'habitude d'accoler à son tube The Gin Genie le premier single des Fab Four, Love Me Do. C'est le cas par exemple ici lors d'une tournée aux États-Unis en 1974. Bon, pour être honnête, Love Me Do est surtout joué ici comme une très courte introduction, comme un clin d'œil aux Beatles, les deux chansons ayant des similarités musicales. Mais c'est un bon prétexte pour écouter David Bowie dans cette émission « To Beatles or Not To Be ».

Jean Genie de David Bowie, introduit par Love Me Do des Beatles. Poursuivons avec une autre célébrité du monde de la musique dont l'œuvre est connectée à celle des Fab Four. Carl Perkins, figure incontournable du rockabilly et de la country, est l'une des influences majeures des quatre de Liverpool. Ces derniers ont inclus 3 reprises du musicien américain à leur discographie, dont Matchbox. Voici la version originale par Carl Perkins en 1957.

0: Matchbox, un classique de Carl Perkins que les Beatles prennent l'habitude de jouer en concert dès leurs jeunes années. Le groupe enregistre ensuite le morceau dans le cadre de ses émissions spéciales régulières sur la BBC, des prestations enregistrées à l'avance dans les conditions du direct. En l'occurrence, il s'agit ici du programme Pop Go The Beatles. Je vous passe le générique de l'émission pour vous mettre dans l'ambiance. Vous êtes derrière le poste dans le salon familial le 30 juillet 1963.
1: Pop! Pop go the Beatles!
0: Et tout de suite, Ringo Starr qui joue la batterie et assure le chant sur Matchbox.

Un an après cette prestation radiophonique, les Beatles enregistrent la chanson en studio pour l'inclure en face B d'un de leurs singles. Et d'ailleurs, ils auront à ce moment-là la surprise de voir débarquer leur idole Carl Perkins en personne, qui est de passage et qui a été invité à assister à la séance. Vous êtes bien dans Two Beatles or Not To Be. Dans la suite de cette émission, je vous propose de mettre en regard deux documents sonores très courts, chacun de moins d'une minute, qui ont une forte valeur symbolique pour l'histoire des Beatles et qui se répondent à des années d'intervalle. L'un marque le tout début, l'autre la toute fin. Commençons par l'origine des origines. Imaginez que vous avez une vingtaine d'années. Nous sommes en 1957, dans la banlieue de Liverpool. Ce 6 juillet, c'est la grande fête de votre quartier de Woolton, organisée par la paroisse. Il y aura le traditionnel couronnement de la reine rose, choisie chaque année parmi les jeunes filles du catéchisme, mais aussi plein d'animations sympas dans le jardin de l'église Saint-Pierre. Vous êtes d'ailleurs bien curieux d'assister à la démonstration des chiens policiers annoncés sur les affiches. Mais ce qui vous donne le plus envie, ce pourquoi vous êtes venu, ce sont les prestations musicale. Vous avez même apporté avec vous une petite merveille de technologie dont vous venez de faire l'acquisition, un magnétophone portable. Quand je dis petite merveille, c'est une façon de parler, votre Grundig TK8 ressemble à une grosse valisette carrée avec deux grosses bobines, quelques molettes et des boutons. Quand vous arrivez à 14h, les chars décorés commencent leur défilé à travers le quartier. Ce sont des camions avec de grands plateaux derrière. Sur le premier, parade la jeune reine rose et ses demoiselles d'honneur. Et sur le deuxième, des groupes de musique, parmi lesquels vous reconnaissez une bande de 6 gars du coin qui se font appeler les Quarrymen, avec leur leader John Lennon. Les musiciens tentent tant bien que mal de garder leur équilibre sur le camion pour jouer leur skiffle tout en roulant. Vous préférez attendre le second concert le soir pour dégainer votre magnétophone. À 20h, moyennant 2 shillings, vous entrez dans le hall de l'église pour écouter à nouveau les Quarrymen. John Lennon, 16 ans, pantalon sombre et chemise à carreaux, est clairement le plus à l'aise musicalement avec sa guitare et son micro. C'est à ce moment que vous déclenchez votre magnétophone de compète. Et ce que vous ne savez pas encore, c'est que votre geste aura une double portée historique. Ce que vous enregistrez là est aujourd'hui le plus ancien son connu d'un membre des Beatles. Et en plus, vous venez d'immortaliser une des journées les plus importantes de l'histoire de la musique, le jour où John a rencontré Paul. Dans l'après-midi de ce 6 juillet 1957, dans le jardin de l'église Saint-Pierre à Woolton, un ami commun est venu à la fête, accompagné du tout jeune McCartney, pour le présenter au tout jeune Lennon. Paul a montré à John comment accorder une guitare et lui a joué quelques chansons

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Bienvenue aujourd'hui à Radio M dans la région de Montélimar qui nous propose une émission sur la thématique des arts du cirque en collaboration avec la cascade de Bourg-Saint-Andéol dans l'Ardèche qui est une école du cirque et des clowns. Cette émission est présentée et produite par Thierry Gauthier avec à la marge production.

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0: on se retrouve pour un nouveau Cirque en Cascade. On est toujours à la Cascade, à Bourg-Saint-Andéol, scène nationale des arts du cirque et du clown. Et on va parler aujourd'hui d'une extension de la Cascade, hein, qui se passe chaque année à la même époque, à Alba, à la Romaine, qui est le Festival d'Alba. Bonjour Fanny.
1: Bonjour.
0: Alors Fanny, en tant qu'on ne s'est pas vu, d'habitude, c'est vrai qu'on a fait souvent des émissions qui parlaient de la programmation de la Cascade. Et vous étiez souvent là comme responsable de la communication de la Cascade. Et là, on va parler ensemble du Festival d'Alba. On va pas faire toute la programmation, mais on va parler des grands thèmes qui parcourent ce festival et qui font quand même de festival un grand succès chaque année, une originalité quand même dans le monde du cirque.
1: Oui, le festival qui se déroule cette année du 10 au 14 juillet et qui exceptionnellement d'ailleurs, ça marque aussi son évolution, poursuit ses représentations de spectacles du théâtre antique les 16 et 17. Le Made in Finland a deux représentations supplémentaires, donc ça marque aussi un tournant pour cette cinquième année du festival qui petit à petit grandit.
0: Alors on rappelle que ce festival qui est au départ une commande du conseil général est devenu vraiment la possession entière de la Cascade. Ce n'est pas pour autant un festival qui s'impose dans une région, au contraire il est très lié à l'aspect géographique. Alors c'est pas Bourg-Saint-Andéol, c'est une autre communauté de communes qui est celle d'Alba, Alba la Romaine, et là vous avez fait à la fois un avant-festival avec les préalables et puis vous avez associé beaucoup de bénévoles. On a vraiment un aspect de territoire pour ce festival, hein, qui n'est pas juste des parisiens on va dire qui débarquent dans un endroit là en province.
1: Déjà parce qu'on n'est pas parisien déjà ça c'est un bon point, et puis que c'est ce que tu disais en introduction, le festival est une poursuite, c'est un peu la main, l'extension du travail à l'année de la Cascade, et qui elle est bien ancrée sur le territoire. On l'a vu à travers les différentes émissions, c'est un projet qui s'est monté sur plusieurs années, qui a à sa tête Alain Reynaud, qui est originaire même de Bourg-Saint-Andéol. Donc on est vraiment sur une notion d'ancrage sur le territoire qui se poursuit à travers le festival d'Alba et qu'on retrouve à différents endroits. Alors de fait, les préalables nous permettent de parcourir la communauté de communes en amont du festival et effectivement d'impulser un peu comme ça le tempo du festival sur le territoire. Mais il y a aussi tout un choix au niveau de l'organisation. L'idée de départ, c'est de se dire aussi, on n'arrive pas dans un petit village qui est à la base à 2000 habitants pour venir, on le saccage et on part. On fait venir 19 000 spectateurs.
0: C'est pas une répartie.
1: Sur les ruines. Voilà, on est vraiment... En plus, c'est bien une commande du Conseil Général qui a la compétence patrimoine et qui avait l'objectif à travers ce festival de valoriser. Donc qui dit valoriser, c'est pas uniquement mettre un coup de projecteur et faire un événement et puis merci, au revoir. C'est vraiment comment sur le long terme et dans son organisation, on valorise au-delà des spectacles et au-delà des lieux ce petit bijou ardéchois qu'est Alba la Romaine. Et donc ça passe, bah, il me semble, et je pense que c'est clairement dans cette dynamique-là que s'est construit le festival, ça passe par l'humain. Comment valoriser les producteurs et leurs produits locaux, comment valoriser la relation avec les habitants d'Alba en les intégrant au festival en tant que bénévole. Voilà, ça se retrouve à différents endroits et je pense que c'est ce qui fait à la fois peut-être la particularité, mais c'est dit sans prétention, et en même temps le succès du festival, puisque au final c'est un festival qui appartient un peu à tout le monde.
0: C'est prendre possession de ce festival.
1: Voilà.
0: Alors, ce qui est intéressant, c'est que Alba a connu il y a beaucoup plus longtemps d'autres festivals, hein, notamment de théâtre. On a eu des exploits de pièces qui duraient 6 heures, 7 heures toute la nuit, mais c'est vrai que ce festival n'a pas duré, et là vous êtes là et vous durez parce que d'année en année vous êtes de plus en plus ancré sur le territoire, de plus en plus les gens d'Alba peuvent dire c'est notre festival, et cette idée là fait que le festival peut durer et avoir la pérennité qu'ont besoin toutes les créations artistiques aussi.
1: Alors je serais plus nuancée moi sur ça parce que déjà avant nous il y avait donc la Comédie de Valence, et la Comédie de Valence a quand même duré 15 ans, a quand même eu le festival en main pendant 15 ans, donc je pense pas qu'on puisse dire qu'il n'ait pas duré. Après, l'idée effectivement c'est une forme de pérennité, et en même temps on est quand même dans le secteur de la culture, on est quand même dans le secteur du spectacle, on est quand même très soumis entre guillemets à des volontés politiques, et que tout ça on sait, hein, c'est un secteur qui est très précaire à ce niveau-là. Donc l'objectif est celui-là. Ce qui est sûr et concret, par contre, c'est un public qui est grandissant et de plus en plus en demande. Et effectivement, à l'époque de la Comédie de Valence et du théâtre, il faisait à peu près, je crois, entre 2 et 3 000 entrées sur un mois de festival. Et nous, avec le format qu'on a amené, la popularité des arts du cirque, leur aspect plus visuel, tout ce travail justement avec la population, ça a participé au fait que nous, on a commencé notre première édition à 11 000 spectateurs, et l'année dernière, en 2012, 19 000. Donc voilà, il y a une demande croissante qui peut être un argument pour poursuivre cette pérennité, mais c'est pas que dans nos mains.
0: On a vu des grands festivals dans la région qui ont disparu, la Pleine Lune, on a eu également de Tournon, hein. Donc effectivement il y a toujours cette précarité qui est là, hein, c'est des arts éphémères, et puis il suffit d'avoir une année avec un mauvais temps par exemple, et sur 5 journées d'avoir 1 ou 2 jours de pluie, et là on perd la recette aussi.
1: Oui,
0: bien sûr.
1: Et puis nous on est face à 2 risques importants, bah, évidemment le temps comme tous les festivals, mais on est aussi dans le cirque, et dans le cirque il y a quand même toujours le risque de la blessure, et on va pas parler de malheur, hein, mais il suffirait d'un gros spectacle tête d'affiche avec un porteur blessé ou un artiste clé blessé, ça compromet tout de suite la programmation. Donc on sait qu'on est vraiment dans des arts et puis dans des formes très toujours en fait un peu sur le fil.
0: Alors revenons à des choses plus gaies aussi, parlons du festival. Alors l'idée de l'extension de la cascade, c'est aussi parce que c'est une grande famille, et une partie des artistes qu'on va voir dans ce festival, même pratiquement tous peut-être, vous avez déjà reçu à la cascade, on les a parfois interviewés sur leur résidence, sur leur début de création, hein, et donc on a vu parfois les étapes de leur travail qu'on verra cette fois-ci achevées, jamais définitivement, mais achevées avec vraiment quelque chose d'important. Alors ça, il y a cette continuité, il y a ce fil qui est intéressant également.
1: Alors c'est pas le cas pour tous les spectacles, hein, mais effectivement on aime bien, nous, à la cascade, la notion de parcours. Ça rejoint ce qu'on disait au début, hein, la dimension humaine. C'est-à-dire que l'idée, c'est... Nous, on a un laboratoire de création à la cascade. Les gens viennent, s'approprient ce lieu pendant un certain temps. Il y a des rencontres humaines qui se passent, des rencontres artistiques aussi, des complicités, des gens qui en croisent d'autres et qui, du coup, ont envie de travailler ensemble. Et voilà, petit à petit, quand même, au bout de 5 ans, des liens se créent. Et l'idée, c'est vraiment, pendant le festival, de pouvoir inviter des artistes avec lesquels on a cette notion d'accompagnement ou qu'on va retrouver sous différentes formes, et puis parce que tout simplement c'est des artistes qu'on a choisi et qu'on a choisi d'accompagner pour leur qualité notamment artistique, donc tout ça se recoupe, mais on va retrouver des artistes comme Wilmer et Edouard de la compagnie El Nucleo qui ont été je crois une des dernières compagnies interviewées par toi et qui viennent sur leur forme rue pendant le festival, qui sont également soutenus par le dispositif Ardèche Terre d'Artiste. Voilà, il y a des continuités comme ça dans le spectacle Made in Finland qui est le spectacle du théâtre Atlantique, notre tête d'affiche à nous. On va retrouver par exemple sur les sept gazelles finlandaises qui viennent dans le théâtre antique, il y en a 4 qu'on connaît bien, puisqu'il y a Elise et Sanya qui avaient travaillé sur Capillo Tracté à la cascade, Sanya qui fait partie des colporteurs, Elise des Galapia, enfin voilà, c'est Epistina et Lota qu'on avait vu dans des cirques en cascade. Voilà, c'est des artistes qu'on retrouve. Puis il y a aussi une réalité, hein, le cirque c'est un petit réseau à côté de celui du théâtre, c'est rond comme une piste, donc on finit toujours par se recroiser à un moment donné.
0: Comme une grande famille où on a des rendez-vous qui sont des repas de famille, et finalement le festival c'est un grand repas où tout le monde est convié et on va retrouver ces artistes. Et c'est vrai qu'on a l'impression de famille, on l'a de plus en plus, hein, quand on interview ces artistes qui ont aussi des doutes après leur fin de résidence, on est souvent sur des créations on va dire à fleur de peau, hein. Et puis là on va les retrouver dans des formes beaucoup plus abouties, et on a des rendez-vous et on peut suivre ces artistes sur leur création et sur leur prouesse également.
1: Hein. Oui, je pense que c'est difficile, hein, d'avoir une réponse sur cette notion de famille. Je pense que la manière dont fonctionne la cascade avec les gens qui contribuent et qui construisent ce lieu tous les jours, je pense qu'il y a cette notion effectivement de convivialité, de qualité de l'accueil, d'attention à l'artiste qui vient. Donc tout ça contribue, je pense, au fait que c'est une maison et que les gens s'y sentent bien et donc ont envie de revenir. Donc je pense que ça contribue à cette notion de famille. Puis après, je crois que c'est aussi une culture dans le cirque, il y a cette culture de famille, même si on n'est pas du tout du cirque traditionnel, il y a quand même cette notion de troupe, de groupe qui se retrouve, qui partage, qui fait des bouts de chemin, des bouts de tournée ensemble. Donc je pense que ça, c'est une culture, une mentalité vraiment assez propre au secteur du cirque et qu'on retrouve. Et puis, c'est des métiers qui ont tellement de conséquences et d'impact sur les vies personnelles qu'au bout d'un moment, le professionnel et le personnel est intimement lié dans le choix de vie et que de fait, ça crée une famille, puisque il y a les enfants qui sont là, les parents sont sur scène, les enfants voyagent avec eux. Donc tout de suite, ça participe aussi ça, à cette notion, je pense, de famille.
0: Alors, on parle de famille, on parle de troupe, mais le lieu est important parce que vous êtes à Alba, sur un site gallo-romain, donc c'est des ruines, mais il reste encore le théâtre antique. Et puis, il n'y a pas que celui-là, il y a aussi le Carbonica, qui est un lieu qui est juste à côté. Il y a un chapiteau.
1: Le village médiéval.
0: Il y a le village médiéval, il y a le village de la Roche. Alors, tous ces lieux, ils ont une importance parce que le cirque, c'est pas qu'un chapiteau, c'est aussi un chapiteau qu'on trouvera à Alba, mais c'est aussi d'autres endroits qui font que le cirque sort finalement de ses lieux habituels.
1: Oui, le festival a vraiment été pensé comment les spectacles peuvent venir valoriser des lieux comme ça un peu magiques et insolites, et en même temps comment ces lieux-là peuvent être un écrin assez unique pour les spectacles. Alors ça a beaucoup de contraintes, hein, ça a beaucoup de contraintes techniques. N'importe quel spectacle ne peut pas venir jouer à Alba, tout simplement parce qu'il n'y a pas de salle. Il y a pas de, voilà, donc c'est des spectacles qui forcément peuvent s'adapter à l'extérieur. Enfin voilà, il y a plein de contraintes techniques à prendre en compte et qui de fait ont des répercussions sur la programmation. Mais l'idée, c'était vraiment celle-là, c'était comment amener le spectateur à découvrir les lieux avec un nouveau regard. Et pour ça, je pense que le spectacle amène vraiment des moments magiques. Quand on est au Théâtre de la Roche, le soir, ou même à l'ombre des arbres, les cigales qui chantent, et en même temps, voilà, il y a ce moment de spectacle fort, ou l'emblématique du festival, le moment emblématique qui est le soleil qui se couche sur le théâtre antique, et en même temps, on y voit un spectacle. Je crois vraiment que c'était ça l'objectif d'Alba, et qu'en ça, c'est assez réussi.
0: Puis, il y a le fait justement de voir des troupes en dehors d'un chapiteau, de voir sur une scène théâtre antique, c'est une vraie scène de théâtre par définition. C'est là qu'on s'aperçoit que le nouveau cirque, justement, est un art transversal, et on a l'impression que dans ce nouveau cirque, on a peut-être une scène qui est très en avant de beaucoup d'autres scènes plus classiques. On retrouve du théâtre, on a retrouvé souvent de la danse, de la comédie, on a retrouvé beaucoup d'arts mélangés. Alors bien sûr, les arts du cirque proprement dit, les disciplines du cirque, hein, dont on voltigeur, etc., tous porteurs également. Et on a l'impression que le cirque est en train de créer des nouveaux genres. Le nouveau cirque crée des nouveaux genres en mixant, en bien sûr avec parfois ses péchés de jeunesse, comme tous les nouveaux arts. Mais on a vraiment un travail de création qui est très original, très abouti, parce que les circassiens sont des gens exigeants par leur discipline. Alors cette idée-là, on la retrouve vraiment à Alba.
1: Oui, et ça, je vais le prendre comme un compliment. Oui, l'idée, c'est vraiment qu'on retrouve cette richesse et cette production circassienne très vivante et très, et on va dire, productive. On a beaucoup, beaucoup de jeunes artistes. En fait, je crois que le cirque, c'est un art métisse de par son histoire. On vient du cirque traditionnel et de, voilà, c'est les

0: puis petit à petit aussi, là c'est plus personnel comme commentaire, peut-être qu'on pourrait me contredire, mais j'ai l'impression que dans le mot cirque, ou dans les arts du cirque plutôt, c'est un peu devenu la case, parce qu'on aime bien les cases en France, la case où on met tous les gens qui rentrent pas dans une case. Et alors c'est pas tout et n'importe quoi, il y a quand même des critères qui permettent de dire c'est du cirque, ça n'en est pas, mais parfois c'est très flou. C'est une case qui est suffisamment large pour y mettre des formes vraiment complètement insolites.
1: On découvre que c'est des artistes souvent très décomplexés dans l'usage de goûts d'art différents, soit du théâtre, soit de la danse. Et c'est vrai que d'être décomplexé et de pas se dire bah non, moi je suis pas un homme de théâtre, je suis pas de théâtre. Non, l'idée c'est que ce sont des vrais artistes, et en plus des artistes et aussi des artisans, parce qu'il y a une forme d'artisanat dans la répétition systématiquement du geste. Le cirque, il y a une discipline qui est quand même quelque chose d'à part.
0: Les artistes de cirque sont habitués à mettre un savoir au service d'eux. C'est-à-dire que l'acrobatie, c'est une technique qui est mise au service d'un propos, d'une histoire, ou d'un message, ou d'une scénographie. Enfin, en tout cas, c'est au service d'eux. Et alors, je ne sais pas si... je ne peux pas parler à la place d'artiste, mais j'ai le sentiment que, pour beaucoup, la danse, ou leur technique de danse qui n'est pas celle d'un danseur, ou leur technique de comédie qui n'est pas celle d'un comédien, je crois que peut-être ils sont décomplexés dans la mesure où l'objectif, c'est pas d'être comédien ou c'est pas d'être danseur, c'est que ces techniques-là viennent au même titre que l'acrobatie et au même titre que leur discipline, viennent en illustration, ou elles viennent servir un propos, et ce qui donne du coup un spectacle qui n'est effectivement pas un spectacle de danse ou pas une comédie, mais qui du coup est une autre forme. Et je crois que c'est vraiment ça qui caractérise un peu en ce moment la recherche des artistes de cirque.
1: Quand on parle cascade, on parle souvent nouveau-né, hein, parce que c'est quand même à la fois les pères fondateurs du projet de la cascade, mais c'est aussi la compagnie qui vit à la cascade, qui est hébergée par la cascade. Alors, est-ce qu'on va les retrouver cette année à Alba? Est-ce qu'il y a quelque chose qui est créé par les nouveau-nés?
0: Tous les ans, on a effectivement une présence de cette compagnie qui ne peut pas ne pas faire partie du festival. Mais après, évidemment, l'idée, c'est que tout ne tourne pas autour des nouveau-nés compagnie. Donc cette année, ils sont un petit peu plus en retrait. On va retrouver Raquel et Nicolas dans la forme d'un récital. Donc là, vraiment sur une forme musicale, avec une mise en scène, évidemment, mais vraiment plus sur une forme musicale, où ils n'auront pas leur nez rouge. Et puis Félix Tampon, qui va être là sur des impromptus. Donc là, cette année, on va les retrouver plus en pointillé, en fil rouge pointillé du festival, alors que d'autres années, ils sont vraiment en tête d'affiche, comme l'année dernière avec Corpus Mentalus dans le théâtre. Donc voilà, il y a des années en avant, des années en retrait, il faut laisser la place aux autres, mais ils sont toujours là, parce que c'est aussi l'âme de la cascade, l'âme du festival, donc on a besoin d'eux. Hein.
1: On rappellera qu'ils ont un spectacle au Festival d'Avignon, au Théâtre de la Salle, hein, qui est Pétouchoc, oui, qu'on a vu ici en création. Et justement, ils sont à Avignon pendant toute la durée du festival, du 8 juillet au 31 juillet. Alors, rappelons-nous justement les dates du Festival d'Alba.
0: Donc du 10 au 14 juillet, avec deux représentations supplémentaires, les 16 et 17, du spectacle Made in Finland.
1: Alors comment on fait? Parce que là, on n'a pas fait le tour de la programmation, parce qu'elle est assez importante. Il faut dire qu'il y a même des spectacles qui sont déjà pleins, donc il ne faut pas trop traîner pour réserver quand même ces places.
0: Alors il n'y en a pas beaucoup encore, mais il y en a effectivement. Enfin, c'est-à-dire que ce sont les spectacles avec des petites jauges, des petites capacités qui sont déjà pleins. Mais il y a encore plein de places pour Matamor, il y a encore plein de places pour Made in Finland. Mais vraiment, on invite le public à réserver le plus tôt possible, parce que l'année dernière, on a fait l'expérience d'arriver au deuxième jour du festival et de ne plus avoir de place à vendre. Donc c'est toujours frustrant de dire au public ben non, vous ne pouvez pas rester.
1: Et on rappellera que le grand rendez-vous du Festival d'Alba, c'est le Carbonica, c'est l'espace où tout se fait.
0: C'est le lieu où on se sent bien à Alba, avec un grand bar de je sais plus combien de mètres de long, mais je crois qu'on bat presque des records. Et puis cette guinguette à ciel ouvert. Ouais.
1: Puis cette année, on retrouvera des interviews, comme on a fait tout le long de l'année. On les retrouvera sur le site du Carbonica. Il y aura deux interviews par jour, 19h et 22h, avec des troupes justement qui vont faire leur spectacle,
0: voilà,
1: à Alba.
0: Et des portraits d'artistes, et ça sera l'occasion de voir un peu l'envers du décor. C'est toujours aussi intéressant de voir ce qui se passe de l'autre côté.
1: Très bien, merci Fanny.
0: Merci.
1: On se retrouve à Alba.
0: À bientôt.

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1: Bonjour à toutes et à tous et bienvenue dans l'émission Bulles à découvrir sur l'antenne de Radio Transparence. Bulles à découvrir, l'émission qui vous parle et qui vous chronique de la BD. On va aujourd'hui, on a un gros programme finalement, on va chroniquer de la BD. On va aussi donner la parole à non pas un producteur de BD, mais un producteur de vin, Philippe Babin, pour témoigner finalement, c'est comme dans les émissions de télé-réalité, il va témoigner de sa lecture de l'ouvrage des Ignorants de Davaudon. On en reparle dans un petit moment. Margot est avec nous aujourd'hui. Bonjour. Margot Aubry, salut, comment ça va?
2: Très bien.
1: Voilà, un petit retour, ouais. Un petit retour, parce que ça faisait quelques émissions qu'on n'avait plus la chance de t'avoir. Alors du coup, tu as eu plein de trucs à lire.
2: Exactement.
1: Comment tu vas?
2: Eh ben très bien, et en plus, d'autant plus que j'ai un peu comme un chef-d'œuvre entre les mains.
1: Ouais, elle est arrivée en disant, alors moi c'est rigolo parce que j'ai pas eu le temps de l'ouvrir, ce qu'elle a dans les mains, et puis tu l'as pris directement.
2: Ouais, non, c'est une bande dessinée qui parle de Dali. Je pense que c'est une commande du centre Pompidou. C'est édité à Air Libre et c'est Baudouin qui s'est chargé de ce travail, donc de parler de ce peintre. Et c'est absolument génialissime. Il a pris le parti en fait d'une discussion avec sa femme, où vraiment il est en permanence en train de parler des recherches qu'il fait, de l'interrogation qu'il a sur comment il va réussir à retranscrire le génie de Salvador Dali. Et c'est hyper intéressant. Au niveau du dessin, ça entremêle tout le temps des œuvres à lui, à Dali, et des moments de son histoire, mais c'est très très bien amené. Moi, j'ai appris énormément de choses. Je connaissais quelques œuvres de Dali, mais pas du tout son histoire. Et j'ai trouvé ça très accessible et vraiment très intéressant. Mmh. Les dessins sont magnifiques, mais vraiment, il y a une recherche esthétique que je trouve vraiment très intéressante. Après, en plus, à chaque fois, il a essayé quand même de faire... Donc, il parle un peu de l'histoire de Dali, de la mort de son frère, qui a été vraiment un enjeu pour Dali par rapport à toute sa créativité et tout ça. Beaucoup de ça qui s'exprime dans ses tableaux. Et il va reproduire des tableaux de Dali, mais vraiment à sa sauce. On retrouve quand même l'idée du tableau, si on le connaît, on est vraiment capable de le retrouver. Mais c'est toujours... Baudouin dit, hein, j'ai pas la prétention de redessiner du Dali, c'est impossible.
1: Ouais.
2: Et du coup, c'est vraiment très intéressant. Et puis ce dialogue sans cesse avec sa femme... En disant, voilà, là je me pose telle et telle question. Puis elle lui renvoie des choses. On imagine vraiment que c'est comme ça qu'il a travaillé pour parvenir à la réalisation de cet ouvrage. Et c'est très intéressant, même à la fin. Et il en vient à lui dire, ça y est, j'ai plus besoin de toi. Il s'adresse directement à elle dans la bande dessinée. Et c'est vraiment intéressant parce que ça permet vraiment de comprendre tout le cheminement par lequel il est passé pour la construction de cette œuvre.
1: Ah, j'imagine. Et puis quand on commence à vouloir faire une œuvre graphique sur Dali, tu l'as dit, de toute façon, l'écueil d'essayer de refaire du Dali, ça n'a aucun intérêt. Mais alors retrouver un univers et puis avoir l'humilité pour pouvoir se l'approprier tout en étant ni trop ni trop peu, ça être quelque chose. Alors ça doit être permis par aussi l'immense maturité de l'auteur, parce que j'étais en train de regarder la biographie de Baudouin, qui a des dizaines et des dizaines de BD à son actif, et qui a quand même 70 ans. Ça peut peut-être permettre d'avoir le recul et puis peut-être la liberté, on va dire, de...
2: Ouais, c'est sûr. Je pense vraiment qu'il n'a pas été choisi pour rien. Hein. Et je l'ai fait lire à d'autres personnes et tout le monde a été complètement bluffé, quoi. Autant des personnes qui sont vraiment très proches de l'art et qui s'y connaissent énormément et qui ont appris des nouvelles choses à travers la bande dessinée, que des néophytes complets qui ont presque découvert l'artiste à travers la bande dessinée et qui ont trouvé ça génial, quoi. C'est un dessin tout en noir et blanc. Je pense au fusain peut-être, ou quelque chose comme ça. Et de temps en temps, il y a des touches de couleur, mais vraiment hyper bien amenées. On a vraiment l'impression d'être dans la tête de Dali. Enfin, je trouve que c'est vraiment un vrai chef-d'œuvre. Enfin, moi, je le qualifierais vraiment comme ça.
1: D'accord.
2: Je pense qu'il mérite...
1: Mais qui peut s'adresser à qui
2: À tout public, ouais. Vraiment tout public. Notamment, s'il y a des lycéens, des jeunes qui ont un exposé à faire sur Dali, sur ça, je pense que c'est un super support, quoi. Original et très très très intéressant, quoi.
1: D'accord. Ok. Voilà. Alors ça s'appelle Dali.
2: C'est ça. Dali par Baudouin.
1: Par Baudouin. Ça sort chez chez Air Libre.
2: Air Libre. Et puis il y a une association avec le Centre Pompidou, donc j'imagine que
1: c'est soit une commande ou que ou qu'il y a eu une facilitation quelconque à un moment ou à un autre. D'accord. Bon, elle pétille les yeux, Margot, quand elle en parle.
2: Ouais, non, vraiment super.
1: Voilà.
2: Bien mieux.
1: Pétille les yeux, ça. je sais même pas si on en parle maintenant d'ailleurs, parce que c'est dans l'ordre sur la pile. Bon, allons-y.
2: Bon,
1: comme
2: on peut
1: ça.
2: En parler comme ça, on en est débarrassé.
1: Waouh. Voilà. Avec L'Endormeur.
2: Ouais, de Morgane Navarro.
1: Qui est chez Shampoing, donc chez Delcourt. Mmh. Un tome 2 d'un truc qu'on n'a pas pu lire, ni l'un ni l'autre.
2: Le tome 2 s'appelle Interzone. En fait, c'est... Donc moi, je peux parler que des 20 premières pages. J'ai quelqu'un que je connais qui a vraiment poussé la lecture jusqu'au bout et qui m'a dit, écoute, ça ne m'a rien apporté de plus que les 20 premières pages. Donc c'est que c'est vraiment décevant. Au début, on est dans la réalité. Puis finalement, on se retrouve dans un univers mais complètement fantastique avec des endormeurs. C'est le personnage principal. On sent qu'il y a un enjeu vis-à-vis de son fils qui serait malade ou blessé ou... Enfin voilà, qu'il aurait quelque chose et qu'il serait dans une quête pour essayer de le sauver. Mais alors une quête où, pourquoi, comment, on n'en a pas la moindre idée. C'est un livre, on prend le tome 2, il n'y a aucun résumé du tome 1 nulle part. D'ailleurs, on a même eu des difficultés à trouver ne serait-ce que l'éditeur dans la bande dessinée.
1: C'est étonnant. Voilà.
2: Pour avoir la moindre information, c'est vraiment pas évident. Et puis après, moi, les dessins m'ont pas parlé. Non, vraiment, j'ai pas du tout accroché, quoi. Et j'ai essayé de sauter 10 pages, de reprendre.
1: En fait, c'est une quête.
2: Non.
1: Voilà, donc L'Endormeur permet de rendre service aux parents qui n'arrivent plus à dormir. Et donc, le fils du.
2: D'accord,
1: du
2: toi, t'as réussi à comprendre.
1: Dort pas la nuit. Non, je suis en train de chercher sur Internet. Voilà. Et donc, dans le tome 1, fait appel à L'Endormeur, dans le métier d'endormir. Mais une fois qu'il a endormi le petit garçon, voilà, il disparaît. Et donc, le petit garçon reste dans un profond sommeil.
2: D'accord.
1: Voilà, donc L'Endormeur, c'est la quête pour retrouver L'Endormeur.
2: Donc il est pas malade, c'est juste qu'il a fait appel à des gens pour endormir son fils et il est un peu puni de ça, quoi.
1: Voilà. Voilà, voilà. Donc il cherche partout L'Endormeur. Alors j'imagine qu'ils vont aller dans des mondes un petit peu partout pour retrouver L'Endormeur, puisque là ils sont dans un univers un peu médiéval, quoi.
2: Ouais, puis après on part sur un truc, je sais pas, avec un peu les mille et une nuits. Non, c'est très étrange.
1: Voilà. Allez, on va pas y passer la nuit, surtout que Delcourt édite quelque chose de bien meilleure facture à mon sens, et de bien meilleure qualité, bien plus jouissif, même si le sujet n'est pas trop marrant. Mais encore, il y a un truc qui est rigolo, c'est-à-dire que dans les monstres néfastes, il y a un turnover. Donc on sort d'une période vampire, il y a eu beaucoup de vampires, Twilight, machin. Hein, et puis là, on rentre dans une époque où visiblement les zombies intéressent beaucoup. J'ai découvert d'ailleurs qu'il y avait même des gens qui aujourd'hui faisaient des trucs, c'est comme dans les jeux de rôle, grandeur nature, enfin, eux-mêmes la vie de vampires, c'est-à-dire deviennent comme ça pour un jeu, une journée, une nuit, des vampires. Donc
2: d'accord.
1: Ils jouent aux vampires, ce qui est très, très, très, très dur, parce que le vampire ne pense pas par définition. Le vampire, il pense qu'à bouffer. Et le zombie ne pense qu'à bouffer. Donc se mettre en zombie, visiblement, c'est toute une tournure d'esprit, c'est très compliqué. Bref, on va parler de Walking Dead.
2: Et juste pour annoncer, là, on est sur une série de mondes futuristes complètement bouleversés. Voilà. On va avoir différentes projections dans le futur.
1: Dans Walking Dead ?
2: Non, après les trois bandes dessinées qu'on va avoir à la suite, là, on rentre dans une thématique. Le monde a changé.
1: Voilà.
2: Donc Walking Dead. Alors, moi, je savais pas. Il y a une série aussi qui a été
1: visiblement, oui, c'est
2: à la base,
1: une série télé, ouais.
2: Bon, je sais même pas. En tout cas, peut-être que vous connaissez la série. Donc là, on part sur un truc un peu comics. Donc c'est le héros dont je me rappelle pas le nom qui se réveille à l'hôpital. Il sort d'un coma.
1: On en a la troisième saison de la série.
2: Ah, ça m'étonne pas. J'ai plein d'amis qui m'ont dit la série. Et j'ai dit non, le comics. Et du coup, voilà, il se réveille dans un hôpital, il est un peu perdu, il sort de la chambre d'hôpital et là, il y a quelqu'un qui s'avance vers lui pour essayer de le manger. Donc, il comprend pas trop ce qui lui arrive. Il réussit à sortir et puis là, l'épisode se reproduit encore et encore. Il voit des gens complètement morts, dépecés, qui sont encore en vie et capables de faire des sons dignes de zombies. Et puis il part à la quête de sa femme et de son fils, en espérant qu'eux sont encore en vie. Il comprend petit à petit que voilà, il y a un virus qui s'est développé, qui a transformé plein de gens en zombies. On a demandé en plus à toutes les populations de se regrouper dans les villes pour essayer de les protéger au mieux, et finalement en fait de rassembler tout le monde dans un même endroit, ça n'a fait que propager l'épidémie encore plus rapidement. Et donc on va suivre les aventures de ce personnage qui s'appelle Jimmy d'ailleurs, hein, je crois. Qui en plus lui est policier, quoi, voilà, il était donc équipé, qui s'y connaît, qui sait bien tirer. Et non, c'est vraiment très très chouette. Beaucoup d'humour, un très bon dessin. On reste dans un truc de zombie classique, mais pas tant que ça finalement. Enfin, non, moi j'ai vraiment beaucoup accroché. Après là, je trouve le premier tome, c'est vraiment une mise en place, on comprend l'histoire, on présente les différents personnages. Mmh. J'avais vraiment envie de continuer la lecture sur un tome 2 pour voir sur quoi on allait partir.
1: Rassure-toi, hein, visiblement, il y en aura.
2: Je pense que c'est intarissable.
1: Jusqu'à plus soif. Ça, c'est sûr et certain. Visiblement, la BD est à l'origine de la série télé.
2: D'accord.
1: Je suis en train de regarder, puisque ça remonte à 2005, la première création, même si la BD telle qu'on la connaît là sort en France juste là maintenant, en ce mois de mars. Est sortie juste en ce mois de mars. Tome 1, Passé décomposé. C'est son titre, le reste arrivera plus tard. Alors, c'est vrai que les histoires de zombies, moi, m'ont jamais fait triper parce que j'aime bien les personnages un peu complexes. Tu vois, les vampires me correspondraient plus comme ça, a priori, parce que le vampire est sournois, il y a une histoire souvent, un personnel. Enfin, on peut extrapoler le zombie, et c'est un vide, quoi. Et là, c'est vraiment bien fait, cette espèce de d'acharnement à survivre, à se réorganiser en société. Alors, c'est vu, revu, on est d'accord, hein, les trucs des scénarios de survie quelconques, que ce soit après un tremblement de terre, une glaciation, une boule de feu, ou pourquoi pas des zombies, on l'a vu, revu, etc. Mais voilà, recréer un microcosme humain, et puis ensuite, j'imagine, oui, partir à l'aventure et retrouver des petites parcelles d'humanité à gauche, à droite, dans un monde dévasté et zombifié. J'imagine qu'il y aura de quoi faire et de quoi.
2: J'imagine aussi.
1: Et de quoi voir. En tout cas, c'est superbement mené, quoi. Voilà, c'est ce qu'on peut dire. Moi, j'ai vraiment scotché, quoi. Ouais. J'ai vraiment été scotché sur ce
2: Un moment, moi, j'ai été déçu en me disant le personnage, on le voit qu'il n'est pas plus ému que ça de la situation qu'il est en train de traverser. Et en fait, c'est vraiment intéressant parce qu'ils ont dû se mettre à la place du lecteur et se dire oulala, ça c'est un peu facile. Puis c'est l'idée qu'on se fait souvent dans ces espèces de films d'horreur où les réactions, quelque part, sont un peu étonnantes des héros. Et là, justement, ils en parlent entre eux, et c'est vrai que l'événement est tellement lourd et tellement effrayant que finalement, ils n'ont pas le temps de réagir, quoi. Ils n'ont pas le temps de pleurer ou de. Il faut être dans l'action tout de suite, et c'est pour ça que. Et tout est expliqué, c'est vraiment vachement bien pensé, je trouve. Mm-hmm. C'est pas loin de peut-être la réaction que nous, on pourrait avoir si ça nous arrivait, ce que je ne souhaite pas.
1: Voilà. Donc ça sort chez Delcourt, Walking Dead, pour ceux qui connaissent la série télé, ce sera facile. Pour les autres, donc, une histoire de zombies vraiment, vraiment réussie. Voilà, ouais, vraiment. Pas loin de dire que c'est de la grande classe.
2: C'est sûr.
1: Ouais. Et là, j'ai pas lu Peste.
2: Moi. T'as pas lu Peste.
1: Non. Et ben, toi, tu as lu Peste, chez Delcourt aussi.
2: C'est un peu pareil, hein, dans l'idée d'un monde complètement transformé. On comprend pas exactement vraiment de quel monde on est en train de nous parler. Est-ce que c'était la planète Terre avant ou est-ce qu'on est sur un autre univers? En tout cas, voilà, il y a eu une vague de pollution assez importante sur cette ville et ils ont été obligés de tous se regrouper sur un espèce d'îlot. Et il y a eu un développement de la peste aussi. Et ils font le lien entre la peste et la maladie.
1: Ça s'appelle peste, mais c'est pas pareil.
2: Mais c'est exactement la même chose que la peste qu'on connaît, enfin, qu'on n'a pas connue directement, mais. Et on suit un personnage qui s'appelle Abelard, qui est un personnage assez naïf, assez simple, et qui va se retrouver malgré lui emporté dans toute une histoire où il va apprendre en fait que derrière cette peste il y a des enjeux économiques, des enjeux politiques, des enjeux de pouvoir, et que finalement voilà, c'est pas si évident que ce qu'on a toujours cherché à leur apprendre, et que peut-être que cette peste elle a été mise en place par des gens pour favoriser un système. Et lui, il va essayer de prendre ça. Enfin, la révélation de toutes ces nouvelles va lui donner envie d'agir. Donc voilà. Là, c'est le premier tome. C'est juste la mise en place. On apprend le contexte. On nous présente les différents personnages. Moi, ça m'a plutôt plu. Après, c'est une bande dessinée qui a énormément de texte. Il y a beaucoup, beaucoup, beaucoup à lire. avec des dessins très fins et très minutieux. Du coup, des fois, c'est un peu étouffant. J'ai mis du temps avant de lire cette bande dessinée en me disant « oulala ». Une fois que j'ai été dedans, j'étais vraiment contente. C'est pas non plus une géniale comme Walking Dead ou Dali, mais c'est une BD agréable, moi j'ai envie de dire. Enfin, agréable une fois qu'on s'est mis dedans, avec un scénario quand même intéressant, même si c'est du déjà vu. Il y a des espèces de... Je sais pas exactement pourquoi, mais les personnages se déplacent sur des espèces de robots complètement incroyables, qui sont assez chouettes à regarder, et puis bien imaginés. Donc voilà.
3: Alors à noter que ce tome 1, le défausseur, je suis en train de regarder, c'est Corbeyran au scénario. Enfin voilà, Corbeyran, il n'y a pas une émission, il n'y a pas une BD de Corbeyran, je ne sais pas comment il fait, mais il faudra m'expliquer un jour. Mais à noter que ce tome 1, le défausseur, visiblement, est paru en 2004. Donc il doit y avoir une réédition, et donc ils annoncent la sortie du 2, qui a mis très longtemps finalement, les boîtes noires qui devraient sortir là.
2: Et ils vont finir sur le deuxième volume, bah dis donc.
3: Je peux pas te dire. Ouais. Pourquoi c'est en deux fermés ?
2: Écrit récit complet en deux volumes.
3: Voilà, bah donc le deuxième sort là, et donc visiblement il a mis du temps, donc il réédite le premier juste
2: peut-être
3: là.
2: Peut-être que ça devait être le début d'une longue série, qui s'est un peu abandonné, qu'il reprend et qu'il faut qu'il finisse vite. Parce que alors là, on a du mal à imaginer que ça va se terminer dans le tome d'après. Hein. Parce qu'on a vraiment eu l'introduction du truc. Voilà. Et on s'attend à ce que ça parte sur quelque chose de grand, et finalement...
3: Toujours avec Bouillaz, donc, et le tome 2 nous emmènera 10 ans après, visiblement.
2: Voilà. D'accord. Bon, à voir.
3: Voilà. Ouais. Okay. Peste, donc, chez Delcourt. Ouais, de l'anticipation aussi, avec un monde assez rigolo, finalement, hein, chez Dargo, avec... comment ça s'appelle ? Mermaid Project.
2: Ouais. Alors, je me rappelle plus exactement, c'est par rapport au réchauffement climatique, c'est plus vivable en Europe, les gens ont eu tendance à immigrer plus vers l'Afrique.
3: Non, c'est l'inverse, c'est que l'Europe s'est paupérisée. Enfin, globalement, il y a eu une inversion de prisme, c'est... on se retrouve dans une société avec une ségrégation à l'envers. C'est-à-dire que les blancs sont une espèce de sous-couche de société dominée par les noirs qui ont pris le pouvoir et qui en tant que tels sont, et donc on se retrouve un petit peu avec un recul social grave, sans doute bien plus grave que celui qu'on a pu connaître dans nos sociétés, puisque là c'est les blancs qui sont qui se retrouvent qui se retrouvent maltraités, qui n'ont pas le droit à des à monter hiérarchiquement dans les hautes sphères de la société. Donc on parle de l'histoire d'une inspectrice de police qui se retrouve un petit peu on va dire comment ça un peu maltraitée par sa hiérarchie qui n'a pas le droit à avoir l'avancement auquel elle aurait droit. Voilà, qui va se retrouver livrée dans une drôle d'enquête, un petit peu malgré elle et par hasard.
2: Ouais. Donc elle a un frère jumeau qui est aux États-Unis et qui lui... je sais même plus exactement comment ça commence. Une famille dont la fille est décédée. Lu, hein. C'est vrai. Et son frère jumeau la tient au courant qu'il y a quelque chose avec cette jeune fille décédée. Du coup, voilà, il y a une enquête qui commence à démarrer, qui nous emmène sur un projet autour des sirènes. Le titre le dit tout de suite, hein, donc je dévoile rien de nouveau en vous disant ça.
3: Et surtout des dauphins.
2: Voilà, c'est... Mais après, non, c'est vrai que ça fait trop longtemps, mais il y a un enjeu avec les dauphins, parce qu'ils sont dans l'eau et qu'ils ont une capacité à déceler certaines choses dans les profondeurs et à pouvoir orienter... Parce qu'on est dans une époque qui fonctionne avec des... Il n'y a pas un système avec des algues qui serait une énergie ou quelque chose comme ça.
3: Ouais, c'est ça. Ouais. De la recherche, voilà, le salut de l'homme viendrait sous la mer. Il y a des recherches un petit peu spécifiques qui se font, mais qui ne sont pas sans conséquences non plus. Voilà.
2: Donc ils ont un premier projet avec un dauphin qui parle et du coup qui est capable de raconter ce qu'il voit, mais ce n'est pas suffisant. Et on ne sait pas exactement ce qui se trame. Là, c'est vraiment la mise en place de l'intrigue. Je pense que ça va se dévoiler au fur et à mesure. Mais voilà, il y a quelque chose de gros sur la découverte dans laquelle en plus son frère jumeau est impliqué et voilà.
3: Voilà. Alors ça paraît pas comme ça. Moi c'est parce que vraiment je l'ai eu dans les mains il y a très longtemps. Je suis désolé, c'est de Léo Jamar Simon. Je me rappelle
2: de
3: m'être bien régalé. Mine de rien parce
2: que moi aussi j'ai passé un bon moment.
3: Il y a une enquête qui est bien menée.
2: Ouais, et c'est Léo, donc celui qu'on avait déjà parlé de lui sur les projets Aldébaran, tout ça avec Jamar et Simon. Et non, non, c'est un chouette début de quelque chose qu'on a envie de suivre.
3: Mm-hmm.
2: Ouais.
3: T'as l'envolé sans vache dans les mains, je sais plus. Le lapin d'Aline, c'est alors
2: Tom. Là, on est dans le futur 2, et là, on revient dans le passé.
3: Voilà, rapidement aussi, si ça t'embête pas, parce que je sais plus, c'est une histoire de petits enfants juifs qui fuient la barbarie nazie.
2: Exactement.
3: Voilà.
2: Non, après, moi, j'ai trouvé donc ces deux petites filles qui sont retirées à leurs parents pour. Voilà, il faut qu'elles oublient qu'elles ont été juives, il faut qu'elles oublient leur prénom,
3: elles sont placées dans un établissement plutôt catholique. Elles sont conditionnées à changer de prénom, de nom de famille.
2: Et puis ça se passe pas si facilement que ça. Après, bon, c'est du déjà vu, hein, des histoires comme ça, on en a déjà lu plein. Mais celle-là est assez sympa. Je pense que c'est vraiment une bande dessinée qu'on peut mettre entre les mains d'enfants.
3: C'est bien mené. Alors juste, on est un peu perdu parce que c'est le cycle 2, donc on n'a pas vu le cycle 1.
2: On a le sentiment que c'est le début de quelque chose. Peut-être dans le second tome, on arrivera à faire le lien avec le cycle 1. Moi, j'ai pas eu le cycle 1 entre les mains en plus. En tout cas, ça m'a pas du tout dérangé.
3: Non.
2: J'ai eu l'impression que c'était le début de quelque chose cette bande dessinée. Les dessins sont très chouettes, c'est un univers très poétique. Il y a le regard de la sœur aînée qui comprend plus de choses et celle de la petite. Donc on a deux regards sur ce qui est en train de se passer. Et vraiment une BD très intéressante, jeune public aussi, quoi.
3: Mm-hmm.
2: Ouais.
3: À découvrir ou à redécouvrir, je sais pas, il faudrait peut-être qu'on fouille, qu'on demande à Bernard aussi s'il a eu les cycles 1, je m'en souviens plus, parce que c'est vrai que le thème a tellement été revu, repris que je m'y perds entre les.
2: Là, c'est vraiment vu d'un d'ailleurs. Regard d'enfant, quoi, parce que voilà, ils parlent entre eux en cours de récréation, ils se rendent pas forcément compte de ce que ça peut impliquer qu'après, quand ils racontent à leurs parents ce qu'ils ont entendu, comment garder un secret, comment pas avoir la langue qui fourche, à qui on peut dire les choses ou pas quand on est enfant, se méfier de ses camarades de classe. Enfin, tout ça, quoi.
3: La Révolution, avec des nuances de rouge chez Glénat, vraiment bien monté. Ça s'appelle
2: La Guerre des Amants.
3: La Guerre des Amants.
2: C'est le tome 1 qui s'appelle Rouge Révolution.
3: C'est-à-dire la rencontre entre un Américain, fils de diplomate et amateur d'art, et une artiste russe révolutionnaire. Qui vont se croiser et s'embrasser finalement en embrassant la cause révolutionnaire, chacun à sa manière. Voilà, c'est un tome 1, c'est à suivre donc.
2: Oui,
3: c'est peut-être le seul défaut de cette BD, c'est que voilà, ça laisse sur sa fin, sur la fin, justement. Visiblement, la fin et la couleur est très importante parce que là, j'ai parlé du rouge.
2: Après, on passe sur du jaune, du bleu, puis du jaune.
3: Sur du bleu, le bleu amènera dans l'Allemagne, là aussi pré-révolutionnaire, puisqu'on ira au moment de la République de Weimar, et donc aussi d'épisodes révolutionnaires un petit peu moins réussis qu'en Russie, en tout cas un petit peu moins abouti qu'en Russie, puisque j'imagine que ce sera l'Allemagne spartakiste qui sera à l'époque Bauhaus, et là ce sera le bleu qui prédominera. Voilà, il y a un parti pris comme ça d'associer des couleurs avec des événements historiques qui est plutôt bien fait, parce que c'est pas évident à faire. Là, on voit le rouge, on le sent, on l'a toujours un petit peu en fond, mais il peut virer vers l'ocre, vers le marron, vers...
2: Puis vu que c'est la mise en place de leur histoire, je sais pas si on peut parler d'amour, mais il y a quand même un peu de jalousie, tout ça. Le rouge, il va très bien en couleur de fond sur toute cette histoire. Non, c'est très intéressant.
3: Voilà, alors on va attendre forcément les deux autres. Voilà, mais en même temps, c'est ça, c'est parler d'art, on le disait avec Dali en début d'émission, ou d'architecture, parce que le Bauhaus ramène aussi à une approche politique de l'architecture. Voilà, et alors pourquoi le bleu? Sans doute qu'on le verra en lisant la BD. Je trouve que ça nous amène dans un truc vraiment d'une originale, ce qui n'est pas évident, quand on parle d'histoire et de révolution. Voilà.
2: Il parle d'un train qui a circulé à travers la Russie, je pense, qui était un train culturel, t'en as entendu parler?
3: Non.
2: Ah, je savais pas si ça existait non. réellement.
3: Non, mais j'imagine que oui, hein. De toute façon, ça ressemble tout à fait à ça, parce que postulat soviétique était aussi ça. Hein. Ouais, on pouvait mourir de faim, mais on amenait la culture et l'éducation, et voilà. Et donc, pourquoi pas un train? Et puis le train, c'était un symbole fort aussi pour l'Union soviétique. La Guerre des Amants, c'est qui c'est rencontre Glénat. Aussi comme grand auteur dedans
2: Mais c'est Trotsky, non?
3: Non. Oui, il rencontre Trotsky, oui.
2: Oui.
3: D'ailleurs, je crois qu'elle couche avec Trotsky.
2: Eh oui.
3: Plus ou moins.
2: On ne sait pas trop, mais en tout cas, on devine. Et il rencontre aussi un artiste vers la fin.
3: Voilà, c'est ça. Mais je ne sais plus comment il s'appelle, mais ça, tant pis, ça me reviendra. Voilà, en tout cas, on mêle
2: des faits historiques avec
3: historique et des personnages réels avec forcément une histoire qui elle est fondamentalement romancée. Vraiment beaucoup aimé.
2: C'est plein de références qui sont vraiment bien amenées et on se laisse bien emporter par l'histoire aussi derrière, qui est une histoire d'amour assez simple, mais enfin assez simple non, elle est complexe dans ce qu'ils vivent, mais c'est du déjà vu, je veux dire. Mais vu que tout le reste enrichit énormément, c'est très très intéressant. C'est à recommander vraiment.
3: Ouais. À découvrir donc.
2: Et on commence avec de l'art et on finit avec de l'art, c'est splendide.
3: Ouais. Et puis en même temps, c'est dur. Et puis quand on dit que ça meurt de faim, c'est que ça meurt de faim aussi. Et il y a des épisodes durs. Enfin, y a beaucoup de choses qui sont dites en 40 pages finalement. Et donc c'est bien dense. Je te propose, Margot, quasiment pour clôturer l'émission, mais on en parlera après, d'écouter ensemble Philippe Babin. Philippe Babin, pour ceux qui ne le sauraient pas, qui auraient passé 10 dernières années sur Mars et pas en Ariège, il est viticulteur, il a fait partie des mousquetaires de la réimplantation de la vigne en Ariège. Aujourd'hui, il est vigneron indépendant, bio, à Vira, au coin de Vira et d'Ain. Et je lui ai posé la question, parce que j'ai rencontré il n'y a pas longtemps, à savoir s'il avait lu Les Ignorants. On en avait parlé ensemble, on l'a pas reçu, mais on l'a lu. On l'a lu. Les Ignorants, la rencontre entre un auteur de BD, Davodo, et un vigneron en biodynamie qui s'appelle, je sais plus comment, mais qui est en Val de Loire globalement, et qui était une rencontre entre deux mondes qui ne se connaissent pas. Voilà, et ça avait donné vraiment un ouvrage BD. Philippe Babin, il est d'accord. Puis je trouvais que c'était intéressant d'écouter son point de vue. Voilà, et puis d'écouter de parler de BD avec d'autres gens que nous-mêmes.
2: C'est sûr.
4: Et ce qui est fabuleux, c'est que j'avais l'impression qu'il m'avait suivi, en fait, Davodo. J'avais l'impression de me voir dans les vignes. Et ce qui est fabuleux pour un vigneron comme moi, c'est de voir tout ce qu'il dit, tout ce qu'il dit, tout ce qu'il dessine, tout ce qu'il montre. Même l'attitude je trouve que son dessin est magnifique, parce que il y a vraiment l'expression du visage des personnages, et c'est des choses qui chacun de ces visages, chacun de ces paroles, tout ce qu'il montre fait un sens énorme pour moi. J'ai vraiment l'impression qu'il m'a regardé vivre et qu'il m'a regardé travailler. Et je pense qu'on est nombreux vignerons. C'est fabuleux de voir une BD qui puisse sur du papier avec de l'encre, on peut retransmettre ces choses qui sont des choses très profondes, quoi, qu'on vit au quotidien en tant que vigneron, et qui c'est difficile d'expliquer. C'est difficile d'expliquer ces choses, se ressentissent, tout le cheminement quand on sur une campagne viticole, sur les interrogations qu'on a sur la vigne, sur le parcours du vin, sur les médailles qu'on a, sur le guide Parker, sur les contradictions qu'on a, voilà.
3: Puisqu'en fait, ce qu'il a fait Davodo, il a passé un an, le cycle normal, quoi, finalement, d'une année viticole sur une exploitation. Ça s'appelle Les Ignorants, puisque lui, auteur de BD, ne connaissait rien au vin, et que le producteur en question, qui est dans le Val-de-Loire, ne comprenait rien à la BD non plus, et finalement, ils ont créé une porosité entre leurs deux mondes, et pour ça, il fallait y rester. Ce qui est déjà très... Moi, qui m'a frappé dans cette BD, c'est le passage entre des moments très contemplatifs sur le vin, sa poésie, etc., et des moments d'une dureté absolue, parce que faire du vin, c'est un vrai travail, et des fois on l'oublie parce qu'on y met des mots très compliqués, mais le vin, c'est quelque chose qui est très usant aussi.
4: C'est usant, mais comme toutes les passions, en fait, comme tout travail et que l'on fait d'une façon passionnée, c'est usant, mais c'est aussi un bonheur extraordinaire. Et je pense que justement cette BD, elle transmet, comme tu disais, les deux choses, à la fois le drame que ça peut être de faire une BD, des moments d'incertitude, d'angoisse et de certitude qu'on n'arrivera à rien faire, et puis les moments merveilleux, quoi, où on, tout d'un coup il y a parce qu'on sent une odeur dans la cave, ou parce qu'il y a une lumière dans la vigne à ce moment-là, et qu'on sait qu'on a eu raison d'être là et de continuer à bosser, quoi. Et puis il y a ce qui est magnifique aussi, je trouve, il y a un moment où il déguste du vin, puisque Richard Leroy demande à Davodo de faire ce travail qui est nécessaire, de goûter plein de vins et dans une même dégustation, et surtout des vins différents, des siens, des bons, des moyens, plutôt des bons, mais il y a aussi il y a un moment, moi, que j'adore, qui est le moment d'extrême tension pour le vigneron. C'est que dans la dégustation d'une multitude de vins, on va dire une petite dizaine de vins, il en fait goûter un qui il lui dit, tiens, je te dis pas ce que c'est, ça, goûte, dis-moi ce que t'en penses. Et puis, bon, Davodo, Étienne Davodo, il dit, oui, oh, c'est, ouais, c'est pas mal. Et il dit, qu'est-ce que c'est? Et Richard Leroy dit, non, mais c'est rien, ça, c'est le mien, c'est pas grave. Et donc voilà, alors qu'on vient de critiquer le travail des autres en disant là ça manque un petit peu de ça ou ça c'est vraiment super et tout, ben tout d'un coup on se prend une gifle parce que le sien n'était pas à la hauteur, voilà. Et ça c'est extraordinaire et c'est le travail du vigneron, il y a ce qu'on a envie de faire et puis ce qu'on fait.
3: Le pari de Davodo c'était de... j'ai bien compris parce qu'il faut toujours comprendre, mais le pari de Davodo c'était de... ben justement d'appréhender, de comprendre justement le travail du vigneron. Est-ce que pour toi il a compris au bout de ce parcours initiatique, parce que c'est vraiment un parcours initiatique?
4: Ah oui, je pense qu'il a vraiment compris ce qu'était le travail de vigneron et tous les doutes que ça engendre et toutes les l'envie et tout ça, il a parfaitement compris lui-même d'ailleurs il fait part au cours de la BD de ses incompréhensions, hein. Il dit bon ben ça par exemple par rapport à la aux pulvérisations de biodynamie, il dit mais ça c'est que vraiment je peux pas adhérer à ça, quoi. Et il dit, on peut très bien entendre. Le problème, c'est pas qu'il accepte ou pas. Il accepte de ne pas comprendre. Il accepte de ne pas comprendre comme le roi. Mais voilà, mais on peut pas tout expliquer. On peut pas tout expliquer. C'est comme dans la vie. Hein. Il y a des choses qu'on fait ou qu'on ne fait pas, et qui sûrement qu'on comprendra plus tard. Mais c'est très important d'accepter de faire ça. Et c'est ce qui ressort de cette BD, c'est-à-dire c'est une grande écoute de l'autre, et aussi bien de Davodo que de la part de Richard Leroy par rapport au monde de la BD, une grande écoute et un émerveillement sur des choses qui apparaissent tout d'un coup, et souvent des choses complètement évidentes, hein, que pour faire une BD il faut être là au moment où l'imprimeur donne les couleurs, puisque même sur du noir et blanc, l'intensité du gris, ben, c'est énorme. Et oui, ça paraît évident, mais on se dit quand même, le gars, il va pas aller dans l'usine, bloquer toute l'usine pour mettre un petit peu plus de gris. Ben si. Ben là, c'est pareil pour le vigneron. Et donc là, c'est là tout d'un coup, ça rapproche tout le monde, quoi. À partir du moment où on est passionné par ce qu'on fait, je pense qu'on soit boulanger, peintre, menuisier, ben voilà, il y a cette même émerveillement. Et je trouve que dans ce bouquin là. Ce qu'il y a, c'est l'émerveillement à la fois sur le travail de l'autre et la redécouverte de son propre travail au travers du regard de celui qui accompagne, quoi. Voilà. Et ça, c'est fabuleux.
3: Voilà, parole de Babin.
2: Non, très juste.
3: Voilà. Et tu disais que finalement, c'était peut-être par toi qu'il avait ouvert les ignorants, mais qu'il ne le sait pas.
2: Exactement. C'est très possible que j'ai parlé ça d'un ami à lui qui en a parlé directement avec lui et... Je crois que c'est par ce biais-là qu'il a découvert cette bande dessinée.
3: Alors il m'a dit un truc, il m'a avoué un truc, il m'a dit le vigneron de la BD, il en a marre. Il
2: en peut d'être plus. Sollicité.
3: Il a des gens qui viennent le visiter, etc., lui acheter une bouteille ou deux, parce qu'il est sur la BD. Donc ils arrivent chez lui et lui parlent de la BD en permanence.
2: Aïe.
3: Et il dit que... Bon après ça lui fait une bonne pub, hein, mais que... Enfin, on le découvre aussi dans la BD, c'est pas forcément son truc de vendre pour vendre. Alors c'est pas voilà, mais là il est victime un peu du succès du truc. Ça enlève rien au postulat et au côté fabuleux de cette BD qui s'appelle Les Ignorants. Hein. On va faire vite parce qu'on a déjà dépassé de Davodo, qu'on a vraiment aimé tous les deux, qu'un viticulteur Babin donc Avira et d'un Coteau dans Graviès a adoré. Et d'ailleurs il va faire une installation, il va faire des de mettre sa vigne en scène finalement, là il est en train de travailler à quelque chose là-dessus. Il va travailler sur du son avec Gladys Desprines, ancienne de Radio Transparence, qu'on salue, qui j'envoie un bisou. Et puis sur des installations, et en même temps il va donc mettre des planches.
2: D'accord.
3: Il a eu de l'autorisation de Davodo de mettre des planches des ignorants, dans quelques planches dans la vigne.
2: Ouais, super.
3: Voilà.
2: Bon.
3: Et ben voilà, quand la BD et le vin font décidément bon ménage visiblement. Ouais. On se retrouve très bientôt, Margot.
2: À bientôt, ouais.
3: Et au revoir aux auditeurs de Radio Transparence, Radio Zone, CFM, Radio Balade, puisqu'on est diffusé all around the world.

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2: Oui.

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Doc Robert ici aux manettes de l'émission, très heureux de vous retrouver pour ce nouvel épisode qui commence en Union soviétique, à laquelle les Beatles ont consacré une chanson, Back in the USSR. Les Fab Four n'étaient pas vus d'un très bon œil par les autorités en URSS, ils étaient considérés évidemment comme des éléments de la propagande du bloc de l'Ouest, et du côté oriental du rideau de fer, le groupe n'a jamais été autorisé à se produire en concert, et pour la population, il valait mieux en écouter les disques en cachette. Ce qui n'a pas empêché les Beatles de fédérer une forte communauté de fans en Russie, notamment, pour qui ils représentaient une sorte d'échappatoire au pouvoir soviétique. Dans le morceau Back in the USSR, le personnage joué par Paul McCartney dit son plaisir de retourner au pays, chante les louanges des filles d'Ukraine et de Moscou, de la Géorgie, des montagnes enneigées et de la balalaïka. Et quoi de plus approprié pour écouter cette chanson qu'une reprise par un groupe russe, Super Motozoïde.

reprise particulièrement fraîche et inventive de Back in the USSR par Supermotozoids. C'est un groupe complètement confidentiel. Il semble qu'il soit désormais inactif et je n'ai trouvé qu'un seul album à son crédit, Play with the Beatles en 2007, constitué de réinterprétations des Fab Four, toujours dans ce style particulier, rock, garage, facétieux. Je vous conseille vivement son écoute. Supermotozoids, donc, et sur la pochette du disque, les personnages ont des allures de spermatozoïdes. Vous êtes dans Two Beatles or Not To Be, et le principe de l'émission est de redécouvrir les Beatles en n'écoutant aucun de leurs enregistrements officiels. Poursuivons donc avec une autre reprise qui prend elle aussi pas mal de

Un mélange singulier entre folk, blues et trad pour cette reprise créative de You're Going to Lose That Girl par JB Boussari, sorti en mai 2022. À propos toujours de réinterprétation qui bouscule l'original, le summum est probablement atteint avec la catégorie des mash-ups, et en particulier des mash-ups version hip-hop. Les Beatles avec Jay-Z, les Beatles avec le Wu-Tang Clan, le principe est toujours le même, faire se rencontrer deux superstars de la musique, d'époque et de style bien différents, et c'est souvent très jouissif. C'est ainsi qu'est né en 2004 le groupe The Beatles, composé de John Lennon, Paul McCartney, George Harrison, Ringo Starr, ainsi que Mike D, Ad Rock, MCA et Kate Schellenbach. À savoir donc les Beatles plus les Beastie Boys. Les Beatles ont sorti à ce jour 3 albums entre 2004 et 2013, et c'est bien sûr un groupe fictif né des platines de DJ BC qui mélange astucieusement des chansons des Fab Four et des morceaux des rappeurs new-yorkais. Bien sûr, comme toujours dans ce genre d'initiative, ça n'a pas tellement amusé la société gérante du catalogue des Beatles qui a imposé la suppression de toutes les copies en ligne des albums, et bien sûr, c'est peine perdue puisque les fans continuent de faire circuler ces pépites sur Internet. Oui, on peut parler de pépites parce que c'est vraiment pas si simple de mêler, de coordonner deux chansons comme ça pour que le résultat soit satisfaisant en soi. Et d'ailleurs, le travail de DJ BC a été salué par la critique. Le deuxième album des Beatles s'appelle Let It Beast. On y trouve par exemple le titre Belly Movin' qui donne effectivement envie de remuer le ventre. C'est un mash-up avec d'une part The Inner Light, composition de musique indienne signée George Harrison en 1968.

Les Beastie Boys qui ont rencontré les Beatles sans faire exprès sur cette création de DJ BC, Belly Movin'. D'autres grands noms de la musique ont côtoyé les Fab Four à leur manière. Prenons l'exemple de David Bowie qui a lui aussi mélangé son répertoire à celui des Beatles, mais cette fois-ci sous la forme d'un medley. En concert, l'artiste anglais avait l'habitude d'accoler à son tube The Gin Jenny le premier single des Fab Four, Love Me Do. C'est le cas par exemple ici lors d'une tournée aux États-Unis en 1974. Bon, pour être honnête, Love Me Do est surtout joué ici comme une très courte introduction, comme un clin d'œil aux Beatles, les deux chansons ayant des similarités musicales. Mais c'est un bon prétexte pour écouter David Bowie dans cette émission Two Beatles or Not To Be.

Jean Genie de David Bowie, introduit par Love Me Do des Beatles. Poursuivons avec une autre célébrité du monde de la musique dont l'œuvre est connectée à celle des Fab Four. Carl Perkins, figure incontournable du rockabilly et de la country, est l'une des influences majeures des quatre de Liverpool. Ces derniers ont inclus 3 reprises du musicien américain à leur discographie, dont Matchbox. Voici la version originale par Carl Perkins en 1957.

0: Matchbox, un classique de Carl Perkins que les Beatles prennent l'habitude de jouer en concert dès leurs jeunes années. Le groupe enregistre ensuite le morceau dans le cadre de ses émissions spéciales régulières sur la BBC, des prestations enregistrées à l'avance dans les conditions du direct. En l'occurrence, il s'agit ici du programme Pop Go The Beatles. Je vous passe le générique de l'émission pour vous mettre dans l'ambiance. Vous êtes derrière le poste dans le salon familial le 30 juillet 1963.
1: Pop! Pop go the Beatles!
0: Et tout de suite, Ringo Starr qui joue la batterie et assure le chant sur Matchbox.

Un an après cette prestation radiophonique, les Beatles enregistrent la chanson en studio pour l'inclure en face B d'un de leurs singles. Et d'ailleurs, ils auront à ce moment-là la surprise de voir débarquer leur idole Carl Perkins en personne, qui est de passage et qui a été invité à assister à la séance. Vous êtes bien dans Two Beatles or Not To Be. Dans la suite de cette émission, je vous propose de mettre en regard deux documents sonores très courts, chacun de moins d'une minute, qui ont une forte valeur symbolique pour l'histoire des Beatles et qui se répondent à des années d'intervalle. L'un marque le tout début, l'autre la toute fin. Commençons par l'origine des origines. Imaginez que vous avez une vingtaine d'années. Nous sommes en 1957, dans la banlieue de Liverpool. Ce 6 juillet, c'est la grande fête de votre quartier de Woolton, organisée par la paroisse. Il y aura le traditionnel couronnement de la reine rose, choisie chaque année parmi les jeunes filles du catéchisme, mais aussi plein d'animations sympas dans le jardin de l'église Saint-Pierre. Vous êtes d'ailleurs bien curieux d'assister à la démonstration des chiens policiers annoncés sur les affiches. Mais ce qui vous donne le plus envie, ce pourquoi vous êtes venu, ce sont les prestations musicale. Vous avez même apporté avec vous une petite merveille de technologie dont vous venez de faire l'acquisition, un magnétophone portable. Quand je dis petite merveille, c'est une façon de parler, votre Grounding TK8 ressemble à une grosse valisette carrée avec deux grosses bobines, quelques molettes et des boutons. Quand vous arrivez à 14h, les chars décorés commencent leur défilé à travers le quartier. Ce sont des camions avec de grands plateaux derrière. Sur le premier, parade la jeune reine rose et ses demoiselles d'honneur. Et sur le deuxième, des groupes de musique, parmi lesquels vous reconnaissez une bande de 6 gars du coin qui se font appeler les Quarrymen, avec leur leader John Lennon. Les musiciens tentent tant bien que mal de garder leur équilibre sur le camion pour jouer leur skiffle tout en roulant. Vous préférez attendre le second concert le soir pour dégainer votre magnétophone. À 20h, moyennant 2 shillings, vous entrez dans le hall de l'église pour écouter à nouveau les Quarrymen. John Lennon, 16 ans, pantalon sombre et chemise à carreaux, est clairement le plus à l'aise musicalement avec sa guitare et son micro. C'est à ce moment que vous déclenchez votre magnétophone de compète. Et ce que vous ne savez pas encore, c'est que votre geste aura une double portée historique. Ce que vous enregistrez là est aujourd'hui le plus ancien son connu d'un membre des Beatles. Et en plus, vous venez d'immortaliser une des journées les plus importantes de l'histoire de la musique, le jour où John a rencontré Paul. Dans l'après-midi de ce 6 juillet 1957, dans le jardin de l'église Saint-Pierre à Woolton, un ami commun est venu à la fête, accompagné du tout jeune McCartney, pour le présenter au tout jeune Lennon. Paul a montré à John comment accorder une guitare et lui a joué quelques chansons. Bob Molineux. 37 ans plus tard, en 1994, alors policier à la retraite, il a visiblement été convaincu par la démonstration des chiens policiers, Bob Molineux retrouve ses bandes du 6 juillet 1957. Elles sont vendues aux enchères pour un prix record à l'époque, 78 500 dollars, soit 145 000 euros actuels. C'est EMI, la maison de disques des Beatles, qui les achète, mais elle les juge inexploitables. Les bandes ont été bien conservées, mais l'enregistrement est très très rudimentaire. Des extraits sont tout de même diffusés dans le cadre d'un documentaire sur la BBC et ils circulent depuis sur Internet. Voici donc un court document sonore historique. Juste après avoir fait la connaissance de Paul McCartney, John Lennon et ses Quarrymen jouent en public Put It On The Style de Lonnie Donegan et Baby Let's Play House d'Elvis Presley.

0: Les Quarrymen, Future Beatles, en live, c'est le tout début. La toute fin, elle, trouve son origine aux alentours du mois de novembre 1968. C'est à cette époque que Paul McCartney s'amuse à écrire une petite ritournelle humoristique ayant pour sujet la reine Elisabeth II. Une chansonnette qui ressemble alors plus à une blague gentillette qu'à un véritable morceau sérieux, puisque lorsque le Beatle la joue avec ses compères en studio 2 mois plus tard, pendant les sessions de l'album Let It Be, c'est uniquement sur le ton de la plaisanterie. Suivent ensuite 6 mois durant lesquels la chanson ne fait plus parler d'elle. En juillet 1969, les Fab Four entament pour la dernière fois de leur carrière l'enregistrement d'un album, Abbey Road, dont la face B est conçue comme un long medley, un enchaînement de chansons courtes ou inachevées. Paul se rappelle alors qu'il a ce petit refrain marrant en stock, celui qui parle de la reine du Royaume-Uni, et l'enregistre seul, uniquement accompagné de sa guitare. Un premier montage test du medley est effectué 1 mois plus tard, la petite mélodie en question étant placée au milieu de la longue séquence. En entendant le résultat, McCartney trouve que sa chansonnette ne convient pas et dit à l'ingé son de découper ce passage et de le jeter à la poubelle. Et le nom de cet ingé son mérite d'être signalé puisqu'il va accomplir un acte héroïque. John Curlander décide vaillamment de désobéir à Paul McCartney. Et oui, tout le personnel de la maison de disques a reçu des ordres très stricts de la part de la direction. Il est formellement interdit de détruire le moindre enregistrement des Beatles. John Curlander prend son courage à deux mains, attend que Paul McCartney ait le dos tourné, puis sauve la petite séquence de la poubelle en la faisant précéder de 20 secondes de silence, puis en collant le tout à la fin du montage brut du medley. Or, en 1969, les ingé-sons d'EMI sont des gens consciencieux. La personne chargée de l'étape suivante voit un bout de chanson séparé du reste par une bande rouge qui signale d'habitude la fin d'un morceau, lit le message de John Curlander précisant qu'il ne faut pas la garder dans le mixage final, mais se dit « Il ne faut rien jeter qui soit enregistré par les Beatles, moi je ne jette rien ». Résultat, quand Paul réécoute le medley, il découvre sa ritournelle qui tombe comme un cheveu sur la soupe 20 secondes après la fin et s'écrie « Mais c'est génial !» Quelques semaines plus tard, le public découvre l'album Abbey Road, sa seconde partie en forme de grandiose medley qui se conclut magistralement par une chanson poignante judicieusement intitulée The End avec un message cosmique sur l'importance de l'amour universel, reste ébaubi devant tant de génie musical. Puis hausse les sourcils en entendant tout à coup une comptine qui déclare la chose suivante. Sa Majesté est une très jolie fille, mais elle n'a pas grand-chose à dire. Sa Majesté est une très jolie fille, mais elle change de jour en jour. Je veux lui dire que je l'aime beaucoup, mais j'aurai besoin d'un grand verre de vin. 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L'auditeur retourne la pochette du disque dans tous les sens, mais ne voit aucune mention de ce morceau inattendu. Et pour cause, le studio a simplement oublié de l'écrire sur la liste des chansons. C'est grâce à cette série d'accidents que les Beatles sont considérés comme les inventeurs de la chanson cachée. L'erreur sur la pochette sera rectifiée sur les éditions suivantes et le morceau de McCartney est désormais identifié « Her Majesty, Sa Majesté ». Avec ses 23 secondes, la chanson cachée sur le dernier album des Beatles est la plus courte de leur répertoire. 33 ans plus tard, en 2002, Elisabeth II célèbre son jubilé d'or, les 50 ans de son règne. Alors qu'il monte sur scène à Buckingham Palace durant les festivités, Paul McCartney, 60 ans, déclare à la reine du Royaume-Uni, 76 ans, sa petite ritournelle.
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0: Et oui, il fallait la faire. Her Majesty, la toute dernière chanson du tout dernier album des Beatles. Allez, petite immersion en coulisses maintenant pour le morceau suivant. S'il existait un bêtisier de l'album Revolver, cet enregistrement en ferait partie. Voici une tentative de John Lennon et Paul McCartney d'ajouter des harmonies vocales au morceau And Your Bird Can Sing. 1, 2, 3, 4.
2: 1, 2, 3, 4.

Petit fou rire entre amis durant l'enregistrement Then Your Bird Can Sing. La chanson figure sur l'album Revolver de 1966, un disque qui marque un tournant dans la carrière du groupe et dans la culture underground des années 60, puisqu'il popularise le psychédélisme. Le principe de ce courant artistique est, rappelons-le, de s'inspirer et de restituer les effets des substances hallucinogènes, ce qui n'exclut pas d'utiliser des thèmes enfantins. C'est sur Revolver que paraît la chanson Yellow Submarine, l'histoire d'un petit sous-marin jaune qui est décliné 2 ans plus tard en un film d'animation qui porte le même titre. Le long métrage, qui a d'ailleurs été salué par la critique, est lui aussi une pierre angulaire de la culture psychédélique avec son débordement de couleurs, son style visuel exubérant et la bande-son des Beatles, bien sûr. Celle-ci inclut évidemment la chanson Yellow Submarine, mais aussi de nouvelles compositions. Citons par exemple Only a Northern Song par George Harrison. En voici une reprise planante, bizarre, désordonnée, bref, psychédélique à souhait.

Only a Northern Song sur l'album Yellow Submarine, bande originale du film du même nom, ici une excellente reprise par les Britanniques de Gravenhurst. Comme toute mode, le psychédélisme fait l'objet de détournements, mais ce qui est bien avec le psychédélisme, c'est que même quand vous jouez avec le psychédélisme, que vous exagérez le psychédélisme, c'est quand même reçu comme du vrai psychédélisme, puisque le principe, c'est que ce soit de toute manière étrange, barré et farfelu. En 1967, le duo comique Peter Cook et Dudley Moore s'emparent du phénomène dans un sketch télévisé en présentant le morceau The LS Bumblebee. Bumblebee, c'est le bourdon, encore un thème enfantin avec cette histoire d'insectes. Le pastiche du psychédélisme est tellement réussi que la chanson échappe à ses créateurs et commence à circuler en étant présentée comme une exclusivité des Beatles, puis intègre finalement au fil des années les compilations officieuses d'enregistrements pirates des Fab Four. Personnellement, je trouve qu'il faut avoir consommé soi-même quelques substances hallucinogènes pour avoir l'impression de reconnaître ici les voix de John, Paul, George ou Ringo, mais il faut avouer que Cook et Moore ont talentueusement réussi à capturer l'air du temps de ces années 60 grâce aux paroles déjantées, à l'instrumentation décousue et aux effets sonores.

LS Bumblebee avec, même vous l'avez entendu, les bruitages d'insectes par Peter Cook et Dudley Moore qui ont été assez flattés, on peut l'imaginer, que leur production ait été prise pour un titre caché des Beatles. Achevons ce petit fil rouge avec cette fois-ci une chanson qui est bel et bien signée par les Fab Four, mais qui a été transformée en du psychédélisme. En 2010, les New Yorkais de Rubble Bucket publient une reprise pour le moins surprenante d'un morceau qui était à la base une simple balade.

Michel en mode psychédélique par Rebel Bucket, un groupe absolument génial de pop alternative que je vous recommande chaudement. Après l'exubérance du psychédélisme, revenons à la sobriété. Terminons cette émission en douceur avec un groupe autrichien des années 2000-2010 qui jouait du néo-trad. Cet ensemble s'appelait House to Honor Music Big Band Club, le tout en un seul mot. Il a sorti une très belle reprise, toute douce, toute légère, de Penny Lane. C'est la fin pour aujourd'hui. J'espère que cette émission vous aura plu et que vous aurez apprécié cet éclairage différent sur les Beatles. À bientôt dans Two Beatles or Not To Be.

C'était Two Beatles or Not To Be, comme chaque deuxième et quatrième lundi du mois à 17h en reprise et chaque 6h15 sur 24h. Notre téléphone 04 50 40 51 41, au micro Dr Robert.

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Bienvenue aujourd'hui à Radio M, dans la région de Montélimar, qui nous propose une émission sur la thématique des arts du cirque en collaboration avec la Cascade de Bourg-Saint-Andéol dans l'Ardèche, qui est une école du cirque et des clowns. Cette émission est présentée et produite par Thierry Gauthier avec À la marge production.

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0: Voilà, on se retrouve pour un nouveau Cirque en Cascade. On est toujours à la Cascade, à Bourg-Saint-Andéol, scène nationale des arts du cirque et du clown. Et on va parler aujourd'hui d'une extension de la Cascade qui se passe chaque année à la même époque, à Alba, à la Romaine, qui est le Festival d'Alba. Bonjour Fanny.
1: Bonjour.
0: Alors Fanny, en tant qu'on ne s'est pas vu, d'habitude, c'est vrai qu'on a fait souvent des émissions qui parlaient de la programmation de la Cascade et vous étiez souvent là comme responsable de la communication de la Cascade. Et là, on va parler ensemble du Festival d'Alba. On ne va pas faire toute la programmation, mais on va parler des grands thèmes qui parcourent ce festival et qui font quand même de festival un grand succès chaque année, une originalité quand même dans le monde du cirque.
1: Oui, le festival qui se déroule cette année du 10 au 14 juillet et qui exceptionnellement d'ailleurs, ça marque aussi son évolution, poursuit ses représentations de spectacles du théâtre antique les 16 et 17. Made in Finland a deux représentations supplémentaires, donc ça marque aussi un tournant pour cette cinquième année du festival qui petit à petit grandit.
0: Alors on rappelle que ce festival qui est au départ une commande du conseil général est devenu vraiment la possession entière de la Cascade. Ce n'est pas pour autant un festival qui s'impose dans une région, au contraire il est très lié à l'aspect géographique. Alors c'est pas Bourg-Saint-Andéol, c'est une autre communauté de communes qui est celle d'Alba, Alba la Romaine, et là vous avez fait à la fois un avant-festival avec les préalables et puis vous avez associé beaucoup de bénévoles. On a vraiment un aspect de territoire pour ce festival qui n'est pas juste des parisiens on va dire qui débarquent dans un endroit là en province.
1: Déjà parce qu'on n'est pas parisiens déjà ça c'est un bon point, et puis que c'est ce que tu disais en introduction, le festival est une poursuite, c'est un peu l'extension du travail à l'année de la Cascade et qui elle est bien ancrée sur le territoire. On l'a vu à travers les différentes émissions, c'est un projet qui s'est monté sur plusieurs années, qui a à sa tête Alain Reynaud qui est originaire même de Bourg-Saint-Andéol. Donc on est vraiment sur une notion d'ancrage sur le territoire qui se poursuit à travers le festival d'Alba et qu'on retrouve à différents endroits. Alors de fait les préalables nous permettent de parcourir la communauté de communes en amont du festival et effectivement d'impulser un peu comme ça le tempo du festival sur le territoire. Mais il y a aussi tout un choix au niveau de l'organisation. L'idée de départ, c'est de se dire aussi, on n'arrive pas dans un petit village qui est à la base à 2000 habitants pour venir, on le saccage et on part. On fait venir 19 000 spectateurs sur les ruines. Voilà, on est vraiment... En plus, c'est bien une commande du Conseil Général qui a la compétence patrimoine et qui avait l'objectif à travers ce festival de valoriser. Donc qui dit valoriser, c'est pas uniquement mettre un

0: un coup de projecteur et faire un événement et puis merci, au revoir. C'est vraiment comment, sur le long terme et dans son organisation, on valorise au-delà des spectacles et au-delà des lieux ce petit bijou ardéchois qui est Alba la Romaine. Et donc ça passe, bah, il me semble, et je pense que c'est clairement dans cette dynamique-là que s'est construit le festival, ça passe par l'humain. Comment valoriser les producteurs et leurs produits locaux, comment valoriser la relation avec les habitants d'Alba en les intégrant au festival en tant que bénévole. Voilà, ça se retrouve à différents endroits et je pense que c'est ce qui fait à la fois peut-être la particularité, mais c'est dit sans prétention, et en même temps le succès du festival, puisque au final c'est un festival qui appartient un peu à tout le monde.
1: C'est prendre possession de ce festival.
0: Voilà.
1: Ce qui est intéressant, c'est que Alba a connu il y a beaucoup plus longtemps d'autres festivals, hein, notamment de théâtre. On a eu des exploits de pièces qui duraient 6 heures, 7 heures toute la nuit, mais c'est vrai que ce festival n'a pas duré, et là vous êtes là et vous durez parce que d'année en année, vous êtes de plus en plus ancré sur le territoire. De plus en plus, les gens d'Alba peuvent dire c'est notre festival. Et cette idée-là fait que le festival peut durer et avoir la pérennité qu'ont besoin toutes les créations artistiques aussi.
0: Alors, je serais plus nuancée, moi, sur ça, parce que déjà, avant nous, il y avait donc la Comédie de Valence, et la Comédie de Valence a quand même duré 15 ans, a quand même eu le festival en main pendant 15 ans, donc je pense pas qu'on puisse dire qu'il n'ait pas duré. Après, l'idée, effectivement, c'est une forme de pérennité, et en même temps, on est quand même dans le secteur de la culture, on est quand même dans le secteur du spectacle, on est quand même très soumis, entre guillemets, à des volontés politiques, et que tout ça, ça on sait, hein, c'est un secteur qui est très précaire à ce niveau-là. Donc l'objectif est celui-là. Ce qui est sûr et concret, par contre, c'est un public qui est grandissant et de plus en plus en demande. Et effectivement, à l'époque de la Comédie de Valence et du théâtre, il faisait à peu près, je crois, entre 2 et 3 000 entrées sur un mois de festival. Et nous, avec le format qu'on a amené, la popularité des arts du cirque, leur aspect plus visuel, tout ce travail justement avec la population, ça a participé au fait que nous, on a commencé notre première édition à 11 000 spectateurs et l'année dernière, en 2012, 19 000. Donc voilà, il y a une demande croissante qui peut être un argument pour poursuivre cette pérennité, mais c'est pas que dans nos mains.
1: On a vu des grands festivals dans la région qui ont disparu, la Pleine Lune, on a eu également de Tournon, hein. Donc effectivement il y a toujours cette précarité qui est là, hein, c'est des arts éphémères, et puis il suffit d'avoir une année avec un mauvais temps par exemple, et sur 5 journées d'avoir 1 ou 2 jours de pluie, et là on perd la recette aussi.
0: Oui,
1: bien sûr.
0: Et puis nous on est face à 2 risques importants, évidemment le temps comme tous les festivals, mais on est ici dans le cirque, et dans le cirque il y a quand même toujours le risque de la blessure, et on va pas parler de malheur, hein, mais il suffirait d'un gros spectacle tête d'affiche avec un porteur blessé ou un artiste clé blessé, ça compromet tout de suite la programmation. Donc on sait qu'on est vraiment dans des arts et puis dans des formes et toujours en fait un peu sur le fil.
1: Alors revenons à des choses plus gaies aussi, parlons du festival. Alors l'idée de l'extension de la cascade, c'est aussi parce que c'est une grande famille, et une partie des artistes qu'on va voir dans ce festival, même pratiquement tous peut-être, vous avez déjà reçu à la cascade, on les a parfois interviewés sur leur résidence, sur leur début de création, hein, et donc on a vu parfois les étapes de leur travail qu'on verra cette fois-ci achevées, jamais définitivement, mais achevées avec vraiment quelque chose d'important. Alors ça, il y a cette continuité, il y a ce fil qui est intéressant également.
0: Alors c'est pas le cas pour tous les spectacles, hein, mais effectivement on aime bien, nous, à la cascade, la notion de parcours. Ça rejoint ce qu'on disait au début, hein, la dimension humaine. C'est-à-dire que l'idée, c'est... Nous, on a un laboratoire de création à la cascade. Les gens viennent, s'approprient ce lieu pendant un certain temps. Il y a des rencontres humaines qui se passent, des rencontres artistiques aussi, des complicités, des gens qui en croisent d'autres et qui, du coup, ont envie de travailler ensemble. Et voilà, petit à petit, quand même, au bout de 5 ans, des liens se créent. Et l'idée, c'est vraiment, pendant le festival, de pouvoir inviter des artistes avec lesquels on a cette notion d'accompagnement ou qu'on va retrouver sous différentes formes, et puis parce que tout simplement c'est des artistes qu'on a choisi et qu'on a choisi d'accompagner pour leur qualité notamment artistique, donc tout ça se recoupe. Mais on va retrouver des artistes comme Wilmer et Edouard de la compagnie El Nucleo, qui ont été je crois une des dernières compagnies interviewées par toi, et qui viennent sur leur forme rue pendant le festival. salles qui sont également soutenues par le dispositif Ardèche Terre d'Artistes. Voilà, il y a des continuités comme ça dans le spectacle Made in Finland, qui est le spectacle du théâtre antique, notre tête d'affiche à nous. On va retrouver par exemple sur les sept gazelles finlandaises qui viennent dans le théâtre antique, il y en a quatre qu'on connaît bien, puisqu'il y a Elise et Sanya qui avaient travaillé sur Capillo Tracté à la Cascade, Sanya qui fait partie des colporteurs, Elise des Galapia, enfin voilà, c'est Epistina et Lota qu'on avait vu dans des cirques en cascade. Voilà, c'est des artistes qu'on retrouve. Puis il y a aussi une réalité, hein, le cirque c'est un petit réseau à côté de celui du théâtre, c'est rond comme une piste, donc on finit toujours par se recroiser à un moment donné.
1: Comme une grande famille où on a des rendez-vous qui sont des repas de famille, et finalement le festival c'est un grand repas où tout le monde est convié et on va retrouver ces artistes. Et c'est vrai qu'on a l'impression de famille, on l'a de plus en plus, hein, quand on interview ces artistes qui ont aussi des doutes après leur fin de résidence, on est souvent sur des créations, on va dire à fleur de peau, hein. Et puis là on va les retrouver dans des formes beaucoup plus abouties, et on a des rendez-vous et on peut suivre ces artistes sur leur création et sur leur prouesse également.
0: Hein. Ouais, je pense que c'est difficile, hein, d'avoir une réponse sur cette notion de famille. Je pense que la manière dont fonctionne la cascade avec les gens qui contribuent et qui construisent ce lieu tous les jours, je pense qu'il y a cette notion effectivement de convivialité, de qualité de l'accueil, d'attention à l'artiste qui vient. Donc tout ça contribue, je pense, au fait que c'est une maison et que les gens s'y sentent bien et donc ont envie de revenir. Donc je pense que ça contribue à cette notion de famille. Puis après, je crois que c'est aussi une culture dans le cirque, il y a cette culture de famille, même si on n'est pas du tout du cirque traditionnel, il y a quand même cette notion de troupe, de groupe qui se retrouve, qui partage, qui fait des bouts de chemin, des bouts de tournée ensemble. Donc je pense que ça c'est une culture, une mentalité vraiment assez propre au secteur du cirque et qu'on retrouve. Et puis c'est des métiers qui ont tellement de conséquences et d'impact sur les vies personnelles qu'au bout d'un moment le professionnel et le personnel est intimement lié dans le choix de vie, et que de fait ça crée une famille puisque il y a les enfants qui sont là, les parents sont sur scène, les enfants voyagent avec eux. Donc tout de suite, ça participe aussi ça, à cette notion, je pense, de famille.
1: Alors, on parle de famille, on parle de troupe, mais le lieu est important parce que vous êtes à Alba, sur un site gallo-romain, donc c'est des ruines, mais il reste encore le théâtre antique. Et puis, il n'y a pas que celui-là, il y a aussi le Carbonica, qui est un lieu qui est juste à côté. Il y a un chapiteau,
0: le village médiéval.
1: Il y a le village médiéval, il y a le village de la Roche. Alors, tous ces lieux, ils ont une importance parce que le cirque, c'est pas qu'un chapiteau, c'est aussi un chapiteau qu'on trouvera à Alba, mais c'est aussi d'autres endroits qui font que le cirque sort finalement de ses lieux habituels.
0: Oui, le festival a vraiment été pensé comment les spectacles peuvent venir valoriser des lieux comme ça un peu magiques et insolites, et en même temps comment ces lieux-là peuvent être un écrin assez unique pour les spectacles. Alors ça a beaucoup de contraintes, hein, ça a beaucoup de contraintes techniques. N'importe quel spectacle ne peut pas venir jouer à Alba, tout simplement parce qu'il n'y a pas de salle. Il y a pas de, voilà, donc c'est des spectacles qui forcément peuvent s'adapter à l'extérieur. Enfin voilà, il y a plein de contraintes techniques à prendre en compte et qui de fait ont des répercussions sur la programmation. Mais l'idée, c'était vraiment celle-là, c'était comment amener le spectateur à découvrir les lieux avec un nouveau regard. Et pour ça, je pense que le spectacle amène vraiment des moments magiques. Quand on est au théâtre de la Roche, le soir, ou même à l'ombre des arbres, les cigales qui chantent, et en même temps, voilà, il y a ce moment de spectacle fort, ou l'emblématique du festival, le moment emblématique qui est le soleil qui se couche sur le théâtre antique, et en même temps, on y voit un spectacle. Je crois vraiment que c'était ça l'objectif d'Alba, et que en ça c'est assez réussi.
1: Puis il y a le fait justement de voir des troupes en dehors d'un chapiteau, de voir sur une scène théâtrantique, c'est une vraie scène de théâtre par définition. C'est là qu'on s'aperçoit que le nouveau cirque justement est un art transversal, et on a l'impression que dans ce nouveau cirque, on a peut-être une scène qui est très en avant de beaucoup d'autres scènes plus classiques. On retrouve du théâtre, on a retrouvé souvent de la danse, de la comédie, on a retrouvé beaucoup d'arts mélangés. Alors bien sûr, les arts du cirque proprement dit, les disciplines du cirque, hein, dont on voltigeur, etc., tous porteurs également. Et on a l'impression que le cirque est en train de créer des nouveaux genres. Le nouveau cirque crée des nouveaux genres en mixant, en bien sûr avec parfois ses péchés de jeunesse, comme tous les nouveaux arts. Mais on a vraiment un travail de création qui est très original, très aboutie, parce que les circassiens sont des gens exigeants par leur discipline. Alors, cette idée-là, on la retrouve vraiment, Alba?
0: Oui, et ça, je vais le prendre comme un compliment. Oui, l'idée, c'est vraiment qu'on retrouve cette richesse et cette production circassienne très vivante et très, et, on va dire, productive. On a beaucoup, beaucoup de jeunes artistes. En fait, je crois que le cirque, c'est un art métis de par son histoire. On vient du cirque traditionnel et de, voilà, c'est les techniques de cirque que tout le monde connaît, et puis ces images d'Épinal avec le chapiteau, etc. Et dans les années 80, l'ouverture des premières écoles de cirque qui ont permis à des artistes, chorégraphes, comédiens, musiciens de venir se former aux techniques de cirque, a tout de suite permis un métissage. Et on a l'impression que c'est infini, c'est-à-dire que vraiment le cirque est en train d'exploser depuis, on va dire, une 10-15 ans, dans l'exploration de toutes les formes possibles. On passe de troupes de 18 personnes à des duos, à des solos, à des spectacles qui mélangent les différentes disciplines et qui sont très transversaux, et des spectacles qui, au contraire, vont être centrés sur une discipline, comme le porté ou la jongle. Donc on est vraiment sur des formes et des formats très différents. Et puis petit à petit aussi, là c'est plus personnel comme commentaire, peut-être qu'on pourrait me contredire, mais j'ai l'impression que dans le au cirque, ou dans les arts du cirque plutôt, c'est un peu devenu la case, parce qu'on aime bien les cases en France, la case où on met tous les gens qui rentrent pas dans une case. Et alors c'est pas tout et n'importe quoi, il y a quand même on va dire des critères qui permettent de dire c'est du cirque, ça n'en est pas, mais parfois c'est très flou. C'est une case qui est suffisamment large pour y mettre des formes vraiment complètement insolites.
1: On découvre que c'est des artistes souvent très décomplexés dans l'usage de goûts d'art différents, soit du théâtre, soit de la danse, et c'est vrai que d'être décomplexé et de pas se dire bah non, moi je suis pas un homme de théâtre, je suis pas de théâtre. Non, l'idée c'est que ce sont des vrais artistes, et en plus des artistes et aussi des artisans, parce qu'il y a une forme d'artisanat dans la répétition systématiquement du geste. Le cirque, il y a une discipline qui est quand même quelque chose d'à part.
0: Les artistes de cirque sont habitués à mettre un savoir au service d'eux, c'est-à-dire que l'acrobatie, c'est une technique qui est mise au service d'un propos, d'une histoire, ou d'un message, ou d'une scénographie. Enfin, en tout cas, c'est au service de... Et alors, je ne sais pas si... je ne peux pas parler à la place d'artiste, mais j'ai le sentiment que, pour beaucoup, la danse, ou leur technique de danse, qui n'est pas celle d'un danseur, ou leur technique de comédie, qui n'est pas celle d'un comédien, je crois que peut-être ils sont décomplexés dans la mesure où l'objectif, c'est pas d'être comédien, ou c'est pas d'être danseur, c'est que ces techniques-là viennent... au même titre que l'acrobatie et au même titre que leur technique, leur discipline, viennent en illustration, ou elles viennent servir, voilà, un propos, et ce qui donne du coup un spectacle qui n'est effectivement pas un spectacle de danse ou pas une comédie, mais qui du coup est une autre forme. Et je crois que c'est vraiment ça qui caractérise un peu en ce moment la recherche des artistes de cirque.
1: Alors, quand on parle cascade, on parle souvent nouveau-né, hein, parce que c'est quand même à la fois les pères fondateurs du projet de la cascade, mais c'est aussi la compagnie qui vit à la cascade, qui est hébergée par la cascade. Alors, est-ce qu'on va les retrouver cette année à Alba? Est-ce qu'il y a quelque chose qui est créé par les nouveau-nés?
0: Tous les ans, on a effectivement une présence de cette compagnie qui ne peut pas ne pas faire partie du festival. Mais après, évidemment, l'idée, c'est que tout ne tourne pas autour des nouveau-nés compagnie. Donc cette année, ils sont un petit peu plus en retrait. On va retrouver Raquel et Nicolas dans la forme d'un récital. Donc là, vraiment sur une forme musicale, avec une mise en scène, évidemment, mais vraiment plus sur une forme musicale, où ils n'auront pas leur nez rouge. Et puis Félix Tampon, qui va être là sur des impromptus. Donc là, cette année, on va les retrouver plus en pointillé, en fil rouge pointillé du festival, alors que d'autres années, ils sont vraiment en tête d'affiche, comme l'année dernière avec Corpus Mentalus dans le théâtre. Donc voilà, il y a des années en avant, des années en retrait, il faut laisser la place aux autres, mais ils sont toujours là, parce que c'est aussi l'âme de la cascade, l'âme du festival, donc on a besoin d'eux. Hein.
1: On rappellera qu'ils ont un spectacle au Festival d'Avignon, au Théâtre de la Salle, hein, qui est Pétouchoc, oui, qu'on a vu ici en création. Et justement, ils sont à Avignon pendant toute la durée du festival, du 8 juillet au 31 juillet. Alors, rappelons-nous justement les dates du Festival d'Alba.
0: Donc du 10 au 14 juillet, avec deux représentations supplémentaires, les 16 et 17, du spectacle Made in Finland.
1: Alors comment on fait? Parce que là, on n'a pas fait le tour de la programmation, parce qu'elle est assez importante. Il faut dire qu'il y a même des spectacles qui sont déjà pleins, donc il ne faut pas trop traîner pour réserver quand même ces places.
0: Alors il n'y en a pas beaucoup encore, mais il y en a effectivement. Enfin, c'est-à-dire que ce sont les spectacles avec des petites jauges, des petites capacités qui sont déjà pleins. Mais il y a encore plein de places pour Matamor, il y a encore plein de places pour Made in Finland. Mais vraiment, on invite le public à réserver le plus tôt possible, parce que l'année dernière, on a fait l'expérience d'arriver au deuxième jour du festival et de ne plus avoir de place à vendre. Donc c'est toujours frustrant de dire au public ben non, vous ne pouvez pas rester.
1: Et on rappellera que le grand rendez-vous du Festival d'Alba, c'est le Carbonica, c'est l'espace où tout se fait.
0: C'est le lieu où on se sent bien à Alba. avec un grand bar de je sais plus combien de mètres de long, mais je crois qu'on bat presque des records. Et puis cette guinguette à ciel ouvert. Ouais.
1: Puis cette année, on retrouvera des interviews, comme on a fait tout le long de l'année. On les retrouvera sur le site du Carbonica. Il y aura 2 interviews par jour, 19h et 22h, avec des troupes justement qui vont faire leur spectacle à Alba.
0: Et des portraits d'artistes. Et ça sera l'occasion de voir un peu l'envers du décor. C'est toujours aussi intéressant de voir ce qui se passe de l'autre côté.
1: Très bien. Merci Fanny.
0: Merci.
1: On se retrouve à Alba.
0: À bientôt.

Merci à Thierry Gauthier qui a présenté et réalisé cette émission produite par La Marche Productions grâce au concours de Radio M de la région de Montélimar, consacrée cette émission à la thématique des arts du cirque en collaboration avec la Cascade de Bourg-Saint-Andéol dans l'Ardèche, qui est une école de cirque et du clown. 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
1: Bonjour à toutes et à tous et bienvenue dans l'émission Bulles à découvrir sur l'antenne de Radio Transparence. Bulles à découvrir, l'émission qui vous parle et qui vous chronique de la BD. On va aujourd'hui, on a un gros programme finalement, on va chroniquer de la BD. On va aussi donner la parole à non pas un producteur de BD, mais un producteur de vin, Philippe Babin, pour témoigner finalement, c'est comme dans les émissions de télé-réalité, il va témoigner de sa lecture de l'ouvrage des Ignorants de Davaudon. On en reparle dans un petit moment. Margot est avec nous aujourd'hui. Bonjour. Margot Aubry, salut, comment ça va?
2: Très bien.
1: Voilà, un petit retour, ouais. Parce que ça faisait quelques émissions qu'on n'avait plus la chance de t'avoir. Alors du coup, tu as eu plein de trucs à lire.
2: Exactement.
1: Comment tu vas?
2: Eh ben très bien, et en plus, d'autant plus que j'ai un peu comme un chef-d'œuvre entre les mains.
1: Ouais, elle est arrivée en disant, alors moi c'est rigolo parce que j'ai pas eu le temps de l'ouvrir, ce qu'elle a dans les mains, et puis tu l'as pris directement.
2: Ouais, non, c'est une bande dessinée qui parle de Dali. Je pense que c'est une commande du centre Pompidou. C'est édité à Air Libre et c'est Baudouin qui s'est chargé de ce travail, donc de parler de ce peintre. Et c'est absolument génialissime. Il a pris le parti en fait d'une discussion avec sa femme où vraiment il est en permanence en train de parler des recherches qu'il fait, de l'interrogation qu'il a sur comment il va réussir à retranscrire le génie de Salvador Dali. Et c'est hyper intéressant. Au niveau du dessin, ça entremêle tout le temps des œuvres à lui, à Dali, et des moments de son histoire, mais c'est très très bien amené. Moi, j'ai appris énormément de choses, je connaissais quelques œuvres de Dali, mais pas du tout son histoire, et j'ai trouvé ça très accessible et vraiment très intéressant. Mmh. Les dessins sont magnifiques, mais vraiment, il y a une recherche esthétique que je trouve vraiment très intéressante. Après, en plus, à chaque fois, il a essayé quand même de faire... Donc, il parle un peu de l'histoire de Dali, de la mort de son frère, qui a été vraiment un enjeu pour Dali par rapport à toute sa créativité et tout ça. Beaucoup de ça qui s'exprime dans ses tableaux. Et il va reproduire des tableaux de Dali, mais vraiment à sa sauce. On retrouve quand même l'idée du tableau, si on le connaît, on est vraiment capable de le retrouver. Mais c'est toujours... Baudouin dit, j'ai pas la prétention de redessiner du Dali, c'est impossible.
1: Ouais.
2: Et du coup, c'est vraiment très intéressant. Et puis ce dialogue sans cesse avec sa femme... En disant, voilà, là, je me pose telle et telle question. Puis elle lui renvoie des choses. On imagine vraiment que c'est comme ça qu'il a travaillé pour parvenir à la réalisation de cet ouvrage. Et c'est très intéressant, même à la fin. Et il en vient à lui dire, ça y est, j'ai plus besoin de toi. Il s'adresse directement à elle dans la bande dessinée. Et c'est vraiment intéressant parce que ça permet vraiment de comprendre tout le cheminement par lequel il est passé pour la construction de cette œuvre.
1: Ah, j'imagine. Et puis quand on commence à vouloir faire une œuvre graphique sur Dali, tu l'as dit, de toute façon, l'écueil d'essayer de refaire du Dali, ça n'a aucun intérêt. Mais alors retrouver un univers et puis avoir l'humilité pour pouvoir se l'approprier tout en étant ni trop ni trop peu, ça doit être quelque chose. Alors ça doit être permis par aussi l'immense maturité de l'auteur, parce que j'étais en train de regarder la biographie de Baudouin, qui a des dizaines et des dizaines de BD à son actif et qui a quand même 70 ans. Ça peut peut-être permettre d'avoir le recul et puis peut-être la liberté, on va dire, de...
2: Ouais, c'est sûr. Je pense vraiment qu'il n'a pas été choisi pour rien. Hein. Et je l'ai fait lire à d'autres personnes et tout le monde a été complètement bluffé. Quoi. Autant des personnes qui sont vraiment très proches de l'art et qui s'y connaissent énormément et qui ont appris des nouvelles choses à travers la bande dessinée, que des néophytes complets qui ont presque découvert l'artiste à travers la bande dessinée et qui ont trouvé ça génial. Quoi. C'est un dessin tout en noir et blanc. Je pense au fusain peut-être ou quelque chose comme ça, et de temps en temps il y a des touches de couleurs, mais vraiment hyper bien amené. On a vraiment l'impression d'être dans la tête de Dali. Enfin, je trouve que c'est vraiment un vrai chef-d'œuvre. Enfin, moi je le qualifierais vraiment comme ça.
1: D'accord.
2: Je pense qu'il mérite,
1: mais qui peut s'adresser à qui
2: à tout public. Ouais. Vraiment tout public. Notamment S'il y a des lycéens, des jeunes qui ont un exposé à faire sur Dali, sur ça, je pense que c'est un super support, quoi. Original et très très très intéressant, quoi.
1: D'accord. Ok. Voilà. Alors ça s'appelle Dali.
2: C'est ça. Dali par Baudouin.
1: Par Baudouin. Ça sort chez chez Air Libre.
2: Air Libre. Et puis il y a une association avec le Centre Pompidou, donc j'imagine que
1: j'ai soit une commande ou que ou qu'il y a eu une facilitation quelconque à un moment ou à un autre. D'accord. Bon, elle pétille les yeux, Margot, quand elle en parle.
2: Ouais, non, vraiment super.
1: Voilà.
2: Bien mieux, bien mieux.
1: Pétille les yeux, ça. je sais même pas si on en parle maintenant d'ailleurs, parce que c'est dans l'ordre sur la pile. Bon, allons-y.
2: Bon,
1: comme
2: on peut
1: ça.
2: En parler comme si on en est débarrassé.
1: Waouh. Voilà. Avec L'Endormeur.
2: Ouais, de Morgane Navarro.
1: Qui est chez Shampoing, donc chez Delcourt. Mmh. Un tome 2 d'un truc qu'on n'a pas pu lire, ni l'un ni l'autre.
2: Le tome 2 s'appelle Interzone. En fait, c'est... Donc, moi, je peux parler que des 20 premières pages. J'ai quelqu'un que je connais qui a vraiment poussé la lecture jusqu'au bout et qui m'a dit, écoute, ça ne m'a rien apporté de plus que les 20 premières pages. Donc, c'est que c'est vraiment décevant. Au début, on est dans la réalité, puis finalement, on se retrouve dans un univers mais complètement fantastique, avec des endormeurs. C'est le personnage principal. On sent qu'il y a un enjeu vis-à-vis de son fils qui serait malade ou blessé, ou enfin voilà, qu'il aurait quelque chose et qui serait dans une quête pour essayer de le sauver. Mais alors, une quête où, pourquoi, comment, on n'en a pas la moindre idée. C'est un livre où on prend le tome 2, il n'y a aucun résumé du tome 1 nulle part. D'ailleurs, on a même eu des difficultés à trouver ne serait-ce que l'éditeur.
1: C'est assez étonnant.
2: Voilà. Pour avoir la moindre information, c'est vraiment pas évident. Et puis après, moi, les dessins m'ont pas parlé. Non, vraiment, j'ai pas du tout accroché, quoi. Et j'ai essayé de sauter 10 pages, de reprendre.
1: Donc L'Endormeur permet de rendre service aux parents qui n'arrivent plus à dormir, et donc le fils du héros.
2: D'accord, toi, t'as réussi à comprendre
1: ça. Dort pas la nuit. Non, je suis en train de chercher sur Internet. Voilà. Et donc, dans le tome 1, fait appel à l'endormeur, dans le métier d'endormir. Mais d'accord. Une fois qu'il a endormi le petit garçon, voilà, il disparaît. Et donc, le petit garçon reste dans un profond sommeil.
2: D'accord.
1: Voilà. Donc, l'endormeur, c'est la quête pour retrouver l'endormeur.
2: Donc, il n'est pas malade, c'est juste qu'il a fait appel à des gens pour endormir son fils et voilà. Il est un peu puni de ça, quoi.
1: Voilà. Voilà, voilà. Donc, il cherche partout l'endormeur. Alors, j'imagine qu'ils vont aller dans des mondes. Un petit peu partout pour retrouver l'endormeur, puisque là ils sont dans un univers un peu médiéval, quoi.
2: Ouais, puis après on part sur un truc, je sais pas, avec un peu les mille et une nuits. Non, c'est très étrange.
1: Voilà. Allez, on va pas y passer la nuit, surtout que Delcourt édite quelque chose de bien meilleure facture, à mon sens, et de bien meilleure qualité, bien plus jouissif, même si le sujet n'est pas trop marrant. Mais encore, il y a un truc qui est rigolo, c'est-à-dire que dans les monstres néfastes, il y a un turnover. Donc, on sort d'une période vampire, il y a eu beaucoup de vampires, Twilight, machin. Mmh. Hein, et puis là, on rentre dans une époque où, visiblement, les zombies intéressent beaucoup. J'ai découvert d'ailleurs qu'il y avait même des gens qui, aujourd'hui, faisaient des trucs, c'est comme dans les jeux de rôle, grandeur nature, enfin,
2: de s'approprier
1: eux-mêmes la vie de vampires. C'est-à-dire, deviennent comme ça pour un jeu, une journée, une nuit, des vampires.
2: Donc, d'accord.
1: Ils jouent aux vampires, parce qu'il est très, très, très, très dur, parce que le vampire ne pense pas, par définition. Le vampire, il pense qu'à bouffer. Et Le zombie ne pense qu'à bouffer. Donc se mettre en zombie, visiblement, c'est toute une tournure d'esprit, c'est très compliqué. Bref, on va parler de Walking Dead.
2: Et juste pour annoncer, là, on est sur une série de mondes futuristes complètement bouleversés. Voilà. On va avoir différentes projections dans le futur.
1: Dans Walking Dead ?
2: Non, après les trois bandes dessinées qu'on va avoir à la suite, là, on rentre dans une thématique. Le monde a changé.
1: Voilà.
2: Donc Walking Dead. Alors, moi, je ne savais pas, il y a une série aussi qui a été...
1: Visiblement, oui, c'est
2: à la base,
1: une série télé, ouais.
2: Bon, je ne sais même pas. En tout cas, peut-être que vous connaissez la série. Donc là, on part sur un truc un peu comics. Donc c'est le héros, dont je ne me rappelle pas le nom, qui se réveille à l'hôpital. Il sort d'un coma.
1: On en a la troisième saison de la série.
2: Non, ça ne m'étonne pas, j'ai plein d'amis qui m'ont dit « Ah, la série !» Et j'ai dit « Non, le comics !» Et du coup, voilà, il se réveille dans un hôpital, il est un peu perdu, il sort de la chambre d'hôpital et là, il y a quelqu'un qui s'avance vers lui pour essayer de le manger. Donc, il comprend pas trop ce qui lui arrive. Il réussit à sortir et puis là, l'épisode se reproduit encore et encore. Il voit des gens complètement morts, dépecés, qui sont encore en vie et capables de faire des sons dignes de zombies. Et puis il part à la quête de sa femme et de son fils, en espérant qu'eux sont encore en vie. Il comprend petit à petit que voilà, il y a un virus qui s'est développé, qui a transformé plein de gens en zombies. On a demandé en plus à toutes les populations de se regrouper dans les villes pour essayer de les protéger au mieux. Et finalement, en fait, de rassembler tout le monde dans un même endroit, ça n'a fait que propager l'épidémie encore plus rapidement. Et donc on va suivre les aventures de ce personnage qui s'appelle Jimmy, d'ailleurs, hein, je crois. Qui en plus, lui, est policier. Voilà, il était donc équipé, qui s'y connaît, qui sait bien tirer. Et non, c'est vraiment très très chouette. Beaucoup d'humour, un très bon dessin. On reste dans un truc de zombie classique, mais pas tant que ça finalement. Enfin, non, moi j'ai vraiment beaucoup accroché. Après là, je trouve le premier tome, c'est vraiment une mise en place, on comprend l'histoire, on présente les différents personnages. Mmh. J'avais vraiment envie de continuer la lecture sur un tome 2 pour voir sur quoi on allait partir.
1: Rassure-toi, hein, visiblement, il y en aura.
2: De toute façon, je pense que c'est intarissable.
1: Jusqu'à plus soif, ça c'est sûr et certain. Visiblement, la BD est à l'origine de la série télé.
2: D'accord.
1: Je suis en train de regarder, puisque ça remonte à 2005, la première création, même si la BD telle qu'on la connaît là sort en France juste là maintenant, en ce mois de mars. Est sortie juste en ce mois de mars. Tome 1, Passé décomposé, c'est son titre. Le reste arrivera plus tard. Alors, c'est vrai que les histoires de zombies, moi, m'ont jamais fait triper parce que j'aime bien les personnages un peu complexes. Tu vois, les vampires me correspondraient plus comme ça, a priori, parce que le vampire est sournois, il y a une histoire souvent, un personnel. Enfin, on peut extrapoler le zombie et c'est un vide, quoi. Et là, c'est vraiment bien fait, cette espèce d'acharnement à survivre, à se réorganiser en société. Alors, c'est vu, revu, on est d'accord, hein, les trucs des scénarios de survie quelconques, que ce soit après un tremblement de terre, une glaciation, une boule de feu, ou pourquoi pas des zombies, on l'a vu, revu, etc. Mais voilà, recréer un microcosme humain, et puis ensuite, j'imagine, oui, partir à l'aventure et retrouver des petites parcelles d'humanité à gauche, à droite, dans un monde dévasté et zombifié. J'imagine qu'il y aura de quoi faire et de quoi.
2: J'imagine aussi.
1: Et de quoi voir. En tout cas, c'est superbement mené, quoi. Voilà, c'est ce qu'on peut dire. Moi, j'ai vraiment scotché, quoi. Ouais. J'ai vraiment été scotché sur ce
2: Walking moment, Dead. Moi, j'ai été déçu en me disant le personnage, on le voit qu'il n'est pas plus ému que ça de la situation qu'il est en train de traverser. Et en fait, c'est vraiment intéressant parce qu'ils ont dû se mettre à la place du lecteur et se dire oulala, ça c'est un peu facile. Puis c'est l'idée qu'on se fait souvent dans ces espèces de films d'horreur où les réactions, quelque part, sont un peu étonnantes des héros. Et là, justement, ils en parlent entre eux, et c'est vrai que l'événement est tellement lourd et tellement effrayant que finalement, ils n'ont pas le temps de réagir, quoi. Ils n'ont pas le temps de pleurer ou de. Il faut être dans l'action tout de suite, et c'est pour ça que. Et tout est expliqué, c'est vraiment vachement bien pensé, je trouve. Mm-hmm. C'est pas loin de peut-être la réaction que nous, on pourrait avoir si ça nous arrivait, ce que je ne souhaite pas.
1: Voilà. Donc ça sort chez Delcourt, Walking Dead, pour ceux qui connaissent la série télé, ça sera facile. Pour les autres, donc, une histoire de zombies vraiment, vraiment réussie.
2: Voilà, ouais, vraiment.
1: Pas loin de dire que c'est de la grande classe.
2: C'est sûr.
1: Ouais.
2: Et là,
1: j'ai pas lu Peste.
2: Moi. T'as pas lu Peste.
1: Non.
2: Et ben,
1: toi, tu as lu Peste, chez Delcourt aussi.
2: C'est un peu pareil, hein, dans l'idée d'un monde complètement transformé. On comprend pas exactement vraiment de quel monde on est en train de nous parler. Est-ce que c'était la planète Terre avant ou est-ce qu'on est sur un autre univers? En tout cas, voilà, il y a eu une vague de pollution assez importante sur cette ville et ils ont été obligés de tous se regrouper sur un espèce d'îlot. Et il y a eu un développement de la peste aussi. Et ils font le lien entre la peste et la maladie.
1: Ça s'appelle peste, mais c'est pas pareil.
2: Mais c'est exactement la même chose que la peste qu'on connaît, enfin, qu'on n'a pas connue directement, mais. Et on suit un personnage qui s'appelle Abelard, qui est un personnage assez naïf, assez simple, et qui va se retrouver malgré lui emporté dans toute une histoire où il va apprendre en fait que derrière cette peste, il y a des enjeux économiques, des enjeux politiques, des enjeux de pouvoir, et que finalement, voilà, c'est pas si évident que ce qu'on a toujours cherché à leur apprendre, et que peut-être que cette peste, elle a été mise en place par des gens pour favoriser un système. Et lui, il va essayer de prendre ça. Enfin, la révélation de toutes ces nouvelles va lui donner envie d'agir. Donc voilà. Là, c'est le premier tome. C'est juste la mise en place. On apprend le contexte. On nous présente les différents personnages. Moi, ça m'a plutôt plu. Après, c'est une bande dessinée qui a énormément de texte. Il y a beaucoup, beaucoup, beaucoup à lire. avec des dessins très fins et très minutieux. Du coup, des fois, c'est un peu étouffant. J'ai mis du temps avant de lire cette bande dessinée en me disant « Ouh là là ». Une fois que j'ai été dedans, j'étais vraiment contente. C'est pas non plus une géniale comme Walking Dead ou Dali, mais c'est une BD agréable, moi j'ai envie de dire. Enfin, agréable une fois qu'on s'est mis dedans, avec un scénario quand même intéressant, même si c'est du déjà vu. Il y a des espèces de... Je sais pas exactement pourquoi, mais les personnages se déplacent sur des espèces de robots complètement incroyables, qui sont assez chouettes à regarder, et puis bien imaginés. Donc voilà.
1: Alors à noter que ce tome 1, le défausseur, je suis en train de regarder, c'est Corbeyran au scénario. Enfin voilà, Corbeyran, il n'y a pas une émission, il n'y a pas une BD de Corbeyran, je ne sais pas comment il fait, mais il faudra m'expliquer un jour. Mais à noter que ce tome 1, le défausseur, visiblement, est paru en 2004. Donc il doit y avoir une réédition, et donc ils annoncent la sortie du 2, qui a mis très longtemps finalement, les boîtes noires qui devraient sortir là.
2: Et ils vont finir sur le deuxième volume, disons.
1: Je peux pas te dire. Ouais. Pourquoi c'est en deux fermés ?
2: Il écrit récit complet en deux volumes.
1: Voilà, ben donc le deuxième sort là, et donc visiblement il a mis du temps, donc il réédite le premier juste
2: peut-être
1: là.
2: Peut-être que ça devait être le début d'une longue série, qui s'est un peu abandonné, qu'il reprend et qu'il faut qu'il finisse vite. Parce que alors là, on a du mal à imaginer que ça va se terminer dans le tome d'après. Hein. Parce qu'on a vraiment eu l'introduction du truc. Voilà. Et on s'attend à ce que ça parte sur quelque chose de grand, et finalement...
1: Toujours avec Bouyaz, donc, et le tome 2 nous emmènera 10 ans après, visiblement. Voilà.
2: D'accord. Bon, à voir.
1: Voilà, ouais. Okay. Peste, donc, chez Delcourt. Ouais, de l'anticipation aussi, avec un monde assez rigolo, finalement, hein, chez Dargo, avec, comment ça s'appelle, Mermaid Project.
2: Ouais. Alors, je me rappelle plus exactement, c'est par rapport au réchauffement climatique, c'est plus vivable en Europe, les gens ont eu tendance à immigrer plus vers l'Afrique.
1: Non, c'est l'inverse, c'est que l'Europe s'est paupérisée, enfin, globalement il y a eu une inversion de prisme, c'est... on se retrouve dans une société avec une ségrégation à l'envers. C'est-à-dire que les blancs sont une espèce de sous-couche de société dominée par les noirs qui ont pris le pouvoir et qui en tant que tels voilà sont et donc on se retrouve un petit peu avec un recul social grave, sans doute bien plus grave que celui qu'on a pu connaître dans la société, puisque là c'est les blancs qui sont qui se retrouvent qui se retrouvent maltraités, qui n'ont pas le droit à des à monter hiérarchiquement dans les hautes sphères de la société. Donc on parle de l'histoire d'une inspectrice de police qui se retrouve un petit peu on va dire comment ça un peu maltraitée par sa hiérarchie qui n'a pas le droit à avoir l'avancement auquel elle aurait droit. Voilà, qui va se retrouver livrée dans une drôle d'enquête, un petit peu malgré elle et par hasard.
2: Ouais. Donc elle a un frère jumeau qui est aux États-Unis et qui lui... je sais même plus exactement comment ça commence. Une famille dont la fille est décédée.
1: Lu, hein.
2: C'est vrai. Et son frère jumeau la tient au courant qu'il y a quelque chose avec cette jeune fille décédée. Du coup, voilà, il y a une enquête qui commence à démarrer, qui nous emmène sur un projet autour des sirènes. Le titre le dit tout de suite, hein, donc je dévoile rien de nouveau en vous disant ça.
1: Et surtout des dauphins.
2: Voilà, c'est... Mais après, non, c'est vrai que ça fait trop longtemps, mais il y a un enjeu avec les dauphins, parce qu'ils sont dans l'eau et qu'ils ont une capacité à déceler certaines choses dans les profondeurs et à pouvoir orienter... Parce qu'on est dans une époque qui fonctionne avec des... Il n'y a pas un système avec des algues qui serait une énergie ou quelque chose comme ça.
1: Ouais, c'est ça. Ouais. De la recherche, voilà, le salut de l'homme passerait viendrait sous la mer. Il y a des recherches un petit peu spécifiques qui se font, mais qui ne sont pas sans conséquences non plus. Voilà.
2: Donc ils ont un premier projet avec un dauphin qui parle et du coup qui est capable de raconter ce qu'il voit, mais ce n'est pas suffisant. Et on ne sait pas exactement ce qui se trame. Là, c'est vraiment la mise en place de l'intrigue. Je pense que ça va se dévoiler au fur et à mesure. Mais voilà, il y a quelque chose de gros sur la découverte dans laquelle en plus son frère jumeau est impliqué et voilà.
1: Voilà. Alors ça paraît pas comme ça. Moi c'est parce que vraiment je l'ai eu dans les mains il y a très longtemps. Je suis désolé, c'est de Léo Jamar Simon. Je me rappelle.
2: Bande dessinée.
1: M'être bien régalé. Mine de rien parce
2: qu'il y a une enquête. Moi aussi j'ai passé un bon moment.
1: Il y a une enquête qui est bien menée.
2: Ouais, Et c'est Léo, donc celui qu'on avait déjà parlé de lui sur les projets Aldébaran, tout ça avec Jamar et Simon. Et non, non, c'est un chouette début de quelque chose qu'on a envie de suivre.
3: Mm-hmm.
2: Ouais.
3: T'as l'envolé sans vache dans les mains, je sais plus. Le lapin d'Aline, c'est alors
2: Tom. Là, on est dans le futur 2, et là, on revient dans le passé.
3: Voilà, rapidement aussi, si ça t'embête pas, parce que je sais plus, c'est une histoire de petits enfants juifs qui fuient la barbarie nazie.
2: Exactement.
3: Voilà.
2: Non, après, moi, j'ai trouvé donc ces deux petites filles qui sont retirées à leurs parents pour. Voilà, il faut qu'elles oublient qu'elles ont été juives, il faut qu'elles oublient leur prénom,
3: elles sont placées dans un établissement plutôt catholique. Elles sont conditionnées à changer de prénom, de nom de famille.
2: Et puis ça se passe pas si facilement que ça. Après, bon, c'est du déjà vu, hein, des histoires comme ça, on en a déjà lu plein. Mais celle-là est assez sympa. Je pense que c'est vraiment une bande dessinée qu'on peut mettre entre les mains d'enfants.
3: C'est bien mené. Alors juste, on est un peu perdu parce que c'est le cycle 2, donc on n'a pas vu le cycle 1.
2: On a le sentiment que c'est le début de quelque chose. Peut-être dans le second tome, on arrivera à faire le lien avec le cycle 1. Moi, j'ai pas eu le cycle 1 entre les mains en plus. En tout cas, ça m'a pas du tout dérangé.
3: Non.
2: J'ai eu l'impression que c'était le début de quelque chose cette bande dessinée. Les dessins sont très chouettes. C'est un univers très poétique. Il y a le regard de la sœur aînée qui comprend plus de choses et celle de la petite. Donc on a deux regards sur ce qui est en train de se passer. Et vraiment une BD très intéressante, jeune public aussi, quoi.
3: Mm-hmm.
2: Ouais.
3: À découvrir ou à redécouvrir, je sais pas, il faudrait peut-être qu'on fouille, qu'on demande à Bernard aussi s'il a eu les cycles 1, je m'en souviens plus, parce que c'est vrai que le thème a tellement été revu, repris que je m'y perds entre les.
2: Là, c'est vraiment vu d'un d'ailleurs. Regard d'enfant, quoi, parce que voilà, ils parlent entre eux en cours de récréation, ils se rendent pas forcément compte de ce que ça peut impliquer qu'après, quand ils racontent à leurs parents ce qu'ils ont entendu, comment garder un secret, comment pas avoir la langue qui fourche, à qui on peut dire les choses ou pas quand on est enfant, se méfier de ses camarades de classe. Enfin, bon. Ouais. Tout ça, quoi.
3: La Révolution, avec des nuances de rouge chez Glénat, vraiment bien monté. Ça s'appelle
2: La Guerre des Amants.
3: La Guerre des Amants.
2: Le tome 1 qui s'appelle Rouge Révolution.
3: C'est-à-dire la rencontre entre un Américain, fils de diplomate et amateur d'art, et une artiste russe révolutionnaire. Qui vont se croiser et s'embrasser finalement en embrassant la cause révolutionnaire, chacun à sa manière. Voilà, c'est un tome 1, c'est ça. À suivre donc.
2: Ouais,
3: c'est peut-être le
2: 3.
3: Seul défaut de cette BD, c'est que voilà, ça laisse sur sa fin, justement. Visiblement, la fin et la couleur est très importante parce que là, j'ai parlé du rouge.
2: Après, on passe sur du jaune, du bleu, puis du jaune.
3: Sur du bleu, le bleu amènera dans l'Allemagne, là aussi pré-révolutionnaire, puisqu'on ira au moment de la République de Weimar, et donc aussi d'épisodes révolutionnaires un petit peu moins réussis qu'en Russie, en tout cas un petit peu moins abouti qu'en Russie, puisque j'imagine que ce sera l'Allemagne spartakiste qui sera à l'époque Bauhaus, et là ce sera le bleu qui prédominera. Voilà, il y a un parti pris comme ça d'associer les couleurs avec des événements historiques qui est plutôt bien fait, parce que c'est pas évident à faire. Là, on voit le rouge, on le sent, on l'a toujours un petit peu en fond, mais il peut virer vers l'ocre, vers le marron, vers...
2: Ouais, puis vu que c'est la mise en place de leur histoire, je sais pas si on peut parler d'amour, mais il y a quand même un peu de jalousie, tout ça. Le rouge, il va très bien en couleur de fond sur toute cette histoire. Non, c'est très intéressant.
3: Voilà, alors on va attendre forcément les deux autres. Voilà, mais en même temps, c'est ça, c'est parler d'art, on le disait avec Dali en début d'émission, ou d'architecture, parce que le Bauhaus ramène aussi à une approche politique de l'architecture. Voilà, et alors pourquoi le bleu? Sans doute qu'on le verra en lisant la BD. Je trouve que ça nous amène dans un truc vraiment d'une originale, ce qui n'est pas évident, quand on parle d'histoire et de révolution. Voilà.
2: Il parle d'un train qui a circulé à travers la Russie, je pense, qui était un train culturel, t'en as entendu parler?
3: Non.
2: Ah, je savais pas si ça existait réellement.
3: Non, mais j'imagine que oui, de toute façon, ça ressemble tout à fait à ça, parce que postulat soviétique était aussi ça. Hein. Ouais, on pouvait mourir de faim, mais on amenait la culture et l'éducation, et voilà. Et donc, pourquoi pas un train? Puis le train, c'était un symbole fort aussi pour l'Union soviétique. La guerre des amants, c'est qui rencontre aussi comme grand auteur dedans
2: Mais c'est Trotsky, non?
3: Non, oui, il rencontre Trotsky, oui. D'ailleurs, je crois qu'elle couche avec Trotsky.
2: Eh oui.
3: Plus ou moins.
2: On ne sait pas trop, mais en tout cas, on devine. Et il rencontre aussi un artiste vers la fin.
3: Voilà, c'est ça. Mais je ne sais plus comment il s'appelle, mais ça, tant pis, ça me reviendra. Voilà, en tout cas, on mêle des
2: des faits historiques avec
3: et des personnages réels, avec forcément une histoire qui elle est fondamentalement romancée. Vraiment beaucoup aimé.
2: C'est plein de références qui sont vraiment bien amenées et on se laisse bien emporter par l'histoire aussi derrière, qui est une histoire d'amour assez simple, mais assez simple, non, elle est complexe dans ce qu'ils vivent, mais c'est du déjà vu, je veux dire. Mais vu que tout le reste enrichit énormément, c'est très très intéressant. C'est à recommander vraiment.
3: Ouais. À découvrir donc.
2: Là, on commence avec de l'art et on finit avec de l'art, c'est splendide.
3: Ouais. Et puis en même temps, c'est dur. Et puis quand on dit que ça meurt de faim, c'est que ça meurt de faim aussi. Et il y a des épisodes durs. Enfin, y a beaucoup de choses qui sont dites en 40 pages finalement. Donc c'est bien dense. Je te propose, Margot, quasiment pour clôturer l'émission, mais on en parlera après, d'écouter ensemble Philippe Babin. Philippe Babin, pour ceux qui ne le sauraient pas, qui auraient passé 10 dernières années sur Mars et pas en Ariège, il est viticulteur, il a fait partie des mousquetaires de la réimplantation de la vigne en Ariège. Aujourd'hui, il est vigneron indépendant, bio, à Vira, au coin de Vira et d'Ain. Et je lui ai posé la question, parce que j'ai rencontré il n'y a pas longtemps, à savoir s'il avait lu Les Ignorants. On en avait parlé ensemble, on l'a pas reçu, mais on l'a lu. On l'a lu. Les Ignorants, la rencontre entre un auteur de BD, Davodo, et un vigneron en biodynamie qui s'appelle, je sais plus comment, mais qui est en Val-de-Loire globalement, et qui était une rencontre entre deux mondes qui ne se connaissent pas. Et ça avait donné vraiment un ouvrage BD. Philippe Babin, il est d'accord. Puis je trouve que c'était intéressant d'écouter son point de vue. Voilà. Et puis d'écouter de parler de BD avec d'autres gens que nous-mêmes.
2: C'est sûr.
4: Et ce qui est fabuleux, c'est que j'avais l'impression qu'il m'avait suivi, en fait, Davodo. J'avais l'impression de me voir dans les vignes. Et ce qui est fabuleux pour un vigneron comme moi, c'est de voir tout ce qu'il dit, tout ce qu'il dit, tout ce qu'il dessine, tout ce qu'il montre. Même l'attitude des je trouve que son dessin est magnifique, parce que il y a vraiment l'expression du visage des personnages, et c'est des choses qui chacun de ces visages, chacun de ces paroles, tout ce qu'il montre fait un sens énorme pour moi. J'ai vraiment l'impression qu'il m'a regardé vivre et qu'il m'a regardé travailler. Et je pense qu'on est nombreux vignerons. C'est fabuleux de voir une BD qui puisse sur du papier avec de l'encre, on peut retransmettre ces choses qui sont des choses très profondes, qu'on vit au quotidien en tant que vigneron, et qui c'est difficile d'expliquer. C'est difficile d'expliquer ces choses, se ressentissent, tout le cheminement quand on sur une campagne viticole, sur les interrogations qu'on a sur la vigne, sur le parcours du vin, sur les médailles qu'on a, sur le guide Parker, sur les contradictions qu'on a, voilà.
3: Puisqu'en fait, ce qu'il a fait Davodo, il a passé un an, le cycle normal, quoi, finalement, d'une année viticole sur une exploitation. Ça s'appelle Les Ignorants, puisque lui, auteur de BD, ne connaissait rien au vin, et que le producteur en question, qui est dans le Val-de-Loire, ne comprenait rien à la BD non plus, et finalement, ils ont créé une porosité entre leurs deux mondes, et pour ça, il fallait y rester. Ce qui est déjà très... Moi, qui m'a frappé dans cette BD, c'est le passage entre des moments très contemplatifs sur le vin, sa poésie, etc., et des moments d'une dureté absolue, parce que faire du vin, c'est un vrai travail, et des fois on l'oublie parce qu'on y met des mots très compliqués, mais le vin, c'est quelque chose qui est très usant aussi.
4: C'est usant, mais comme toutes les passions, en fait, comme tout travail que l'on fait d'une façon passionnée, c'est usant, mais c'est aussi un bonheur extraordinaire. Et je pense que justement cette BD, elle transmet, comme tu disais, les deux choses, à la fois le drame que ça peut être de faire une BD, des moments d'incertitude, d'angoisse et de certitude qu'on n'arrivera à rien faire, et puis les moments merveilleux, où on, tout d'un coup, il y a parce qu'on sent une odeur dans la cave, ou parce qu'il y a une lumière dans la vigne à ce moment-là, et qu'on sait qu'on a eu raison d'être là et de continuer à bosser, Et puis, il y a ce qui est magnifique aussi, je trouve, il y a un moment où il déguste du vin, puisque Richard Leroy demande à Davodo de faire ce travail qui est nécessaire, de goûter plein de vins et dans une même dégustation, et surtout des vins différents, des siens, des bons, des moyens, plutôt des bons, mais il y a aussi il y a un moment, moi, que j'adore, qui est le moment d'extrême tension pour le vigneron, c'est que dans la dégustation d'une multitude de vins, on va dire une petite dizaine de vins, il en fait goûter un qui lui dit, tiens, je te dis pas ce que c'est, ça, goûte, dis-moi ce que t'en penses. Et puis, bon, Davodeau, Étienne Davodeau, il dit, oui, oh, c'est, ouais, c'est pas mal. Et il dit, qu'est-ce que c'est? Et Richard Leroy dit, non, mais c'est rien, ça, c'est le mien, c'est pas grave. Et donc voilà, alors qu'on vient de critiquer le travail des autres en disant là ça manque un petit peu de ça ou ça c'est vraiment super et tout, ben tout d'un coup on se prend une gifle parce que le sien n'était pas à la hauteur, voilà. Et ça c'est extraordinaire et c'est le travail du vigneron, il y a ce qu'on a envie de faire et puis ce qu'on fait.
3: Le pari de Davodeau c'était de... j'ai bien compris, parce qu'il faut toujours comprendre, mais le pari de Davodeau c'était de... ben justement d'appréhender, de comprendre justement le travail du vigneron. Est-ce que pour toi il a compris au bout de ce parcours initiatique, parce que c'est vraiment un parcours initiatique?
4: Ah oui, je pense qu'il a vraiment compris ce qu'était le travail de vigneron et tous les doutes que ça engendre et toutes les l'envie et tout ça, il a vraiment il a parfaitement compris lui-même d'ailleurs il fait part au cours de la BD de ses incompréhensions, hein. Il dit bon ben ça par exemple par rapport à la aux pulvérisations de biodynamie, il dit mais ça c'est que vraiment je peux pas adhérer à ça, quoi. Et bon, et il dit, et je on peut très bien entendre, le problème c'est pas qu'il accepte ou pas, il accepte de ne pas comprendre comme le roi, mais voilà, mais on peut pas tout expliquer, c'est comme dans la vie, hein. Il y a des choses qu'on fait ou qu'on ne fait pas, et qui sûrement qu'on comprendra plus tard, mais c'est très important d'accepter de faire ça, et c'est ce qui ressort de cette BD, c'est-à-dire c'est une grande écoute de l'autre, et aussi bien de Davodeau que de la part de Richard Leroy par rapport au monde de la BD, une grande écoute et un émerveillement sur des choses qui apparaissent tout d'un coup, et souvent des choses complètement évidentes, hein, que pour faire une BD il faut être là au moment où l'imprimeur donne les couleurs, puisque même sur du noir et blanc, l'intensité du gris, ben, c'est énorme. Et bah oui, ça paraît évident, mais on se dit quand même, le gars, il va pas aller dans l'usine, bloquer toute l'usine pour mettre un petit peu plus de gris. Bah si. Bah, là, c'est pareil pour le vigneron. Et donc là, c'est là tout d'un coup, ça rapproche tout le monde, quoi. À partir du moment où on est passionné par ce qu'on fait, je pense qu'on soit boulanger, peintre, menuisier, ben bah, voilà, il y a cette même émerveillement. Et je trouve que dans ce bouquin là. Ce qu'il y a, c'est l'émerveillement à la fois sur le travail de l'autre et la redécouverte de son propre travail au travers du regard de celui qui accompagne, quoi. Voilà. Et ça, c'est fabuleux.
3: Voilà, parole de Babin.
2: Non, très juste.
3: Voilà. Et tu disais que finalement, c'était peut-être par toi qu'il avait ouvert les ignorants, c'est... mais qu'il ne le sait pas.
2: Exactement. C'est très possible que j'ai parlé ça d'un ami à lui qui en a parlé directement avec lui et... Je crois que c'est par ce biais-là qu'il a découvert cette bande dessinée.
3: Alors il m'a dit un truc, il m'a avoué un truc, il m'a dit le vigneron de la BD, il en a marre. Il
2: en peut d'être plus. Sollicité.
3: Il a des gens qui viennent le visiter, etc., lui acheter une bouteille ou deux, parce qu'il est sur la BD. Donc ils arrivent chez lui et lui parlent de la BD en permanence.
2: Aïe.
3: Et il dit que... Bon après ça lui fait une bonne pub, hein, mais que... On le découvre aussi dans la BD, c'est pas forcément son truc de vendre pour vendre, alors c'est pas voilà. Mais là, il est victime un peu du succès du truc. Ça enlève rien au postulat et au côté fabuleux de cette BD qui s'appelle Les Ignorants. Hein. On va faire vite parce qu'on a déjà dépassé de Davodeau, qu'on a vraiment aimé tous les deux. Qu'un viticulteur Babin, donc Avira et d'un Coteau d'Engraviès a adoré. Et d'ailleurs, il va faire une installation, il va faire des. Il veut mettre sa vigne en scène, finalement. Là, il est en train de travailler à quelque chose là-dessus. Il va travailler sur du son avec Gladys Desprines, ancienne de Radio Transparence, qu'on salue, à qui j'envoie un bisou. Et puis sur des installations. Et en même temps, il va donc mettre des planches.
2: D'accord.
3: Il a eu l'autorisation de Davodeau de mettre des planches des ignorants, dans quelques planches dans la vigne.
2: Ouais, super.
3: Voilà.
2: Bon.
3: Et ben voilà, quand la BD et le vin font décidément bon ménage, visiblement. Ouais. On se retrouve très bientôt, Margot.
2: À bientôt, ouais.
3: Et au revoir aux auditeurs de Radio Transparence, Radio Zone, CFM, Radio Balade, puisqu'on est diffusé all around the world.

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2: Oui,

Michel en mode psychédélique par Rubble Bucket, un groupe absolument génial de pop alternative que je vous recommande chaudement. Après l'exubérance du psychédélisme, revenons à la sobriété. Terminons cette émission en douceur avec un groupe autrichien des années 2000-2010 qui jouait du néo-trad. Cet ensemble s'appelait House to Honor Music Big Band Club, le tout en un seul mot. Il a sorti une très belle reprise, toute douce, toute légère, de Penny Lane. C'est la fin pour aujourd'hui. J'espère que cette émission vous aura plu et que vous aurez apprécié cet éclairage différent sur les Beatles. À bientôt dans Two Beatles or Not To Be.

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C'était Two Beatles or Not To Be, comme chaque deuxième et quatrième lundi du mois à 17h en reprise et chaque 6h15 sur 24h. Notre téléphone 04 50 40 51 41 au micro Dr Robert. Yellow Submarine.

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Bienvenue aujourd'hui à Radio M, dans la région de Montélimar, qui nous propose une émission sur la thématique des arts du cirque en collaboration avec la Cascade de Bourg-Saint-Andéol dans l'Ardèche, qui est une école du cirque et des clowns. Cette émission est présentée et produite par Thierry Gauthier avec À la marge Production.

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0: Voilà, on se retrouve pour un nouveau Cirque en Cascade. On est toujours à la Cascade, à Bourg-Saint-Andéol, scène nationale des arts du cirque et du clown. Et on va parler aujourd'hui d'une extension de la Cascade qui se passe chaque année à la même époque, à Alba, à la Romaine, qui est le Festival d'Alba. Bonjour Fanny.
1: Bonjour.
0: Alors Fanny, en tant qu'on ne s'est pas vu, d'habitude, c'est vrai qu'on a fait souvent des émissions qui parlaient de la programmation de la Cascade et vous étiez souvent là comme responsable de la communication de la Cascade. Et là, on va parler ensemble du Festival d'Alba. On ne va pas faire toute la programmation, mais on va parler des grands thèmes qui parcourent ce festival et qui font quand même de festival a un grand succès chaque année, une originalité quand même dans le monde du cirque.
1: Oui, le festival qui se déroule cette année du 10 au 14 juillet et qui exceptionnellement d'ailleurs, ça marque aussi son évolution, poursuit ses représentations de spectacles du théâtre antique les 16 et 17. Le Made in Finland a deux représentations supplémentaires, donc ça marque aussi un tournant pour cette cinquième année du festival qui petit à petit grandit.
0: Alors on rappelle que ce festival qui est au départ une commande du conseil général est venu vraiment la possession entière de la Cascade. Ce n'est pas pour autant un festival qui s'impose dans une région. Au contraire, il est très lié à l'aspect géographique. Alors, ce n'est pas Bourg-Saint-Andéol, c'est une autre communauté de communes qui est celle d'Alba, Alba-la-Romaine. Et là, vous avez fait à la fois un avant-festival avec les préalables et puis vous avez associé beaucoup de bénévoles. On a vraiment un aspect de territoire pour ce festival qui n'est pas juste des Parisiens, on va dire, qui débarquent dans un endroit là en province.
1: Déjà parce qu'on n'est pas Parisiens. Déjà, ça, c'est un bon point. Et puis que c'est ce que tu disais en introduction, le festival est une poursuite, c'est un peu la main, l'extension du travail à l'année de la Cascade et qui, elle, est bien ancrée sur le territoire. On l'a vu à travers les différentes émissions, c'est un projet qui s'est monté sur plusieurs années, qui a à sa tête Alain Reynaud, qui est originaire même de Bourg-Saint-Andéol. Donc on est vraiment sur une notion d'ancrage sur le territoire qui se poursuit à travers le festival d'Alba et qu'on retrouve à différents endroits. Alors de fait, les préalables nous permettent de parcourir la communauté de communes en amont du festival et effectivement d'impulser un peu comme ça le tempo du festival sur le territoire. Mais il y a aussi tout un choix au niveau de l'organisation. L'idée de départ, c'est de se dire aussi, on n'arrive pas dans un petit village qui est à la base à 2000 habitants pour venir, on le saccage et on part. On fait venir 19 000 spectateurs.
0: C'est pas une partie.
1: Sur les ruines. Voilà, on est vraiment... En plus, c'est bien une commande du Conseil Général qui a la compétence patrimoine et qui avait l'objectif à travers ce festival de valoriser. Donc qui dit valoriser, c'est pas uniquement mettre un coup de projecteur et faire un événement et puis merci, au revoir. C'est vraiment comment sur le long terme et dans son organisation, on valorise au-delà des spectacles et au-delà des lieux ce petit bijou ardéchois qu'est Alba-la-Romaine. Et donc ça passe, il me semble, et je pense que c'est clairement dans cette dynamique-là que s'est construit le festival, ça passe par l'humain. Comment valoriser les producteurs et leurs produits locaux, comment valoriser la relation avec les habitants d'Alba en les intégrant au festival en tant que bénévole. Voilà, ça se retrouve à différents endroits et je pense que c'est ce qui fait à la fois peut-être la particularité, mais c'est dit sans prétention, et en même temps le succès du festival, puisque au final c'est un festival qui appartient un peu à tout le monde.
0: C'est prendre possession de ce festival.
1: Voilà.
0: Alors, ce qui est intéressant, c'est que Alba a connu il y a beaucoup plus longtemps d'autres festivals, notamment de théâtre. On a eu des exploits de pièces qui duraient 6 heures, 7 heures toute la nuit, mais c'est vrai que ce festival n'a pas duré, et là vous êtes là et vous durez parce que d'année en année vous êtes de plus en plus ancré sur le territoire, de plus en plus les gens d'Alba peuvent dire c'est notre festival, et cette idée-là fait que le festival peut durer et avoir la pérennité qu'ont besoin toutes les créations artistiques aussi.
1: Alors je serais plus nuancée moi sur ça parce que déjà avant nous il y avait donc la Comédie de Valence, et la Comédie de Valence a quand même duré 15 ans, a quand même eu le festival en main pendant 15 ans, donc je pense pas qu'on puisse dire qu'il n'ait pas duré. Après, l'idée effectivement c'est une forme de pérennité, et en même temps on est quand même dans le secteur de la culture, on est quand même dans le secteur du spectacle, on est quand même très soumis entre guillemets à des volontés politiques, et que tout ça on sait c'est un secteur qui est très précaire à ce niveau-là. Donc l'objectif est celui-là. Ce qui est sûr et concret, par contre, c'est un public qui est grandissant et de plus en plus en demande. Et effectivement, à l'époque de la Comédie de Valence et du théâtre, il faisait à peu près, je crois, entre 2 et 3 000 entrées sur un mois de festival. Et nous, avec le format qu'on a amené, la popularité des arts du cirque, leur aspect plus visuel, tout ce travail justement avec la population, ça a participé au fait que nous, on a commencé notre première première édition à 11 000 spectateurs et la dernière, l'année dernière en 2012, 19 000. Donc voilà, il y a une demande croissante qui peut être un argument pour poursuivre cette pérennité, mais c'est pas que dans nos mains.
0: On a vu des grands festivals dans la région qui ont disparu, la Pleine Lune, on a eu également de Tournon. Hein. Donc effectivement, il y a toujours cette précarité qui est là, hein, c'est des arts éphémères. Et puis il suffit d'avoir une année avec un mauvais temps par exemple et sur 5 journées d'avoir un ou deux jours de pluie et là on perd la recette aussi.
1: Oui,
0: bien sûr.
1: Et puis nous on est face à deux risques importants, bah, évidemment le temps comme tous les festivals, mais on est ici dans le cirque et dans le cirque il y a quand même toujours le risque de la blessure et on va pas parler de malheur hein, mais il suffirait d'un gros spectacle tête d'affiche avec un porteur blessé ou un artiste clé blessé, ça compromet tout de suite la programmation. Donc on sait qu'on est vraiment dans des arts et puis dans des formes très toujours en fait un peu sur le fil.
0: Alors revenons à des choses plus gaies aussi, parlons du festival. Alors l'idée de l'extension de la cascade, c'est aussi parce que c'est une grande famille. Et une partie des artistes qu'on va voir dans ce festival, même pratiquement tous peut-être, vous avez déjà reçu à la cascade. On les a parfois interviewés sur leur résidence, sur leur début de création. Hein, et donc on a vu parfois les étapes de leur travail qu'on verra cette fois-ci achevées, jamais définitivement, mais achevées avec vraiment quelque chose d'important. Alors ça, il y a cette continuité, il y a ce fil qui est intéressant également.
1: Alors c'est pas le cas pour tous les spectacles, hein, mais effectivement, on aime bien, nous, à la cascade, la notion de parcours. Ça rejoint ce qu'on disait au début, hein, la dimension humaine. C'est-à-dire que l'idée, c'est... Nous, on a un laboratoire de création à la cascade. Les gens viennent, s'approprient ce lieu pendant un certain temps. Il y a des rencontres humaines qui se passent, des rencontres artistiques aussi, des complicités, des gens qui en croisent d'autres et qui, du coup, ont envie de travailler ensemble. Et voilà, petit à petit, quand même, au bout de 5 ans, des liens se créent. Et l'idée, c'est vraiment, pendant le festival, de pouvoir inviter des artistes avec lesquels on a cette notion d'accompagnement ou qu'on va retrouver sous différentes formes, et puis parce que tout simplement c'est des artistes qu'on a choisi et qu'on a choisi d'accompagner pour leur qualité notamment artistique. Donc tout ça se recoupe, mais on va retrouver des artistes comme Wilmer et Edouard de la compagnie El Nucleo qui ont été je crois une des dernières compagnies interviewées par toi et qui viennent sur leur forme rue pendant le festival, qui sont également soutenus par le dispositif Ardèche Terre d'Artistes. Voilà, il y a des continuités comme ça dans le spectacle Made in Finland qui est le spectacle du théâtre Atlantique, notre tête d'affiche à nous. On va retrouver par exemple sur les sept gazelles finlandaises qui viennent dans le théâtre antique, il y en a 4 qu'on connaît bien, puisqu'il y a Elise et Sanya qui avaient travaillé sur Capillo Tracté à la cascade, Sanya qui fait partie des colporteurs, Elise des Galapia, enfin voilà, c'est Epistina et Lota qu'on avait vu dans des cirques en cascade. Voilà, c'est des artistes qu'on retrouve. Puis il y a aussi une réalité, hein, le cirque c'est un petit réseau à côté de celui du théâtre, c'est rond comme une piste, donc on finit toujours par se recroiser à un moment donné.
0: Comme une grande famille où on a des rendez-vous qui sont des repas de famille, et finalement le festival c'est un grand repas où tout le monde est convié et on va retrouver ces artistes. Et c'est vrai qu'on a l'impression de famille, on l'a de plus en plus, hein, quand on interview ces artistes qui ont aussi des doutes après leur fin de résidence. On est souvent sur des créations, on va dire à fleur de peau, hein. Et puis là on va les retrouver dans des formes beaucoup plus abouties et on a des rendez-vous et on peut suivre ces artistes sur leur création et sur leur prouesse également.
1: Hein. Ouais, je pense que c'est difficile, hein, d'avoir une réponse sur cette notion de famille. Je pense que la manière dont fonctionne la cascade avec les gens qui contribuent et qui construisent ce lieu tous les jours, je pense qu'il y a cette notion effectivement de convivialité, de qualité de l'accueil, d'attention à l'artiste qui vient et donc tout ça contribue, je pense, au fait que c'est une maison et que les gens s'y sentent bien et donc ont envie de revenir. Donc je pense que ça contribue à cette notion de famille. Puis après, je crois que c'est aussi une culture dans le cirque, il y a cette culture de famille, même si on n'est pas du tout du cirque traditionnel, il y a quand même cette notion de troupe, de groupe qui se retrouve, qui partage, qui fait des bouts de chemin, des bouts de tournée ensemble. Donc je pense que ça c'est une culture, une mentalité vraiment assez propre au secteur du cirque et qu'on retrouve. Et puis c'est des métiers qui ont tellement de conséquences et d'impact sur les vies personnelles qu'au bout d'un moment le professionnel et le personnel est intimement lié dans le choix de vie et que de fait ça crée une famille, puisque il y a les enfants qui sont là, les parents sont sur scène, les enfants voyagent avec eux. Donc tout de suite, ça participe aussi ça, à cette notion, je pense, de famille.
0: Alors, on parle de famille, on parle de troupe, mais le lieu est important parce que vous êtes à Alba, sur un site gallo-romain, donc c'est des ruines, mais il reste encore le théâtre antique. Et puis, il n'y a pas que celui-là, il y a aussi le Carbonica, qui est un lieu qui est juste à côté. Il y a un chapiteau,
1: le village médiéval,
0: il y a le village de la Roche. Alors, tous ces lieux, ils ont une importance parce que Le cirque, c'est pas qu'un chapiteau, c'est aussi un chapiteau qu'on trouvera à Alba, mais c'est aussi d'autres endroits qui font que le cirque sort finalement de ses lieux habituels.
1: Oui, le festival a vraiment été pensé comment les spectacles peuvent venir valoriser des lieux comme ça un peu magiques et insolites, et en même temps comment ces lieux-là peuvent être un écrin assez unique pour les spectacles. Alors ça a beaucoup de contraintes, hein, ça a beaucoup de contraintes techniques. N'importe quel spectacle ne peut pas venir jouer à Alba, tout simplement parce qu'il n'y a pas de salle. Il y a pas de, voilà, donc c'est des spectacles qui forcément peuvent s'adapter à l'extérieur. Enfin voilà, il y a plein de contraintes techniques à prendre en compte et qui de fait ont des répercussions sur la programmation. Mais l'idée, c'était vraiment celle-là, c'était comment amener le spectateur à découvrir les lieux avec un nouveau regard. Et pour ça, je pense que le spectacle amène vraiment des moments magiques. Quand on est au Théâtre de la Roche, le soir, ou même à l'ombre des arbres, les cigales qui chantent. Et en même temps, voilà, il y a ce moment de spectacle fort où l'emblématique du festival, le moment emblématique qui est le soleil qui se couche sur le Théâtre antique. Et en même temps, on y voit un spectacle. Je crois vraiment que c'était ça l'objectif d'Alba et qu'en ça, c'est assez réussi.
0: Puis, il y a le fait justement de voir des troupes en dehors d'un chapiteau, de voir sur une scène théâtrantique, c'est une vraie scène de théâtre par définition. C'est là qu'on s'aperçoit que le nouveau cirque, justement, est un art transversal et on a l'impression que dans ce nouveau cirque, on a peut-être une scène qui est très en avant de beaucoup d'autres scènes plus classiques. On retrouve du théâtre, on a retrouvé souvent de la danse, de la comédie, on a retrouvé beaucoup d'arts mélangés. Alors bien sûr, les arts du cirque proprement dit, les disciplines du cirque, hein, dont on voltigeur, etc., tous porteurs également. Et on a l'impression que le cirque est en train de créer des nouveaux genres. Le nouveau cirque crée des nouveaux genres en mixant, en bien sûr avec parfois ses péchés de jeunesse, comme tous les nouveaux arts. Mais on a vraiment un travail de création qui est très original, très abouti, parce que les circassiens sont des gens exigeants par leur discipline. Alors cette idée-là, on la retrouve vraiment à Alba.
1: Oui, et ça, je vais le prendre comme un compliment. Oui, l'idée, c'est vraiment qu'on retrouve cette richesse et cette production circassienne très vivante et très, et on va dire, productive. On a beaucoup, beaucoup de jeunes artistes. En fait, je crois que le cirque, c'est un art métisse de par son histoire. On vient du cirque traditionnel et de, voilà, c'est les techniques de cirque que tout le monde connaît, et puis ces images d'Épinal avec le chapiteau, etc. Et dans les années 80, l'ouverture des premières écoles de cirque qui ont permis à des artistes, chorégraphes, comédiens, musiciens, de venir se former aux techniques de cirque, a tout de suite permis un métissage. Et on a l'impression que c'est infini, c'est-à-dire que vraiment le cirque est en train d'exploser depuis, on va dire, une 10-15 ans, dans l'exploration de toutes les formes possibles. On passe de troupes de 18 personnes à des duos, à des solos, à des spectacles qui mélangent les différentes disciplines et qui sont très transversaux, et des spectacles qui, au contraire, vont être centrés sur une discipline, comme le porté ou la jongle. Donc on est vraiment sur des formes et des formats très différents. Et puis petit à petit aussi, là c'est plus personnel comme commentaire, peut-être qu'on pourrait me contredire, mais j'ai l'impression que dans le au cirque, ou dans les arts du cirque plutôt, c'est un peu devenu la case, parce qu'on aime bien les cases en France, la case où on met tous les gens qui rentrent pas dans une case. Et alors c'est pas tout et n'importe quoi, il y a quand même des on va dire des critères qui permettent de dire c'est du cirque, ça n'en est pas, mais parfois c'est très flou. C'est une case qui est suffisamment large pour y mettre des formes vraiment complètement insolites.
0: On découvre que c'est des artistes souvent très décomplexés dans l'usage de goûts d'art différents, soit du théâtre, soit de la danse, et c'est vrai que d'être décomplexé et de pas se dire bah non, moi je suis pas un homme de théâtre, je suis pas de théâtre. Non, l'idée c'est que ce sont des vrais artistes, et en plus des artistes et aussi des artisans, parce qu'il y a une forme d'artisanat dans la répétition systématiquement du geste. Le cirque, il y a une discipline qui est quand même quelque chose d'à part.
1: Les artistes de cirque sont habitués à mettre un savoir au service d'eux, c'est-à-dire que l'acrobatie, c'est une technique qui est mise au service d'un propos, d'une histoire, ou d'un message, ou d'une scénographie. Enfin, en tout cas, c'est au service de... Et alors, je ne sais pas si... je peux pas parler à la place d'artiste, mais j'ai le sentiment que, pour beaucoup, la danse, ou leur technique de danse, qui n'est pas celle d'un danseur, ou leur technique de comédie, qui n'est pas celle d'un comédien, je crois que peut-être ils sont décomplexés dans la mesure où l'objectif, ou c'est pas d'être comédien, ou c'est pas d'être danseur, c'est que ces techniques-là viennent au même titre que l'acrobatie et au même titre que leur ou que leur technique, leur discipline, viennent en illustration ou elles viennent servir voilà un propos, et ce qui donne du coup un spectacle qui n'est effectivement pas un spectacle de danse ou pas une comédie, mais qui du coup est une autre forme. Et je crois que c'est vraiment ça qui caractérise un peu en ce moment la recherche des artistes de cirque.
0: Alors quand on parle cascade, on parle souvent nouveau-né, hein, parce que c'est quand même à la fois les pères fondateurs du projet de la cascade, mais c'est aussi la compagnie qui vit à la cascade, qui est hébergée par la cascade. Alors est-ce qu'on va les retrouver cette année à Alba? Est-ce qu'il y a quelque chose qui est créé par les nouveau-nés?
1: Tous les ans, on a effectivement une présence de cette compagnie qui ne peut pas ne pas faire partie du festival. Mais après, évidemment, l'idée, c'est que tout ne tourne pas autour des nouveau-nés compagnie. Donc cette année, ils sont un petit peu plus en retrait. On va retrouver Raquel et Nicolas dans la forme d'un récital. Donc là, vraiment sur une forme musicale, avec une mise en scène, évidemment, mais vraiment plus sur une forme musicale où ils n'auront pas leur nez rouge. Et puis Félix Tampon, qui va être là sur des impromptus. Donc là, cette année, on va les retrouver plus en pointillé, en fil rouge pointillé du festival, alors que d'autres années sont vraiment en tête d'affiche, comme l'année dernière avec Corpus Mentalus dans le théâtre. Donc voilà, il y a des années en avant, des années en retrait, il faut laisser la place aux autres, mais ils sont toujours là, parce que c'est aussi l'âme de la cascade, l'âme du festival, donc on a besoin d'eux. Hein.
0: Puis on rappellera qu'ils ont un spectacle au Festival d'Avignon, au Théâtre de la Salle, hein, qui est Pétouchoc, oui, qu'on a vu ici en création. Et justement, ils sont à Avignon pendant toute la durée du festival, du 8 juillet au 31 juillet. Alors, rappelons-nous justement les dates du Festival d'Alba.
1: Donc du 10 au 14 juillet, avec deux représentations supplémentaires, les 16 et 17, du spectacle Made in Finland.
0: Alors comment on fait? Parce que là, on n'a pas fait le tour de la programmation, parce qu'elle est assez importante. Il faut dire qu'il y a des spectacles qui sont déjà pleins, donc il ne faut pas trop traîner pour réserver quand même ses places.
1: Alors il n'y en a pas beaucoup encore, mais il y en a effectivement. Enfin, c'est-à-dire que ce sont les spectacles avec des petites jauges, des petites capacités qui sont déjà pleins. Mais il y a encore plein de places pour Matamor, il y a encore plein de places pour Made in Finland. Mais vraiment, on invite le public à réserver le plus tôt possible, parce que l'année dernière on a fait l'expérience d'arriver au deuxième jour du festival et de ne plus avoir de place à vendre, donc c'est toujours frustrant de dire au public ben non, vous ne pouvez pas rester.
0: Et on rappellera que le grand rendez-vous du Festival d'Alba, c'est le Carbonica, c'est l'espace où tout se fait.
1: C'est le lieu où on se sent bien à Alba, avec un grand bar de je sais plus combien de mètres de long, mais je crois qu'on bat presque des records. Et puis cette guinguette à ciel ouvert. Ouais.
0: Puis cette année, on retrouvera des interviews, comme on a fait tout le long de l'année. On les retrouvera sur le site du Carbonica. Il y aura deux interviews par jour, 19h et 22h, avec des troupes justement qui vont faire leur spectacle,
1: voilà,
0: à Alba.
1: Et des portraits d'artistes. Et ça sera l'occasion de voir un peu l'envers du décor. C'est toujours aussi intéressant de voir ce qui se passe de l'autre côté.
0: Très bien. Merci Fanny.
1: Merci.
0: On se retrouve à Alba.
1: À bientôt.

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1: Bonjour à toutes et à tous et bienvenue dans l'émission Bulles à découvrir sur l'antenne de Radio Transparence. Bulles à découvrir, l'émission qui vous parle et qui vous chronique de la BD. On va aujourd'hui, on a un gros programme finalement, on va chroniquer de la BD. On va aussi donner la parole à non pas un producteur de BD, mais un producteur de vin, Philippe Babin, pour témoigner finalement, c'est comme dans les émissions de télé-réalité, il va témoigner de sa lecture de l'ouvrage des Ignorants de Davodon. On en reparle dans un petit moment. Margot est avec nous aujourd'hui. Bonjour. Margot Aubry, salut, comment ça va?
2: Très bien.
1: Voilà, un petit retour, ouais. Un petit retour, parce que ça faisait quelques émissions qu'on n'avait plus la chance de t'avoir. Alors du coup, tu as eu plein de trucs à lire.
2: Exactement.
1: Comment tu vas?
2: Eh ben très bien, et en plus, d'autant plus que j'ai un peu comme un chef-d'œuvre entre les mains.
1: Ouais, elle est arrivée en disant, alors moi c'est rigolo parce que j'ai pas eu le temps de l'ouvrir, ce qu'elle a dans les mains, et puis tu l'as pris directement.
2: Ouais, non, c'est une bande dessinée qui parle de Dali. Je pense que c'est une commande du centre Pompidou. C'est édité à Air Libre et c'est Baudouin qui s'est chargé de ce travail, donc de parler de ce peintre. Et c'est absolument génialissime. Il a pris le parti en fait d'une discussion avec sa femme, où vraiment il est en permanence en train de parler des recherches qu'il fait, de l'interrogation qu'il a sur comment il va réussir à retranscrire le génie de Salvador Dali. Et c'est hyper intéressant. Au niveau du dessin, ça entremêle tout le temps des œuvres à lui, à Dali, et des moments de son histoire. Mais c'est très très bien amené. Moi, j'ai appris énormément de choses. Je connaissais quelques œuvres de Dali, mais pas du tout son histoire. Et j'ai trouvé ça très accessible et vraiment très intéressant. Les dessins sont magnifiques. Mais vraiment, il y a une recherche esthétique que je trouve vraiment très intéressante. Après, en plus, à chaque fois, il a essayé quand même de faire... Donc, il parle un peu de l'histoire de Dali, de la mort de son frère, qui a été vraiment un enjeu pour Dali par rapport à toute sa créativité et tout ça. Beaucoup de ça qui s'exprime dans ses tableaux. Et il va reproduire des tableaux de Dali, mais vraiment à sa sauce. On retrouve quand même l'idée du tableau, si on le connaît, on est vraiment capable de le retrouver, mais c'est toujours... Baudouin dit, j'ai pas la prétention de redessiner du Dali, c'est impossible.
1: Ouais.
2: Et du coup, c'est vraiment très intéressant. Et puis ce dialogue sans cesse avec sa femme... En disant, voilà, là, je me pose telle et telle question. Puis elle lui renvoie des choses. On imagine vraiment que c'est comme ça qu'il a travaillé pour parvenir à la réalisation de cet ouvrage. Et c'est très intéressant, même à la fin. Et il en vient à lui dire, ça y est, j'ai plus besoin de toi. Il s'adresse directement à elle dans la bande dessinée. Et c'est vraiment intéressant parce que ça permet vraiment de comprendre tout le cheminement par lequel il est passé pour la construction de cette œuvre.
1: Ah, j'imagine. Et puis quand on commence à vouloir faire une œuvre graphique sur Dali, tu l'as dit, de toute façon, l'écueil d'essayer de refaire du Dali, ça n'a aucun intérêt. Mais alors retrouver un univers et puis avoir l'humilité pour pouvoir se l'approprier tout en étant ni trop ni trop peu, ça doit être quelque chose. Alors ça doit être permis par aussi l'immense maturité de l'auteur, parce que je suis en train de regarder la biographie de Baudouin, qui a des dizaines et des dizaines de BD à son actif, et qui a quand même 70 ans. Ça peut peut-être permettre d'avoir le recul et puis peut-être la liberté, on va dire, de...
2: Ouais, c'est sûr. Je pense vraiment qu'il n'a pas été choisi pour rien. Hein. Et je l'ai fait lire à d'autres personnes et tout le monde a été complètement bluffé. Quoi. Autant des personnes qui sont vraiment très proches de l'art et qui s'y connaissent énormément et qui ont appris des nouvelles choses à travers la bande dessinée, que des néophytes complets qui ont presque découvert l'artiste à travers la bande dessinée et qui ont trouvé ça génial. Quoi. C'est un dessin tout en noir et blanc. Je pense au fusain peut-être, ou quelque chose comme ça. Et de temps en temps, il y a des touches de couleurs, mais vraiment hyper bien amenées. On a vraiment l'impression d'être dans la tête de Dali. Enfin, je trouve que c'est vraiment un vrai chef-d'œuvre. Enfin, moi, je le qualifierais vraiment comme ça.
1: D'accord.
2: Je pense qu'il mérite...
1: Mais qui peut s'adresser à qui
2: À tout public, ouais. Vraiment tout public. Notamment, S'il y a des lycéens, des jeunes qui ont un exposé à faire sur Dali, sur ça, je pense que c'est un super support, quoi. Original et très très très intéressant, quoi.
1: D'accord. Ok. Voilà. Alors ça s'appelle Dali.
2: C'est ça. Dali par Baudouin.
1: Par Baudouin. Ça sort chez Air Libre.
2: Air Libre. Et puis il y a une association avec le Centre Pompidou, donc j'imagine que.
1: C'est soit une commande ou que ou qu'il y a eu une facilitation quelconque à un moment ou à un autre. D'accord. Bon, elle pétille les yeux, Margot, quand elle en parle.
2: Ouais, non, vraiment super.
1: Voilà.
2: Bien mieux.
1: Pétiller des yeux, ça. je sais même pas si on en parle maintenant d'ailleurs, parce que c'est dans l'ordre sur la pile. Bon, allons-y.
2: Bon,
1: comme
2: on peut
1: ça.
2: En parler comme ça, on en est débarrassé.
1: Waouh. Voilà. Avec L'Endormeur.
2: Ouais, de Morgane Navarro.
1: Qui est chez Shampoing, donc chez Delcourt. Mmh. Un tome 2 d'un truc qu'on n'a pas pu lire, ni l'un ni l'autre.
2: Le tome 2 s'appelle Interzone. En fait, c'est. Donc, moi, je peux parler que des 20 premières pages. J'ai quelqu'un que je connais qui a vraiment poussé la lecture jusqu'au bout et qui m'a dit : écoute, ça ne m'a rien apporté de plus que les 20 premières pages. Donc, c'est que c'est vraiment décevant. Au début, on est dans la réalité, et puis finalement, on se retrouve dans un univers mais complètement fantastique avec des endormeurs. C'est le personnage principal. On sent qu'il y a un enjeu vis-à-vis de son fils qui serait malade ou blessé, ou enfin voilà, qu'il aurait quelque chose et qui serait dans une quête pour essayer de le sauver. Mais alors, une quête où, pourquoi, comment, on n'en a pas la moindre idée. C'est un livre où on prend le tome 2, il n'y a aucun résumé du tome 1 nulle part. D'ailleurs, on a même eu des difficultés à trouver ne serait-ce que l'éditeur.
1: C'est assez étonnant.
2: Voilà. Pour avoir la moindre information, c'est vraiment pas évident. Et puis après, moi, les dessins m'ont pas parlé. Non, vraiment, j'ai pas du tout accroché, quoi. Et j'ai essayé de sauter 10 pages, de reprendre.
1: Donc L'Endormeur permet de rendre service aux parents qui n'arrivent plus à dormir, et donc le fils du héros.
2: D'accord, toi, tu as réussi à comprendre
1: ça. Dort pas la nuit. Non, je suis en train de chercher sur Internet. Voilà. Et donc, dans le tome 1, fait appel à L'Endormeur, dans le métier d'endormir. Mais d'accord. Une fois qu'il a

0: Il est bien plus jouissif, même si le sujet n'est pas trop marrant. Mais encore, il y a un truc qui est rigolo, c'est-à-dire que dans les monstres néfastes, il y a un turnover. Donc on sort d'une période vampire, il y a eu beaucoup de vampires, Twilight, machin. Mmh. Hein. Et puis là, on rentre dans une époque où visiblement les zombies intéressent beaucoup. J'ai découvert d'ailleurs qu'il y avait même des gens qui aujourd'hui faisaient des trucs, c'est comme dans les jeux de rôle. Grandeur nature, enfin, de s'approprier eux-mêmes la vie de vampires, c'est-à-dire deviennent comme ça pour un jeu, une journée, une nuit, des vampires.
1: Donc d'accord.
0: Ils jouent aux vampires, ce qui est très, très, très, très dur, parce que le vampire ne pense pas par définition, le vampire il pense qu'à bouffer. Et le zombie ne pense qu'à bouffer. Donc se mettre en zombie, visiblement, c'est toute une tournure d'esprit, c'est très compliqué. Bref, on va parler de Walking Dead.
1: Et juste pour annoncer, là, on est sur une série de monde futuriste, complètement bouleversé. Voilà. On va avoir différentes projections dans le futur.
0: Dans Walking Dead ?
1: Non, après les trois bandes dessinées qu'on va avoir à la suite, là, on rentre dans une thématique. Le monde a changé.
0: Voilà.
1: Donc, Walking Dead. Alors, moi, je ne savais pas. Il y a une série aussi qui a été.
0: Visiblement, oui, c'est
1: à la base,
0: une série télé. Ouais.
1: Bon, je ne sais même pas. En tout cas, peut-être que vous connaissez la série. Donc là, on part sur un truc un peu comics. Donc c'est le héros, dont je ne me rappelle pas le nom, qui se réveille à l'hôpital. Il sort d'un coma.
0: On a la troisième saison de la série.
1: Non, ça ne m'étonne pas, j'ai plein d'amis qui m'ont dit « Ah, la série !» Et j'ai dit « Non, le comics !» Et du coup, voilà, il se réveille dans un hôpital, il est un peu perdu, il sort de la chambre d'hôpital, et là, il y a quelqu'un qui s'avance vers lui pour essayer de le manger. Donc il comprend pas trop ce qui lui arrive, il réussit à sortir et puis là l'épisode se reproduit encore et encore. Il voit des gens complètement morts, dépecés, qui sont encore en vie et capables de faire des sons dignes de zombies. Et puis il part à la quête de sa femme et de son fils en espérant qu'eux sont encore en vie. Il comprend petit à petit que voilà, il y a un virus qui s'est développé, qui a transformé plein de gens en zombies. On a demandé en plus à toutes les populations de se regrouper dans les villes pour essayer de les protéger au mieux, et finalement en fait de rassembler tout le monde dans un même endroit, ça n'a fait que propager l'épidémie encore plus rapidement. Et donc on va suivre les aventures de ce personnage qui s'appelle Jimmy d'ailleurs, hein, je crois, qui en plus lui est policier, voilà, il était donc équipé, qui s'y connaît, qui sait bien tirer. Et non, c'est vraiment très très chouette. Beaucoup d'humour, un très bon dessin. On reste dans un truc de zombie classique, mais pas tant que ça finalement. Enfin, non, moi j'ai vraiment beaucoup accroché. Après là, je trouve le premier tome, c'est vraiment une mise en place, on comprend l'histoire, on présente les différents personnages. J'avais vraiment envie de continuer la lecture sur un tome 2 pour voir sur quoi on allait partir.
0: Rassure-toi, hein, visiblement il y en aura.
1: De toute façon, je pense que c'est intarissable.
0: Jusqu'à plus soif, ça c'est sûr et certain. Visiblement, la BD est à l'origine de la série télé.
1: D'accord.
0: Je suis en train de regarder, puisque ça remonte à 2005, la première création, même si la BD telle qu'on la connaît là sort en France juste là maintenant, en ce mois de mars. Est sortie juste en ce mois de mars, tome 1, passé décomposé. C'est son titre, le reste arrivera plus tard. Alors c'est vrai que les histoires de zombies, moi, m'ont jamais fait triper, parce que j'aime bien les personnages un peu complexes. Tu vois, les vampires me correspondraient plus comme ça, a priori, parce que le vampire est sournois, il y a une histoire souvent, un personnel. Enfin, on peut extrapoler le zombie, et c'est un vide, quoi. Et là, c'est vraiment bien fait, cette espèce d'acharnement à survivre, à se réorganiser en société. Alors, c'est vu, revu, on est d'accord, hein, les trucs des scénarios de survie quelconques, que ce soit après un tremblement de terre, une glaciation, une boule de feu, ou pourquoi pas des zombies, on l'a vu, revu, etc. Mais voilà, recréer un microcosme humain, et puis ensuite, j'imagine, oui, partir à l'aventure et retrouver des petites parcelles d'humanité à gauche, à droite, dans un monde dévasté et zombifié. J'imagine qu'il y aura de quoi faire et de quoi.
1: J'imagine aussi.
0: Et de quoi voir. En tout cas, c'est superbement mené, quoi. Voilà, c'est ce qu'on peut dire. Moi, j'ai vraiment scotché, quoi. Ouais. J'ai vraiment été scotché.
1: Moi, j'ai été déçu en me disant le personnage, on le voit qu'il n'est pas plus ému que ça de la situation qu'il est en train de traverser. Et en fait, c'est vraiment intéressant parce qu'ils ont dû se mettre à la place du lecteur et se dire oulala, ça c'est un peu facile. Puis c'est l'idée qu'on se fait souvent dans ces espèces de films d'horreur où les réactions, quelque part, sont un peu étonnantes des héros. Et là, justement, ils en parlent entre eux, et c'est vrai que l'événement est tellement lourd et

0: tellement effrayant que finalement ils n'ont pas le temps de réagir quoi. Ils n'ont pas le temps de pleurer ou de. Il faut être dans l'action tout de suite et c'est pour ça que. Et tout est expliqué, c'est vraiment vachement bien pensé, je trouve. C'est pas loin de peut-être la réaction que nous on pourrait avoir si ça nous arrivait, ce que je ne souhaite pas.
1: Voilà. Donc ça sort chez Delcourt, Walking Dead, pour ceux qui connaissent la série télé, ça sera facile. Pour les autres, donc, une histoire de zombies vraiment, vraiment réussie. Voilà, ouais, vraiment. Pas loin de dire que c'est de la grande classe.
0: C'est sûr.
1: Ouais. Et là, j'ai pas lu Peste.
0: Bon. T'as pas lu Peste?
1: Non. Et ben, mais toi, tu as lu Peste, chez Delcourt aussi.
0: C'est un peu pareil, hein, dans l'idée d'un monde complètement transformé. On comprend pas exactement vraiment de quel monde on est en train de nous parler. Est-ce que c'était la planète Terre avant ou est-ce qu'on est sur un autre univers? En tout cas, voilà, il y a eu une vague de pollution assez importante sur cette ville et ils ont été obligés de tous se regrouper sur un espèce d'îlot. Et il y a eu un développement de la peste aussi. Et ils font le lien entre la peste et la maladie.
1: Ça s'appelle peste, mais c'est pas pareil.
0: Mais c'est exactement la même chose que la peste qu'on connaît, enfin, qu'on n'a pas connue directement, mais... Et on suit un personnage qui s'appelle Abelard, qui est un personnage assez naïf, assez simple, et qui va se retrouver malgré lui emporté dans toute une histoire où il va apprendre en fait que derrière cette peste, il y a des enjeux économiques, des enjeux politiques, des enjeux de pouvoir, et que finalement, voilà, c'est pas si évident que ce qu'on a toujours cherché à leur apprendre, et que peut-être que cette peste, elle a été mise en place par des gens pour favoriser un système. Et lui, il va essayer de prendre ça. Enfin, la révélation de toutes ces nouvelles va lui donner envie d'agir. Donc voilà. Là, c'est le premier tome. C'est juste la mise en place. On apprend le contexte. On nous présente les différents personnages. Moi, ça m'a plutôt plu. Après, c'est une bande dessinée qui a énormément de texte. Il y a beaucoup, beaucoup, beaucoup à lire. Avec des dessins très fins et très minutieux. Du coup, des fois, c'est un peu étouffant. J'ai mis du temps avant de lire cette bande dessinée en me disant « Oulala ». Une fois que j'ai été dedans, j'étais vraiment contente. C'est pas non plus une géniale comme Walking Dead ou Dali, mais c'est une BD agréable, moi j'ai envie de dire. Enfin, agréable une fois qu'on s'est mis dedans, avec un scénario quand même intéressant, même si c'est du déjà vu. Il y a des espèces de... je sais pas exactement pourquoi, mais les personnages se déplacent sur des espèces de robots complètement incroyables, qui sont assez chouettes à regarder, et puis bien imaginés. Donc voilà.
1: Alors à noter que ce tome 1, le défausseur, je suis en train de regarder, c'est Corbérant au scénario. Enfin voilà, Corbérant, il n'y a pas une émission, il n'y a pas une BD de Corbérant, je ne sais pas comment il fait, mais il faudra m'expliquer un jour. Mais à noter que ce tome 1, le défausseur, visiblement, est paru en 2004. Donc il doit y avoir une réédition et donc ils annoncent la sortie du 2 qui a mis très longtemps finalement, les boîtes noires qui devraient sortir là.
0: Et ils vont finir sur le deuxième volume, bah dis donc.
1: Je peux pas te dire. Ouais. Pourquoi c'est en deux fermés ?
0: Il écrit récit complet en deux volumes.
1: Voilà, bah donc le deuxième sort là, et donc visiblement il a mis du temps, donc il réédite le premier juste
0: peut-être
1: là.
0: Peut-être que ça devait être le début d'une longue série, qui s'est un peu abandonné, qu'il reprend et qu'il faut qu'il finisse vite. Parce que alors là, on a du mal à imaginer que ça va se terminer dans le tome d'après. Hein. Parce qu'on a vraiment eu l'introduction du truc. Voilà. Et on s'attend à ce que ça parte sur quelque chose de grand et finalement...
1: Toujours avec Bouillaz, donc, et le tome 2 nous emmènera 10 ans après, visiblement. Voilà.
0: D'accord. Bon, à voir.
1: Voilà. Ouais.
0: Okay.
1: Peste, donc, chez Delcourt. Ouais, de l'anticipation aussi, avec un monde assez rigolo, finalement, hein, chez Dargo, avec... comment ça s'appelle ? Mermaid Project.
0: Ouais. Alors, je me rappelle plus exactement, c'est par rapport au réchauffement climatique, c'est plus vivable en Europe, les gens ont eu tendance à immigrer plus vers l'Afrique.
1: Non, c'est l'inverse, c'est que l'Europe s'est paupérisée, enfin, globalement il y a eu une inversion de prisme, c'est... on se retrouve dans une société avec une ségrégation à l'envers.
0: C'est-à-dire
1: que les blancs sont une espèce de sous-couche de société dominée par les noirs qui ont pris le pouvoir et qui en tant que tels voilà sont et donc on se retrouve un petit peu avec un recul social grave, sans doute bien plus grave que celui qu'on a pu connaître dans la société, puisque là c'est les blancs qui sont qui se retrouvent qui se retrouvent maltraités, qui n'ont pas le droit à des augmentations à monter hiérarchiquement dans les hautes sphères de la société. Donc on parle de l'histoire d'une inspectrice de police qui se retrouve un petit peu on va dire, comment ça, un peu maltraité par sa hiérarchie qui n'a pas le droit à avoir l'avancement auquel elle aurait droit, voilà, qui va se retrouver livrée dans une drôle d'enquête un petit peu malgré elle et par hasard.
0: Ouais. Donc elle a un frère jumeau qui est aux États-Unis et qui lui, je sais même plus exactement comment ça commence, une famille dont la fille est décédée,
1: j'ai
0: dit,
1: hein.
0: C'est vrai. Et son frère jumeau la tient au courant qu'il y a quelque chose avec cette jeune fille décédée. Et du coup, voilà, il y a une enquête qui commence à démarrer, qui nous emmène sur un projet autour des sirènes. Hein. Le titre le dit tout de suite, hein, donc je dévoile rien de nouveau en vous disant ça.
1: Et surtout des dauphins.
0: Voilà, c'est... Mais après, non, c'est vrai, c'est... que ça fait trop longtemps, mais il y a un enjeu avec les dauphins parce qu'ils sont dans l'eau et qu'ils ont une capacité à déceler certaines choses dans les profondeurs et à pouvoir orienter. Parce qu'on est dans une époque qui fonctionne avec des... Il n'y a pas un système avec des algues qui serait une énergie ou quelque chose comme ça.
1: Ouais, c'est ça. Ouais. De la recherche, voilà, le salut de l'homme viendrait sous la mer. Il y a des recherches un petit peu spécifiques qui se font, mais qui ne sont pas sans conséquences non plus. Voilà.
0: Donc ils ont un premier projet avec un dauphin qui parle et du coup qui est capable de raconter ce qu'il voit, mais ce n'est pas suffisant. Et on ne sait pas exactement ce qui se trame. Là, c'est vraiment la mise en place de l'intrigue. Je pense que ça va se dévoiler au fur et à mesure. Mais voilà, il y a quelque chose de gros sur la découverte dans laquelle en plus son frère jumeau est impliqué et voilà.
1: Voilà. Alors ça paraît pas comme ça. Moi c'est parce que vraiment je l'ai eu dans les mains il y a très longtemps. Je suis désolé, c'est de Léo Jamard Simon. Je me rappelle.
0: Bande dessinée.
1: M'être bien régalé. Mine de rien parce
0: qu'il
1: y a
0: une enquête. Moi aussi j'ai passé un bon moment.
1: Il y a une enquête qui est bien menée.
0: Ouais, Et c'est Léo, donc celui qu'on avait déjà parlé de lui sur les projets Aldébaran, tout ça avec Jamard et Simon. Et non, c'est un chouette début de quelque chose qu'on a envie de suivre.
1: Mm-hmm.
0: Ouais.
1: T'as l'envolé sans vache dans les mains, je sais plus. Le lapin d'Aline, c'est alors
0: Tom. Là, on est dans le futur 2, et là, on revient dans le passé.
1: Voilà, rapidement aussi, si ça t'embête pas, parce que je sais plus, c'est une histoire de petits enfants juifs qui fuient la barbarie nazie.
0: Exactement.
1: Voilà.
0: Non, après, moi, j'ai trouvé donc ces deux petites filles qui sont retirées à leurs parents pour. Voilà, il faut qu'elles oublient qu'elles ont été juives, il faut qu'elles oublient leur prénom, dans un établissement plutôt
1: elles
0: catholique.
1: Elles sont conditionnées à changer de prénom, de nom de famille.
0: Et puis ça se passe pas si facilement que ça. Après, bon, c'est du déjà vu, hein, des histoires comme ça, on en a déjà lu plein. Mais celle-là est assez sympa. Je pense que c'est vraiment une bande dessinée qu'on peut mettre entre les mains d'enfants.
1: C'est bien mené. Alors juste, on est un peu perdu parce que c'est le cycle 2, donc on n'a pas vu le cycle 1.
0: On a le sentiment que c'est le début de quelque chose. Peut-être dans le second tome, on arrivera à faire le lien avec le cycle 1. Moi, j'ai pas eu le cycle 1 entre les mains en plus. En tout cas, ça m'a pas du tout dérangé.
1: Non.
0: J'ai eu l'impression que c'était le début de quelque chose cette bande dessinée. Les dessins sont très chouettes. C'est un univers très poétique. Il y a le regard de la sœur aînée qui comprend plus de choses et celle de la petite. Donc on a deux regards sur ce qui est en train de se passer. Et vraiment une BD très intéressante, jeune public aussi, quoi.
1: À découvrir ou à redécouvrir, je sais pas, il faudrait peut-être qu'on fouille, qu'on demande à Bernard aussi s'il a eu les cycles 1, je m'en souviens plus, parce que c'est vrai que le thème a tellement été revu, repris que je m'y perds entre les.
0: Là, c'est vraiment vu d'un regard d'enfant, quoi, parce que voilà, ils parlent entre eux en cours de récréation, ils se rendent pas forcément compte de ce que ça peut impliquer qu'après, quand ils racontent à leurs parents ce qu'ils ont entendu, comment garder un secret, comment pas avoir la langue qui fourche, à qui on peut dire les choses ou pas quand on est enfant, se méfier de ses camarades de classe. Enfin, tout ça, quoi.
1: La Révolution, avec des nuances de rouge chez Glénat, vraiment bien monté. Ça s'appelle
0: La Guerre des Amants.
1: La Guerre des Amants.
0: C'est le tome 1 qui s'appelle Rouge Révolution.
1: C'est-à-dire la rencontre entre un Américain, fils de diplomate et amateur d'art, et une artiste russe révolutionnaire. Qui vont se croiser et s'embrasser finalement en embrassant la cause révolutionnaire, chacun à sa manière. Voilà, c'est un tome 1, c'est à suivre donc.
0: Oui,
1: c'est peut-être le seul défaut de cette BD, c'est que voilà, ça laisse sur sa fin, sur la fin, justement. Visiblement, la fin et la couleur est très importante parce que là, j'ai parlé du rouge.
0: Après, on passe sur du jaune,
1: du bleu,
0: puis du jaune.
1: Sur du bleu, le bleu amènera dans l'Allemagne, là aussi pré-révolutionnaire, puisqu'on ira au moment de la République de Weimar, et donc aussi d'épisodes révolutionnaires un petit peu moins réussis qu'en Russie, en tout cas un petit peu moins abouti qu'en Russie, puisque j'imagine que ce sera l'Allemagne spartakiste qui sera à l'époque Bauhaus, et là ce sera le bleu qui prédominera. Voilà, il y a un parti pris comme ça d'associer des couleurs avec des événements historiques qui est plutôt bien fait, parce que c'est pas évident hein, à faire. Là, on voit le rouge, on le sent, on l'a toujours un petit peu en fond, mais il peut virer vers l'ocre, vers le marron, vers...
0: Ouais, puis vu que c'est la mise en place de leur histoire, je sais pas si on peut parler d'amour, mais il y a quand même un peu de jalousie, tout ça. Le rouge, il va très bien en couleur de fond sur toute cette histoire. Non, c'est très intéressant. Mmh.
1: Voilà, alors on va attendre forcément les deux autres. Voilà, mais en même temps, c'est ça, c'est parler d'art, on le disait avec Dali en début d'émission, ou d'architecture, parce que le Bauhaus ramène aussi à, voilà, une approche politique de l'architecture. Voilà, et alors pourquoi le bleu? Sans doute qu'on le verra en lisant la BD. Je trouve que ça nous amène dans un truc vraiment d'une originale, ce qui n'est pas évident, quand on parle d'histoire et de révolution. Voilà.
0: Il parle d'un train qui a circulé à travers la Russie, je pense, qui était un train culturel, t'en as entendu parler?
1: Non.
0: Ah, je savais pas si ça existait non. réellement.
1: Non, mais j'imagine que oui, hein. De toute façon, ça ressemble tout à fait à ça, parce que postulat soviétique était aussi ça. Hein. Ouais, on pouvait mourir de faim, mais on amenait la culture et l'éducation, et voilà. Et donc, pourquoi pas un train? Et puis le train, c'était un symbole fort aussi pour l'Union soviétique. La guerre des amants, c'est qui rencontre aussi comme grand auteur dedans
0: Mais c'est Trotsky, non?
1: Non, oui, il rencontre Trotsky, oui. D'ailleurs, je crois qu'elle couche avec Trotsky, plus ou moins.
0: On ne sait pas trop, mais en tout cas, on devine. Et il rencontre aussi un artiste vers la fin.
1: Voilà, c'est ça. Mais je ne sais plus comment il s'appelle, mais ça, tant pis, ça me reviendra. Voilà, en tout cas, on mêle
0: des faits historiques avec
1: des personnages réels, avec forcément une histoire qui, elle, est fondamentalement romancée. Vraiment beaucoup aimé.
0: C'est plein de références qui sont vraiment bien amenées, et on se laisse bien emporter par l'histoire aussi derrière, qui est une histoire d'amour assez simple, mais enfin, assez simple, non, elle est complexe dans ce qu'ils vivent, mais c'est du déjà vu, je veux dire. Mais vu que tout le reste enrichit énormément, c'est très très intéressant. C'est à recommander, vraiment.
1: Ouais. À découvrir, donc.
0: Là, on commence avec de l'art et on finit avec de l'art, c'est splendide.
1: Ouais. Et puis en même temps, c'est dur. Et puis quand on dit que ça meurt de faim, c'est que ça meurt de faim aussi. Et il y a des épisodes durs. Il y a beaucoup de choses qui sont dites en 40 pages, finalement. Donc c'est bien dense. Je te propose, Margot, quasiment pour clôturer l'émission, mais on en parlera après, d'écouter ensemble Philippe Babin. Philippe Babin, pour ceux qui ne le sauraient pas, qui auraient passé 10 dernières années sur Mars et pas en Ariège, il est viticulteur, il a fait partie des mousquetaires de la réimplantation de la vigne en Ariège. Aujourd'hui, il est vigneron indépendant, bio, à Vira, au coin de Vira et d'Ain. Et je lui ai posé la question, parce que j'ai rencontré il n'y a pas longtemps, à savoir s'il avait lu Les Ignorants. On en avait parlé ensemble, on l'a pas reçu, mais on l'a lu. Les Ignorants, la rencontre entre un auteur de BD, Davodo, et un vigneron en biodynamie qui s'appelle, je sais plus comment, mais qui est en Val-de-Loire globalement, et qui était une rencontre entre deux mondes qui ne se connaissent pas. Voilà, et ça avait donné vraiment un ouvrage BD. Philippe Babin, il est d'accord. Puis je trouvais que c'était intéressant d'écouter son point de vue. Voilà, et puis d'écouter de parler de BD avec d'autres gens que nous-mêmes.
0: C'est sûr.
2: Ce qui est fabuleux, c'est que j'avais l'impression qu'il m'avait suivi, en fait, Davodo. J'avais l'impression de me voir dans les vignes. Et ce qui est fabuleux pour un vigneron comme moi, c'est de voir tout ce qu'il dit, tout ce qu'il dit, tout ce qu'il dessine, tout ce qu'il montre. Même l'attitude je trouve que son dessin est magnifique, parce que il y a vraiment l'expression du visage des personnages, et c'est des choses qui chacun de ces visages, chacun de ces paroles, tout ce qu'il montre fait un sens énorme pour moi. J'ai vraiment l'impression qu'il m'a regardé vivre et qu'il m'a regardé travailler. Et je pense qu'on est nombreux vignerons. C'est fabuleux de voir une BD qui puisse sur du papier avec de l'encre, on peut retransmettre ces choses qui sont des choses très profondes, quoi, hein, qui qu'on vit au quotidien en tant que vigneron et qui c'est difficile d'expliquer. C'est difficile d'expliquer ces choses, ben, se ressentissent, tout, le cheminement quand on sur une campagne viticole, sur les interrogations qu'on a sur la vigne, sur le parcours du vin, sur les médailles qu'on a, sur le guide Parker, sur ben, les contradictions qu'on a, hein, comme voilà.
1: Puisqu'en fait, ce qu'il a fait Davodo, il a passé un an, voilà, le cycle normal, quoi, finalement, d'une année viticole sur une exploitation. Ça s'appelle Les Ignorants, puisque lui, auteur de BD, ne connaissait rien au vin, et que le producteur en question, qui est dans le Val-de-Loire, ne comprenait rien à la BD non plus, et finalement, ils ont créé une porosité entre leurs deux mondes, et pour ça, il fallait y rester. Ce qui est déjà très moi, qui m'a frappé dans cette BD, c'est le passage entre des moments très contemplatifs, sur voilà, le vin, sa poésie, etc. Et des moments d'une dureté absolue, parce que faire du vin, c'est un vrai travail, et des fois on l'oublie parce qu'on y met des mots très compliqués, que voilà. Mais non, mais le vin, c'est quelque chose qui est très usant aussi.
2: C'est usant, mais comme toutes les passions, en fait. Hein. Comme tout travail, et que l'on fait d'une façon passionnée, c'est usant, mais c'est aussi un bonheur extraordinaire. Et je pense que justement, cette BD, elle transmet, comme tu disais, les deux choses, hein, à la fois le drame que ça peut être de faire une BD, des moments d'incertitude, d'angoisse et de certitude qu'on n'arrivera à rien faire, et puis les moments merveilleux, quoi, où on, tout d'un coup, il y a parce qu'on sent une odeur dans la cave ou parce qu'il y a une lumière dans la vigne à ce moment-là, et qu'on sait qu'on a eu raison d'être là et de continuer à bosser, quoi. Hein. Et puis, il y a ce qui est magnifique aussi, je trouve, il y a un moment où il déguste du vin, puisque Richard Leroy donc demande à Davodo de faire ce travail, hein, qui est nécessaire, de goûter plein de vins et dans une même dégustation, et surtout des vins différents, des siens, des bons, des moyens, des voilà, et il y a des très, y a plutôt des bons, mais il y a aussi il y a un moment, moi, que j'adore, qui est le moment d'extrême tension pour le vigneron, c'est que dans la dégustation d'une multitude de vins, on va dire une petite dizaine de vins, il en fait goûter un qui il lui dit, tiens, je te dis pas ce que c'est, ça, goûte, dis-moi ce que t'en penses. Et puis, bon, Davodo, Étienne Davodo, il dit, oui, oh, c'est pas mal. Et il dit, qu'est-ce que c'est? Et Richard Leroy dit, non, mais c'est rien, ça, c'est le mien, c'est pas grave. Et donc voilà, alors qu'on vient de critiquer le travail des autres en disant là ça manque un petit peu de ça, ou ça c'est vraiment super et tout, ben tout d'un coup on se prend une gifle parce que le sien n'était pas à la hauteur, voilà. Et ça c'est extraordinaire, et c'est le travail du vigneron, il y a ce qu'on a envie de faire et puis ce qu'on fait.
1: Le pari de Davodo, c'était de... J'ai bien compris, parce qu'il faut toujours comprendre, mais le pari de Davodo, c'était de... Ben justement d'appréhender, de comprendre justement le travail du vigneron. Est-ce que pour toi il a compris au bout de ce parcours initiatique, parce que c'est vraiment un parcours initiatique?
2: Ah oui, je pense qu'il a vraiment compris ce qu'était le travail de vigneron, et tous les doutes que ça engendre, et toutes l'envie et tout ça, il a parfaitement compris. Lui-même, d'ailleurs, il fait part au cours de la BD de ses incompréhensions, hein. Il dit, bon, ben ça, par exemple, par rapport à aux pulvérisations de biodynamie, il dit, mais ça, c'est que vraiment, je peux pas adhérer à ça, quoi. Et bon, et il dit, et je on peut très bien entendre. Le problème, c'est pas qu'il accepte ou pas. Il accepte de ne pas comprendre. Il accepte de ne pas comprendre comme le roi. Mais voilà, mais on peut pas tout expliquer. On peut pas tout expliquer. C'est comme dans la vie, hein. Il y a des choses qu'on fait ou qu'on ne fait pas, et qui sûrement qu'on comprendra plus tard. Mais c'est très important d'accepter de faire ça. Et c'est ce qui ressort de cette BD, c'est-à-dire c'est une grande écoute de l'autre, et aussi bien de Davodo que de la part de Richard Leroy par rapport au monde de la BD, une grande écoute et un émerveillement sur des choses qui apparaissent tout d'un coup, et souvent des choses complètement évidentes, hein, que pour faire une BD, il faut être là au moment où l'imprimeur donne les couleurs, puisque même sur du noir et blanc, l'intensité du gris, ben, c'est énorme. Et ça paraît évident, mais on se dit quand même, le gars, il va pas aller dans l'usine, bloquer toute l'usine pour à mettre un petit peu plus de gris, ben si, ben si. Ben là, c'est pareil pour le vigneron. Et donc là, c'est là, tout d'un coup, ça rapproche tout le monde, quoi. À partir du moment où on est passionné par ce qu'on fait, je pense qu'on soit boulanger, peintre, menuisier, ben voilà, il y a cette même émerveillement. Et je trouve que dans ce bouquin-là, ce qu'il y a, c'est l'émerveillement à la fois sur le travail de l'autre et la redécouverte de son propre travail au travers du regard de celui qui accompagne, quoi. Voilà. Et ça, c'est fabuleux.
1: Voilà, parole de Babin.
0: Non, très juste.
1: Voilà. Et tu disais que finalement, c'était peut-être par toi qu'il avait ouvert les ignorants, mais qu'il ne le sait pas.
0: Exactement. C'est très possible que j'ai parlé ça d'un ami à lui qui en a parlé directement avec lui et... Je crois que c'est par ce biais-là qu'il a découvert cette bande dessinée.
1: Alors, il m'a dit un truc, il m'a avoué un truc, il m'a dit le vigneron de la BD, il en a marre. Il en
0: peut d'être plus. Sollicité.
1: Il a des gens qui viennent le visiter, etc., lui acheter une bouteille ou deux, parce qu'il est sur la BD. Donc, ils arrivent chez lui et lui parlent de la BD en permanence.
0: Aïe.
1: Et il dit que. Bon, après, ça lui fait une bonne pub, hein, mais que. Enfin, on le découvre aussi dans la BD, c'est pas forcément son truc de vendre pour vendre. Alors c'est pas voilà, mais là il est victime un peu du succès du truc. Ça n'enlève rien au postulat et au côté fabuleux de cette BD qui s'appelle Les Ignorants. Hein. On va faire vite parce que on a déjà dépassé de Davodo qu'on a vraiment aimé tous les deux, qu'un viticulteur Babin donc Avira et d'un Coteau dans Graviès a adoré. Et d'ailleurs il va faire une installation, il va mettre sa vigne en scène finalement, là il est en train de travailler à quelque chose là-dessus. Il va travailler sur du son avec Gladys Desprines, ancienne de Radio Transparence, qu'on salue, qui j'envoie un bisou. Et puis sur des installations et en même temps il va donc mettre des planches.
0: D'accord.
1: Il a demandé, il a eu de l'autorisation de Davodo de mettre des planches des ignorants, quelques planches dans la vigne.
0: Ouais, super.
1: Voilà.
0: Bon.
1: Et ben voilà, quand la BD et le vin font décidément bon ménage visiblement. Ouais. On se retrouve très bientôt, Margot.
0: À bientôt, ouais.
1: Et au revoir aux auditeurs de Radio Transparence, Radio Zone, CFM, Radio Balade, puisqu'on est diffusé all around the world.

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0: Alors on va vous faire découvrir le dernier CD d'Angélique Kidjo, Oyaya, avec une superbe chanson chantée avec Henri Salvador, Le Monde comme un bébé. 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
1: Oui,

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Bienvenue aujourd'hui à Radio M, dans la région de Montélimar, qui nous propose une émission sur la thématique des arts du cirque en collaboration avec la Cascade de Bourg-Saint-Andéol dans l'Ardèche, qui est une école du cirque et des clowns. Cette émission est présentée et produite par Thierry Gauthier avec À la marge production.

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0: Voilà, on se retrouve pour un nouveau Cirque en Cascade. On est toujours à la Cascade, à Bourg-Saint-Andéol, scène nationale des arts du cirque et du clown. Et on va parler aujourd'hui d'une extension de la Cascade qui se passe chaque année à la même époque, à Alba, à la Romaine, qui est le Festival d'Alba. Bonjour Fanny.
1: Bonjour.
0: Alors Fanny, en tant qu'on ne s'est pas vu, d'habitude, c'est vrai qu'on a fait souvent des émissions qui parlaient de la programmation de la Cascade et vous étiez souvent là comme responsable de la communication de la Cascade. Et là, on va parler ensemble du Festival d'Alba. On ne va pas faire toute la programmation, mais on va parler des grands thèmes qui parcourent ce festival et qui font quand même de festival un grand succès chaque année, une originalité quand même dans le monde du cirque.
1: Oui, le festival qui se déroule cette année du 10 au 14 juillet et qui exceptionnellement d'ailleurs, ça marque aussi son évolution, poursuit ses représentations de spectacles du théâtre antique les 16 et 17. Made in Finland a deux représentations supplémentaires, donc ça marque aussi un tournant pour cette cinquième année du festival qui petit à petit grandit.
0: Alors on rappelle que ce festival qui est au départ une commande du conseil général est devenu vraiment la possession entière de la Cascade. Ce n'est pas pour autant un festival qui s'impose dans une région, au contraire il est très lié à l'aspect géographique. Alors c'est pas Bourg-Saint-Andéol, c'est une autre communauté de communes qui est celle d'Alba, Alba la Romaine, et là vous avez fait à la fois un avant-festival avec les préalables et puis vous avez associé beaucoup de bénévoles. On a vraiment un aspect de territoire pour ce festival qui n'est pas juste des parisiens on va dire qui débarquent dans un endroit là en province.
1: Déjà parce qu'on n'est pas parisiens déjà ça c'est un bon point, et puis que c'est ce que tu disais en introduction, le festival est une poursuite, c'est un peu la main, l'extension du travail à l'année de la Cascade et qui, elle, est bien ancrée sur le territoire. On l'a vu à travers les différentes émissions, c'est un projet qui s'est monté sur plusieurs années, qui a à sa tête Alain Reynaud, qui est originaire même de Bourg-Saint-Andéol. Donc on est vraiment sur une notion d'ancrage sur le territoire qui se poursuit à travers le festival d'Alba et qu'on retrouve à différents endroits. Alors de fait, les préalables nous permettent de parcourir la communauté de communes en amont du festival et effectivement d'impulser un peu comme ça le tempo du festival sur le territoire. Mais il y a aussi tout un choix au niveau de l'organisation. L'idée de départ, c'est de se dire aussi, on n'arrive pas dans un petit village qui à la base a 2000 habitants pour venir, on le saccage et on part. On fait venir 19 000 spectateurs sur les ruines. Voilà, on est vraiment... En plus, c'est bien une commande du Conseil Général qui a la compétence patrimoine et qui avait l'objectif à travers ce festival de valoriser. Donc qui dit valoriser, c'est pas uniquement mettre un coup de projecteur et faire un événement et puis merci, au revoir. C'est vraiment comment sur le long terme et dans son organisation, on valorise au-delà des spectacles et au-delà des lieux ce petit bijou ardéchois qu'est Alba la Romaine. Et donc ça passe, il me semble, et je pense que c'est clairement dans cette dynamique-là que s'est construit le festival, ça passe par l'humain. Comment valoriser les producteurs et leurs produits locaux, comment valoriser la relation avec les habitants d'Alba en les intégrant au festival en tant que bénévole. Voilà, ça se retrouve à différents endroits et je pense que c'est ce qui fait à la fois peut-être la particularité, mais c'est dit sans prétention, et en même temps le succès du festival, puisque au final c'est un festival qui appartient un peu à tout le monde.
0: C'est prendre possession de ce festival.
1: Voilà.
0: Ce qui est intéressant, c'est que Alba a connu il y a beaucoup plus longtemps d'autres festivals, notamment de théâtre. On a eu des exploits de pièces qui duraient 6 heures, 7 heures toute la nuit, mais c'est vrai que ce festival n'a pas duré, et là vous êtes là et vous durez parce que d'année en année vous êtes de plus en plus ancré sur le territoire, de plus en plus les gens d'Alba peuvent dire c'est notre festival, et cette idée là fait que le festival peut durer et avoir la pérennité qu'ont besoin toutes les créations artistiques aussi.
1: Alors je serais plus nuancée moi sur ça parce que déjà avant nous il y avait donc la Comédie de Valence, et la Comédie de Valence a quand même duré 15 ans, a quand même eu le festival en main pendant 15 ans, donc je pense pas qu'on puisse dire qu'il n'ait pas duré. Après, l'idée effectivement c'est une forme de pérennité, et en même temps on est quand même dans le secteur de la culture, on est quand même dans le secteur du spectacle, on est quand même très soumis entre guillemets à des volontés politiques, et que tout ça on sait c'est un secteur qui est très précaire à ce niveau-là. Donc l'objectif est celui-là. Ce qui est sûr et concret, par contre, c'est un public qui est grandissant et de plus en plus en demande. Et effectivement, à l'époque de la Comédie de Valence et du théâtre, il faisait à peu près, je crois, entre 2 et 3 000 entrées sur un mois de festival. Et nous, avec le format qu'on a amené, la popularité des arts du cirque, leur aspect plus visuel, tout ce travail justement avec la population, ça a participé au fait que nous, on a commencé notre première édition à 11 000 spectateurs, et l'année dernière, en 2012, 19 000. Donc voilà, il y a une demande croissante qui peut être un argument pour poursuivre cette pérennité, mais c'est pas que dans nos mains.
0: On a vu des grands festivals dans la région qui ont disparu, la Pleine Lune, on a eu celui également de Tournon. Hein. Et donc effectivement, il y a toujours cette précarité qui est là, hein, c'est des arts éphémères. Et puis il suffit d'avoir une année avec un mauvais temps par exemple, et sur 5 journées d'avoir 1 ou 2 jours de pluie, et là on perd la recette aussi.
1: Oui, et puis nous on est face à 2 risques importants, bah, évidemment le temps comme tous les festivals, mais on est aussi dans le cirque, et dans le cirque il y a quand même toujours le risque de la blessure. Et faut, on va pas parler de malheur, hein, mais il suffirait d'un gros spectacle tête d'affiche avec un porteur blessé ou un artiste clé blessé, ça compromet tout de suite la programmation. Donc on sait qu'on est vraiment dans des arts et puis dans des formes très toujours en fait un peu sur le fil.
0: Alors revenons à des choses plus gaies aussi, parlons du festival. Alors l'idée de l'extension de la cascade, c'est aussi parce que c'est une grande famille, et une partie des artistes qu'on va voir dans ce festival, même pratiquement tous peut-être, on les a déjà, vous avez déjà reçu à la cascade, on les a parfois interviewés sur leur résidence, sur leur début de création, hein, et donc on a vu parfois les étapes de leur travail qu'on verra cette fois-ci achevées, jamais définitivement, mais achevées avec vraiment quelque chose d'important. Alors ça, il y a cette continuité, il y a ce fil qui est intéressant également.
1: Alors c'est pas le cas pour tous les spectacles, hein, mais effectivement on aime bien, nous, à la cascade, la notion de parcours. Ça rejoint ce qu'on disait au début, hein, la dimension humaine. C'est-à-dire que l'idée, c'est... Nous, on a un laboratoire de création à la cascade. Les gens viennent, s'approprient ce lieu pendant un certain temps. Il y a des rencontres humaines qui se passent, des rencontres artistiques aussi, des complicités, des gens qui en croisent d'autres et qui, du coup, ont envie de travailler ensemble. Et voilà, petit à petit, quand même, au bout de 5 ans, des liens se créent. Et l'idée, c'est vraiment, pendant le festival, de pouvoir inviter des artistes avec lesquels on a cette notion d'accompagnement ou qu'on va retrouver sous différentes formes, et puis parce que tout simplement c'est des artistes qu'on a choisi et qu'on a choisi d'accompagner pour leur qualité notamment artistique. Donc tout ça se recoupe, mais on va retrouver des artistes comme Wilmer et Edouard de la compagnie El Nucleo, qui ont été je crois une des dernières compagnies interviewées par toi, et qui viennent sur leur forme rue pendant le festival, qui sont également soutenus par le dispositif Ardèche Terre d'Artistes. Voilà, il y a des continuités comme ça dans le spectacle Made in Finland, qui est le spectacle du théâtre atlantique, notre tête d'affiche à nous. On va retrouver par exemple sur les sept gazelles finlandaises qui viennent dans le théâtre antique, il y en a 4 qu'on connaît bien, puisqu'il y a Elise et Sanya qui avaient travaillé sur Capillotracté à la cascade, Sanya qui fait partie des colporteurs, Elise des Galapia, enfin voilà, c'est Epistina et Lota qu'on avait vu dans des cirques en cascade. Voilà, c'est des artistes qu'on retrouve. Puis il y a aussi une réalité, hein, le cirque c'est un petit réseau à côté de celui du théâtre, c'est rond comme une piste, donc on finit toujours par se recroiser à un moment donné.
0: Comme une grande famille où on a des rendez-vous qui sont des repas de famille, et finalement le festival c'est un grand repas où tout le monde est convié et on va retrouver ces artistes. Et c'est vrai qu'on a l'impression de famille, on l'a de plus en plus, hein, quand on interview ces artistes qui ont aussi des doutes après leur fin de résidence, on est souvent sur des créations on va dire à fleur de peau, hein. Et puis là on va les retrouver dans des formes beaucoup plus abouties, et on a des rendez-vous et on peut suivre ces artistes sur leur création et sur leur prouesse également.
1: Hein. Oui, je pense que c'est difficile, hein, d'avoir une réponse sur cette notion de famille. Je pense que la manière dont fonctionne la cascade avec les gens qui contribuent et qui construisent ce lieu tous les jours, je pense qu'il y a cette notion effectivement de convivialité, de qualité de l'accueil, d'attention à l'artiste qui vient. Donc tout ça contribue, je pense, au fait que c'est une maison et que les gens s'y sentent bien et donc ont envie de revenir. Donc je pense que ça contribue à cette notion de famille. Puis après, je crois que c'est aussi une culture dans le cirque, il y a cette culture de famille, même si on n'est pas du tout du cirque traditionnel, il y a quand même cette notion de troupe, de groupe qui se retrouve, qui partage, qui fait des bouts de chemin, des bouts de tournée ensemble. Donc je pense que ça c'est une culture, une mentalité vraiment assez propre au secteur du cirque et qu'on retrouve. Et puis c'est des métiers qui ont tellement de conséquences et d'impact sur les vies personnelles qu'au bout d'un moment le professionnel et le personnel est intimement lié dans le choix de vie, et que de fait ça crée une famille puisque il y a les enfants qui sont là, les parents sont sur scène, les enfants voyagent avec eux. Donc tout de suite, ça participe aussi ça, à cette notion, je pense, de famille.
0: Alors, on parle de famille, on parle de troupe, mais le lieu est important parce que vous êtes à Alba, sur un site gallo-romain, donc c'est des ruines, mais il reste encore le théâtre antique. Et puis il n'y a pas que celui-là, il y a aussi le Carbonica, qui est un lieu qui est juste à côté. Il y a un chapiteau.
1: Le village médiéval.
0: Il y a le village médiéval, il y a le village de la Roche. Alors tous ces lieux, ils ont une importance parce que le cirque, c'est pas qu'un chapiteau, c'est aussi un chapiteau qu'on trouvera à Alba, mais c'est aussi d'autres endroits qui font que le cirque sort finalement de ses lieux habituels.
1: Oui, le festival a vraiment été pensé comment les spectacles peuvent venir valoriser des lieux comme ça un peu magiques et insolites, et en même temps comment ces lieux-là peuvent être un écrin assez unique pour les spectacles. Alors ça a beaucoup de contraintes, hein, ça a beaucoup de contraintes techniques. N'importe quel spectacle ne peut pas venir jouer à Alba, tout simplement parce qu'il n'y a pas de salle, il y a pas de, voilà, donc c'est des spectacles qui forcément peuvent s'adapter à l'extérieur. Enfin voilà, il y a plein de contraintes techniques à prendre en compte et qui de fait ont des répercussions sur la programmation. Mais l'idée, c'était vraiment celle-là, c'était comment amener le spectateur à découvrir les lieux avec un nouveau regard. Et pour ça, je pense que le spectacle amène vraiment des moments magiques. Quand on est au Théâtre de la Roche, le soir, ou même à l'ombre des arbres, les cigales qui chantent. Et en même temps, voilà, il y a ce moment de spectacle fort ou l'emblématique du festival, le moment emblématique qui est le soleil qui se couche sur le Théâtre antique. Et en même temps, on y voit un spectacle. Je crois vraiment que c'était ça l'objectif d'Alba et qu'en ça, c'est assez réussi.
0: Puis, il y a le fait justement de voir des troupes en dehors d'un chapiteau, de voir sur une scène théâtre antique, c'est une vraie scène de théâtre par définition. C'est là qu'on s'aperçoit que le nouveau cirque, justement, est un art transversal et on a l'impression que dans ce nouveau cirque, on a peut-être une scène qui est très en avant de beaucoup d'autres scènes plus classiques. On retrouve du théâtre, on a retrouvé souvent de la danse, de la comédie, on a retrouvé beaucoup d'arts mélangés. Alors bien sûr, les arts du cirque proprement dit, les disciplines du cirque, hein, dont on voltigeur, etc., tous porteurs également. Et on a l'impression que le cirque est en train de créer des nouveaux genres. Le nouveau cirque crée des nouveaux genres en mixant, en bien sûr avec parfois ses péchés de jeunesse, comme tous les nouveaux arts. Mais on a vraiment un travail de création qui est très original, très abouti, parce que les circassiens sont des gens exigeants par leur discipline. Alors, cette idée-là, on la retrouve vraiment à Alba.
1: Oui, et ça, je vais le prendre comme un compliment. Oui, l'idée, c'est vraiment qu'on retrouve cette richesse et cette production circassienne très vivante et très, et on va dire, productive. On a beaucoup, beaucoup de jeunes artistes. En fait, je crois que le cirque, c'est un art métis, de par son histoire. On vient du cirque traditionnel et de, voilà, c'est les techniques de cirque que tout le monde connaît, et puis ces images d'Épinal avec le chapiteau, etc. Et dans les années 80, l'ouverture des premières écoles de cirque qui ont permis à des artistes, chorégraphes, comédiens, musiciens de venir se former aux techniques de cirque a tout de suite permis un métissage. Et on a l'impression que c'est infini, c'est-à-dire que vraiment le cirque est en train d'exploser depuis, on va dire, une 10-15 ans dans l'exploration de toutes les formes possibles. On passe de troupes de 18 personnes à des duos, à des solos, à des spectacles qui mélangent les différentes disciplines et qui sont très transversaux, et des spectacles qui, au contraire, vont être centrés sur une discipline, comme le porté ou la jongle. Donc on est vraiment sur des formes et des formats très différents. Et puis petit à petit aussi, là c'est plus personnel comme commentaire, peut-être qu'on pourrait me contredire, mais j'ai l'impression que dans le au cirque, ou dans les arts du cirque plutôt, c'est un peu devenu la case, parce qu'on aime bien les cases en France, la case où on met tous les gens qui rentrent pas dans une case. Et alors c'est pas tout et n'importe quoi, il y a quand même des on va dire des critères qui permettent de dire c'est du cirque, ça n'en est pas, mais parfois c'est très flou. C'est une case qui est suffisamment large pour y mettre des formes vraiment complètement insolites.
0: On découvre que c'est des artistes souvent très décomplexés dans l'usage de goûts d'art différents, soit du théâtre, soit de la danse, et c'est vrai que d'être décomplexé et de pas se dire bah non, moi je suis pas un homme de théâtre, je suis pas de théâtre. Non, l'idée c'est que ce sont des vrais artistes, et en plus des artistes et aussi des artisans, parce qu'il y a une forme d'artisanat dans la répétition systématiquement du geste. Le cirque, il y a une discipline qui est quand même quelque chose d'à part.
1: Les artistes de cirque sont habitués à mettre un savoir au service d'eux, c'est-à-dire que l'acrobatie, c'est une technique qui est mise au service d'un propos, d'une histoire, ou d'un message, ou d'une scénographie. Enfin, en tout cas, c'est au service de... Et alors, je ne sais pas si... je peux pas parler à la place d'artiste, mais j'ai le sentiment que, pour beaucoup, la danse, ou leur technique de danse, qui n'est pas celle d'un danseur, ou leur technique de comédie, qui n'est pas celle d'un comédien, je crois que peut-être ils sont décomplexés dans la mesure où l'objectif, c'est pas d'être comédien, ou c'est pas d'être danseur, c'est que ces techniques-là viennent... au même titre que l'acrobatie et au même titre que leur technique, leur discipline, viennent en illustration, ou elles viennent servir, voilà, un propos, et ce qui donne du coup un spectacle qui n'est effectivement pas un spectacle de danse ou pas une comédie, mais qui du coup est une autre forme. Et je crois que c'est vraiment ça qui caractérise un peu en ce moment la recherche des artistes de cirque.
0: Quand on parle cascade, on parle souvent nouveau-né, hein, parce que c'est quand même à la fois les pères fondateurs du projet de la cascade, mais c'est aussi la compagnie qui vit à la cascade, qui est hébergée par la cascade. Alors, est-ce qu'on va les retrouver, cette année à Alba? Est-ce qu'il y a quelque chose qui est créé par les nouveau-nés?
1: Tous les ans, on a effectivement une présence de cette compagnie qui ne peut pas ne pas faire partie du festival. Mais après, évidemment, l'idée, c'est que tout ne tourne pas autour des nouveau-nés compagnie. Donc cette année, ils sont un petit peu plus en retrait. On va retrouver Raquel et Nicolas dans la forme d'un récital. Donc là, vraiment sur une forme musicale, avec une mise en scène, évidemment, mais vraiment plus sur une forme musicale où ils n'auront pas leur nez rouge. Et puis Félix Tampon, qui va être là sur des impromptus. Donc là, cette année, on va les retrouver plus en pointillé, en fil rouge pointillé du festival. Alors que d'autres années, ils sont vraiment en tête d'affiche, comme l'année dernière avec Corpus Mentalus dans le théâtre. Donc voilà, il y a des années en avant, des années en retrait. Il faut laisser la place aux autres, mais ils sont toujours là, parce que c'est aussi l'âme de la cascade, l'âme du festival. Donc on a besoin d'eux.
0: Hein. Puis on rappellera qu'ils ont un spectacle au Festival d'Avignon, au théâtre.

0: qui sont déjà pleins, mais il y a encore plein de places pour Matamor, il y a encore plein de places pour Made in Finland. Mais vraiment, on invite le public à réserver le plus tôt possible, parce que l'année dernière, on a fait l'expérience d'arriver au deuxième jour du festival et de ne plus avoir de place à vendre. Donc c'est toujours frustrant de dire au public, ben non, vous ne pouvez pas rester.
1: Et on rappellera que le grand rendez-vous du Festival d'Alba, c'est le Carbonica, c'est l'espace où tout se fait.
0: C'est le lieu où on se sent bien à Alba, avec un grand bar de, je sais plus combien de mètres de long, mais je crois qu'on bat presque des records. Et puis cette guinguette à ciel ouvert. Ouais.
1: Puis cette année, on retrouvera des interviews, comme on a fait tout le long de l'année. On les retrouvera sur le site du Carbonica. Il y aura deux interviews par jour, 19h et 22h, avec des troupes justement qui vont faire leur spectacle à Alba.
0: Et des portraits d'artistes. Et ça sera l'occasion de voir un peu l'envers du décor. C'est toujours aussi intéressant de voir ce qui se passe de l'autre côté.
1: Très bien. Merci Fanny.
0: Merci.
1: On se retrouve à Alba.
0: À bientôt.

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1: Bonjour à toutes et à tous et bienvenue dans l'émission Bulles à découvrir sur l'antenne de Radio Transparence. Bulles à découvrir, l'émission qui vous parle et qui vous chronique de la BD. On va aujourd'hui, on a un gros programme finalement, on va chroniquer de la BD. On va aussi donner la parole à non pas un producteur de BD, mais un producteur de vin, Philippe Babin, pour témoigner finalement, c'est comme dans les émissions de télé-réalité, il va témoigner de sa lecture de l'ouvrage des Ignorants de Davaudon. On en reparle dans un petit moment. Margot est avec nous aujourd'hui. Bonjour. Margot Aubry, salut. Comment ça va?
2: Très bien.
1: Voilà, un petit retour, ouais. un petit retour, parce que ça faisait quelques émissions qu'on n'avait plus la chance de t'avoir. Alors du coup, tu as eu plein de trucs à lire.
2: Exactement.
1: Comment tu vas?
2: Eh ben très bien, et en plus, d'autant plus que j'ai un peu comme un chef-d'œuvre entre les mains.
1: Ouais, elle est arrivée en disant, alors moi c'est rigolo parce que j'ai pas eu le temps de l'ouvrir, ce qu'elle a dans les mains, et puis tu l'as pris directement.
2: Ouais, non, c'est une bande dessinée qui parle de Dali. Je pense que c'est une commande du centre Pompidou. C'est édité à Air Libre et c'est Baudouin qui s'est chargé de ce travail, donc de parler de ce peintre. Et c'est absolument génialissime. Il a pris le parti en fait d'une discussion avec sa femme, où vraiment il est en permanence en train de parler des recherches qu'il fait, de l'interrogation qu'il a sur comment il va réussir à retranscrire le génie de Salvador Dali. Et c'est hyper intéressant. C'est au niveau du dessin, ça entremêle tout le temps des œuvres à lui, à Dali, et des moments de son histoire. Mais c'est très très bien amené. Moi, j'ai appris énormément de choses. Je connaissais quelques œuvres de Dali, mais pas du tout son histoire. Et j'ai trouvé ça très accessible et vraiment très intéressant. Mmh. Les dessins sont magnifiques, mais vraiment, il y a une recherche esthétique que je trouve vraiment très intéressante. Après, en plus, à chaque fois, il a essayé quand même de faire... Donc, il parle un peu de l'histoire de Dali, de la mort de son frère, qui a été vraiment un enjeu pour Dali par rapport à toute sa créativité et tout ça. Beaucoup de ça qui s'exprime dans ses tableaux. Et il va reproduire des tableaux de Dali, mais vraiment à sa sauce. On retrouve quand même l'idée du tableau, si on le connaît, on est vraiment capable de le retrouver, mais c'est toujours... Baudouin dit, j'ai pas la prétention de redessiner du Dali, c'est impossible.
1: Ouais.
2: Et du coup, c'est vraiment très intéressant. Et puis ce dialogue sans cesse avec sa femme, en disant, voilà, là je me pose telle et telle question, puis elle lui renvoie des choses. On imagine vraiment que c'est comme ça qu'il a travaillé pour parvenir à la réalisation de cet ouvrage, et c'est très intéressant, même à la fin, et il en vient lui dire, ça y est, j'ai plus besoin de toi. Il s'adresse directement à elle dans la bande dessinée. Et c'est vraiment intéressant, parce que ça permet vraiment de comprendre tout le cheminement par lequel il est passé pour la construction de cette œuvre.
1: Ah, j'imagine. Et puis quand on commence à vouloir faire une œuvre graphique sur Dali, tu l'as dit, de toute façon, l'écueil d'essayer de refaire du Dali, ça n'a aucun intérêt. Mais alors, retrouver un univers et puis avoir l'humilité pour pouvoir se l'approprier tout en étant ni trop ni trop peu... ça être quelque chose. Alors ça doit être permis par aussi l'immense maturité de l'auteur, parce que j'étais en train de regarder la biographie de Baudouin, qui a des dizaines et des dizaines de BD à son actif, et qui a quand même 70 ans. Ça peut peut-être permettre d'avoir le recul et puis peut-être la liberté, on va dire, de...
2: Ouais, c'est sûr. Je pense vraiment qu'il n'a pas été choisi pour rien, hein. Et je l'ai fait lire à d'autres personnes et tout le monde a été complètement bluffé, quoi. Autant des personnes qui sont vraiment très proches de l'art et qui s'y connaissent énormément et qui ont appris des nouvelles choses à travers la bande dessinée, que des néophytes complets qui ont presque découvert l'artiste à travers la bande dessinée et qui ont trouvé ça génial, quoi. C'est un dessin tout en noir et blanc, je pense au fusain peut-être, ou quelque chose comme ça. Et de temps en temps, il y a des touches de couleurs, mais vraiment hyper bien amenées. On a vraiment l'impression d'être dans la tête de Dali. Enfin, je trouve que c'est vraiment... voilà, un vrai chef-d'œuvre. Enfin, moi, je le qualifierais vraiment comme ça.
1: D'accord.
2: Je pense qu'il mérite.
1: Mais qui peut s'adresser à qui
2: À tout public.
1: Ouais.
2: Vraiment tout public. Notamment, voilà, je S'il y a des lycéens, des jeunes qui ont un exposé à faire sur Dali, sur ça, je pense que c'est un super support, quoi. Original et très très très intéressant, quoi.
1: D'accord. Ok. Voilà. Alors ça s'appelle Dali.
2: C'est ça. Dali par Baudouin.
1: Par Baudouin. Ça sort chez chez Air Libre.
2: Air Libre. Et puis il y a une association avec le Centre Pompidou, donc j'imagine que.
1: C'est soit une commande ou que ou qu'il y a eu une facilitation quelconque à un moment ou à un autre. D'accord. Bon, elle pétille des yeux, Margot, quand elle en parle.
2: Ouais, non, vraiment super.
1: Voilà.
2: Bien mieux.
1: Pétiller des yeux, ça. je sais même pas si on en parle maintenant d'ailleurs, parce que c'est dans l'ordre sur la pile. Bon, et allons-y
2: bon,
1: comme
2: on
1: ça.
2: On peut en parler comme ça, on en est débarrassé.
1: Waouh. Voilà. Avec L'Endormeur.
2: Ouais, de Morgane Navarro.
1: Qui est chez Shampoing, donc chez Delcourt. Mmh. Un tome 2 d'un truc qu'on n'a pas pu lire, ni l'un ni l'autre.
2: Le tome 2 s'appelle Interzone. En fait, c'est. Donc, moi, je peux parler que des 20 premières pages. J'ai quelqu'un que je connais qui a vraiment poussé la lecture jusqu'au bout et qui m'a dit écoute, ça ne m'a rien apporté de plus que les 20 premières pages. Donc, c'est que c'est vraiment décevant. Au début, on est dans la réalité, et puis finalement, on se retrouve dans un univers mais complètement fantastique avec des endormeurs. C'est le personnage principal. On sent qu'il y a un enjeu vis-à-vis de son fils qui serait malade ou blessé ou, enfin voilà, qu'il aurait quelque chose et qui serait dans une quête pour essayer de le sauver. Mais alors, une quête où, pourquoi, comment, on n'en a pas la moindre idée. C'est un livre où on prend le tome 2, il n'y a aucun résumé du tome 1 nulle part. D'ailleurs, on a même eu des difficultés à trouver ne serait-ce que l'éditeur.
1: C'est assez étonnant.
2: Voilà. Pour avoir la moindre information, c'est vraiment pas évident. Et puis après, moi, les dessins m'ont pas parlé. Non, vraiment, j'ai pas du tout accroché, quoi. Et j'ai essayé de sauter 10 pages, de reprendre.
1: Donc L'Endormeur permet de rendre service aux parents qui n'arrivent plus à dormir, et donc le fils du héros.
2: D'accord, toi, t'as réussi à comprendre
1: ça. Dort pas la nuit. Non, je suis en train de chercher sur Internet. Voilà. Et donc, dans le tome 1, fait appel à l'endormeur, dans le métier d'endormir. Mais d'accord. Une fois qu'il a endormi le petit garçon, voilà, il disparaît. Et donc, le petit garçon reste dans un profond sommeil.
2: D'accord.
1: Voilà. Donc, l'endormeur, c'est la quête pour retrouver l'endormeur.
2: Donc, il n'est pas malade, c'est juste qu'il a fait appel à des gens pour endormir son fils et il est un peu puni de ça, quoi.
1: Voilà. Voilà. Donc, il cherche partout l'endormeur. Alors, j'imagine qu'ils vont aller dans des mondes. Un petit peu partout pour retrouver l'endormeur, puisque là ils sont dans un univers un peu médiéval, quoi.
2: Ouais, puis après on part sur un truc, je sais pas, avec un peu les mille et une nuits. Non, c'est très étrange.
1: Voilà. Allez, on va pas y passer la nuit, surtout que Delcourt édite quelque chose de bien meilleure facture, à mon sens, et bien meilleure qualité, bien plus jouissif, même si le sujet n'est pas trop marrant. Mais encore, il y a un truc qui est rigolo, c'est-à-dire que dans les monstres néfastes, il y a un turnover. Donc, on sort d'une période vampire, il y a eu beaucoup de vampires, Twilight, machin. Mmh. Hein, et puis là, on rentre dans une époque où, visiblement, les zombies intéressent beaucoup. J'ai découvert d'ailleurs qu'il y avait même des gens qui, aujourd'hui, faisaient des trucs, c'est comme dans les jeux de rôle, grandeur nature, enfin,
2: de s'approprier
1: eux-mêmes la vie de vampires. C'est-à-dire, deviennent comme ça pour un jeu, une journée, une nuit, des vampires.
2: Donc, d'accord.
1: Ils jouent aux vampires, ce qui est très, très, très, très dur, parce que le vampire ne pense pas, par définition. Le vampire, il pense qu'à bouffer. Et le zombie ne pense qu'à bouffer. Donc se mettre en zombie, visiblement, c'est toute une tournure d'esprit, c'est très compliqué. Bref, on va parler de Walking Dead.
2: Et juste pour annoncer, là, on est sur une série de mondes futuristes complètement bouleversés. Voilà, on va avoir différentes projections dans le futur.
1: Dans Walking Dead ?
2: Non, après les trois bandes dessinées qu'on va avoir à la suite, là, on rentre dans une thématique, le monde a changé.
1: Voilà.
2: Donc Walking Dead. Alors, moi, je savais pas. Il y a une série aussi qui a été
1: visiblement, oui, c'est
2: à la base,
1: une série télé. Ouais.
2: Bon, je sais même pas. En tout cas, peut-être que vous connaissez la série. Donc là, on part sur un truc un peu comics. Donc c'est le héros dont je me rappelle pas le nom qui se réveille à l'hôpital. Il sort d'un coma.
1: On en a la troisième saison de la série.
2: Ouais, ça m'étonne pas. J'ai plein d'amis qui m'ont dit la série. Et j'ai dit non, le comics. Et du coup, voilà, il se réveille dans un hôpital, il est un peu perdu, il sort de la chambre d'hôpital, et là, il y a quelqu'un qui s'avance vers lui pour essayer de le manger. Donc, il comprend pas trop ce qui lui arrive. Il réussit à sortir, et puis là, l'épisode se reproduit encore et encore. Il voit des gens complètement morts, dépecés, qui sont encore en vie et capables de faire des sons dignes de zombies. Et puis il part à la quête de sa femme et de son fils, en espérant qu'eux sont encore en vie. Il comprend petit à petit que voilà, il y a un virus qui s'est développé, qui a transformé plein de gens en zombies. On a demandé en plus à toutes les populations de se regrouper dans les villes pour essayer de les protéger au mieux, et finalement en fait de rassembler tout le monde dans un même endroit, ça n'a fait que propager l'épidémie encore plus rapidement. Et donc on va suivre les aventures de ce personnage qui s'appelle Jimmy d'ailleurs, hein, je crois, qui en plus lui est policier, voilà, il était donc équipé, qui s'y connaît, qui sait bien tirer. Et non, c'est vraiment très très chouette, beaucoup d'humour, un très bon dessin, on reste dans un truc de zombie classique, mais pas tant que ça finalement, enfin, non, moi j'ai vraiment beaucoup accroché. Après là, je trouve le premier tome, c'est vraiment une mise en place, on comprend l'histoire, on présente les différents personnages. Mmh. J'avais vraiment envie de continuer la lecture sur un tome 2 pour voir sur quoi on allait partir.
1: Rassure-toi, hein, visiblement, il y en aura.
2: Je pense que c'est intarissable.
1: Jusqu'à plus soif, ça c'est sûr et certain. Visiblement, la BD est à l'origine de la série télé.
2: D'accord.
1: Je suis en train de regarder, puisque ça remonte à 2005, la première création, même si la BD telle qu'on la connaît là sort en France juste là maintenant, en ce mois de mars. Est sorti juste en ce mois de mars, tome 1 passé décomposé, c'est son titre, le reste arrivera plus tard. Alors c'est vrai que les histoires de zombies, moi, m'ont jamais fait triper, parce que j'aime bien les personnages un peu complexes, tu vois, les vampires me correspondraient plus comme ça, a priori, parce que le vampire est sournois, il y a une histoire souvent, un personnel, enfin, on peut extrapoler le zombie, et c'est un vide, quoi. Et là, c'est vraiment bien fait, cette espèce d'acharnement à survivre, à se réorganiser en société. Alors, c'est vu, revu, on est d'accord, hein, les trucs des scénarios de survie quelconques, que ce soit après un tremblement de terre, une glaciation, une boule de feu, ou pourquoi pas des zombies, on l'a vu, revu, etc. Mais voilà, recréer un microcosme humain, et puis ensuite, j'imagine, oui, partir à l'aventure et retrouver des petites parcelles d'humanité à gauche, à droite, dans un monde dévasté et zombifié. J'imagine qu'il y aura de quoi faire et de quoi.
2: J'imagine aussi.
1: Et de quoi voir. En tout cas, c'est superbement mené, quoi. Voilà, c'est ce qu'on peut dire. Moi, j'ai vraiment scotché, quoi. Ouais. J'ai vraiment été scotché.
2: Moi, j'ai été déçu en me disant, le personnage, on le voit qu'il est pas plus ému que ça de la situation qu'il est en train de traverser. Et en fait, c'est vraiment intéressant parce qu'ils ont dû se mettre à la place du lecteur et se dire, oulala, ça c'est un peu facile. Puis c'est l'idée qu'on se fait souvent dans ces espèces de films d'horreur où les réactions quelque part sont un peu étonnantes des héros. Et là, justement, ils en parlent entre eux, et c'est vrai que l'événement est tellement lourd et tellement effrayant que finalement, ils n'ont pas le temps de réagir, quoi. Ils n'ont pas le temps de pleurer ou de. Il faut être dans l'action tout de suite, et c'est pour ça que. Et tout est expliqué, c'est vraiment vachement bien pensé, je trouve. Mm-hmm. C'est pas loin de peut-être la réaction que nous, on pourrait avoir si ça nous arrivait, ce que je ne souhaite pas.
1: Voilà. Donc ça sort chez Delcourt, Walking Dead, pour ceux qui connaissent la série télé, ça sera facile. Pour les autres, donc, une histoire de zombies vraiment, vraiment réussie. Voilà, ouais, vraiment. Pas loin de dire que c'est de la grande classe.
2: C'est sûr.
1: Ouais. Et là, j'ai pas lu Peste.
2: T'as pas lu Peste?
1: Non. Et ben, toi, tu as lu Peste, chez Delcourt aussi.
2: C'est un peu pareil, hein, dans l'idée d'un monde complètement transformé. On comprend pas exactement vraiment de quel monde on est en train de nous parler. Est-ce que c'était la planète Terre avant, ou est-ce qu'on est sur un autre univers? En tout cas, voilà, il y a eu une vague de pollution assez importante sur cette ville, et ils ont été obligés de tous se regrouper sur un espèce d'îlot, et il y a eu un développement de la peste aussi. Et ils font le lien entre la peste et la maladie.
1: Ça s'appelle peste, mais c'est pas pareil.
2: Mais c'est exactement la même chose que la peste qu'on connaît, enfin, qu'on n'a pas connue directement, mais... Et on suit un personnage qui s'appelle Abelard, qui est un personnage assez naïf, assez simple, et qui va se retrouver malgré lui emporté dans toute une histoire où il va apprendre en fait que derrière cette peste, il y a des enjeux économiques, des enjeux politiques, des enjeux de pouvoir, et que finalement, voilà, c'est pas si évident que ce qu'on a toujours cherché à leur apprendre, et que peut-être que cette peste, elle a été mise en place par des gens pour favoriser un système. Et lui, il va essayer de prendre ça. Enfin, la révélation de toutes ces nouvelles va lui donner envie d'agir. Donc voilà. Là, c'est le premier tome. C'est juste la mise en place. On apprend le contexte. On nous présente les différents personnages. Moi, ça m'a plutôt plu. Après, c'est une bande dessinée qui a énormément de texte. Il y a beaucoup, beaucoup, beaucoup à lire. avec des dessins très fins et très minutieux. Du coup, des fois, c'est un peu étouffant. J'ai mis du temps avant de lire cette bande dessinée en me disant « Ouh là là ». Une fois que j'ai été dedans, j'étais vraiment contente. C'est pas non plus géniale comme Walking Dead ou Dali, mais c'est une BD agréable, moi j'ai envie de dire. Enfin, agréable une fois qu'on s'est mis dedans, avec un scénario quand même intéressant, même si c'est du déjà vu. Y a des espèces de... Je sais pas exactement pourquoi, mais les personnages se déplacent sur des espèces de robots complètement incroyables, qui sont assez chouettes à regarder, et puis bien imaginés. Donc voilà.
1: Alors à noter que ce tome 1, Le Défausseur, je suis en train de regarder, c'est Corbeyran au scénario. Enfin voilà, Corbeyran, il n'y a pas une émission où il n'y a pas une BD de Corbeyran, je ne sais pas comment il fait, mais il faudra m'expliquer un jour. Mais à noter que ce tome 1, Le Défausseur, visiblement, est paru en 2004. Donc il doit y avoir une réédition, et donc ils annoncent la sortie du 2, qui a mis très longtemps finalement, les boîtes noires qui devraient sortir là.
2: Et ils vont finir sur le deuxième volume, bah dis donc.
1: Je peux pas te dire. Ouais. Pourquoi c'est en deux fermés ?
2: Il écrit récit complet en deux volumes.
1: Voilà, bah donc le deuxième sort là, et donc visiblement il a mis du temps, donc il réédite le premier juste
2: peut-être
1: là.
2: Peut-être que ça devait être le début d'une longue série, qui s'est un peu abandonné, qu'il reprend et qu'il faut qu'il finisse vite. Parce que alors là, on a du mal à imaginer que ça va se terminer dans le tome d'après. Hein. Parce qu'on a vraiment eu l'introduction du truc. Voilà. Et on s'attend à ce que ça parte sur quelque chose de grand, et finalement...
1: Toujours avec Bouillaz, donc, et le tome 2 nous emmènera 10 ans après, visiblement. Voilà.
2: D'accord. Bon, à voir.
1: Voilà. Ouais. Okay. Peste, donc, chez Delcourt. Ouais, de l'anticipation aussi, avec un monde assez rigolo, finalement, hein, chez Dargo, avec... comment ça s'appelle, Mermaid Project.
2: Ouais. Alors, je me rappelle plus exactement, c'est par rapport au réchauffement climatique, c'est plus vivable en Europe, les gens ont eu tendance à immigrer plus vers l'Afrique.
1: Non, c'est l'inverse, c'est que l'Europe s'est paupérisée. Enfin, globalement, il y a eu une inversion de prisme, on se retrouve dans une société avec une ségrégation à l'envers. C'est-à-dire que les blancs sont une espèce de sous-couche de société dominée par les noirs qui ont pris le pouvoir et qui en tant que tels voilà sont et donc on se retrouve un petit peu avec un recul social grave, sans doute bien plus grave que celui qu'on a pu connaître dans la société, puisque là c'est les blancs qui sont qui se retrouvent qui se retrouvent maltraités, qui n'ont pas le droit à des à monter hiérarchiquement dans les hautes sphères de la société. Donc on parle de l'histoire d'une inspectrice de police qui se retrouve un petit peu on va dire comment ça un peu maltraitée par sa hiérarchie qui n'a pas le droit à avoir l'avancement auquel elle aurait droit, voilà, qui va se retrouver livrée dans une drôle d'enquête un petit peu malgré elle et par hasard.
2: Ouais. Donc elle a un frère jumeau qui est aux États-Unis et qui lui, je sais même plus exactement comment ça commence, une famille dont la fille est décédée,
1: hein.
2: C'est vrai. Et son frère jumeau la tient au courant qu'il y a quelque chose avec cette jeune fille décédée. Du coup voilà, il y a une enquête qui commence à démarrer, qui nous emmène sur un projet autour des sirènes, hein. Le titre le dit tout de suite, hein, donc je dévoile rien de nouveau en vous disant ça.
1: Et surtout des dauphins.
2: Voilà, c'est... Mais après, non, c'est vrai que ça fait trop longtemps, mais il y a un enjeu avec les dauphins parce qu'ils sont dans l'eau et qu'ils ont une capacité à déceler certaines choses dans les profondeurs et à pouvoir orienter. Parce qu'on est dans une époque qui fonctionne avec des. Il n'y a pas un système avec des algues qui serait une énergie ou quelque chose comme ça.
1: Ouais, c'est ça. Ouais. De la recherche, voilà, le salut de l'homme viendrait sous la mer. Il y a des recherches un petit peu spécifiques qui se font, mais qui ne sont pas sans conséquences non plus. Voilà.
2: Donc ils ont un premier projet avec un dauphin qui parle et du coup qui est capable de raconter ce qu'il voit, mais c'est pas suffisant et on sait pas exactement ce qui se trame. Là c'est vraiment la mise en place de l'intrigue, je pense que ça va se dévoiler au fur et à mesure, mais voilà, il y a quelque chose de gros sur la découverte dans laquelle en plus son frère jumeau est impliqué et voilà.
1: Alors ça paraît pas comme ça, moi c'est parce que vraiment je l'ai eu dans les mains il y a très longtemps, je suis désolé. C'est de Léo Jamar Simon, je m'en rappelle,
2: bande dessinée.
1: M'être bien régalé. Mine de rien, parce
2: qu'il
1: y a une
2: enquête. Moi aussi, j'ai passé un bon moment.
1: Il y a une enquête qui est bien menée.
2: Ouais,
1: et
2: c'est Léo, donc celui qu'on avait déjà parlé de lui sur les projets Aldébaran, tout ça, avec Jamar et Simon. Et non, non, c'est un chouette début de quelque chose qu'on a envie de suivre.
3: Mm-hmm.
2: Ouais.
3: T'as l'envolé sans vache dans les mains, je sais plus. Le lapin d'Aline, c'est alors
2: c'est Tom. Là, on est dans le futur 2, et là, on revient dans le passé.
3: Voilà, rapidement aussi, si ça t'embête pas, parce que je sais plus, c'est des histoires de petits enfants juifs qui fuient la barbarie nazie.
2: Exactement.
3: Voilà.
2: Non, après, moi, j'ai trouvé donc ces deux petites filles qui sont retirées à leurs parents pour. Voilà, il faut qu'elles oublient qu'elles ont été juives, il faut qu'elles oublient leur prénom,
3: elles sont placées dans un établissement
2: plutôt catholique.
3: Elles sont conditionnées à changer de prénom, de nom de famille.
2: Et puis ça se passe pas si facilement que ça. Après, bon, c'est du déjà vu, hein, des histoires comme ça, on en a déjà lu plein. Mais celle-là est assez sympa. Je pense que c'est vraiment une bande dessinée qu'on peut mettre entre les mains d'enfants.
3: C'est bien mené. Alors juste, on est un peu perdu parce que c'est le cycle 2, donc on n'a pas vu le cycle 1.
2: On a le sentiment que c'est le début de quelque chose. Peut-être dans le second tome, on arrivera à faire le lien avec le cycle 1. Moi, j'ai pas eu le cycle 1 entre les mains en plus. En tout cas, ça m'a pas du tout dérangé.
3: Non.
2: J'ai eu l'impression que c'était le début de quelque chose cette bande dessinée. Les dessins sont très chouettes. C'est un univers très poétique. Il y a le regard de la sœur aînée qui comprend plus de choses et celle de la petite. Donc on a deux regards sur ce qui est en train de se passer. Et vraiment une BD très intéressante, jeune public aussi, quoi.
3: Mm-hmm.
2: Ouais.
3: À découvrir ou à redécouvrir, je sais pas, il faudrait peut-être qu'on fouille, qu'on demande à Bernard aussi s'il a eu les cycles 1, je m'en souviens plus, parce que c'est vrai que le thème a tellement été revu, repris que je m'y perds entre les.
2: Là, c'est vraiment vu d'un regard d'enfant, quoi, parce que voilà, ils parlent entre eux en cours de récréation, ils se rendent pas forcément compte de ce que ça peut impliquer qu'après, quand ils racontent à leurs parents ce qu'ils ont entendu, comment garder un secret, comment pas avoir la langue qui fourche, à qui on peut dire les choses ou pas quand on est enfant, se méfier de ses camarades de classe. Enfin, tout ça, quoi.
3: La Révolution, avec des nuances de rouge chez Glénat, vraiment bien monté. Ça s'appelle
2: La Guerre des Amants.
3: La Guerre des Amants.
2: C'est le tome 1 qui s'appelle Rouge Révolution.
3: C'est-à-dire la rencontre entre un Américain, fils de diplomate et amateur d'art, et une artiste russe révolutionnaire. Qui vont se croiser et s'embrasser finalement en embrassant la cause révolutionnaire, chacun à sa manière. Voilà, c'est un tome 1, c'est à suivre donc.
2: Oui,
3: c'est peut-être le seul défaut de cette BD, c'est que voilà, ça laisse sur sa fin, sur la fin, justement. Visiblement, la fin et la couleur est très importante parce que là, j'ai parlé du rouge.
2: Après, on passe sur du jaune, du bleu, puis du jaune.
3: Sur du bleu, le bleu amènera dans l'Allemagne, là aussi pré-révolutionnaire, puisqu'on ira au moment de la République de Weimar, et donc aussi d'épisodes révolutionnaires un petit peu moins réussis qu'en Russie, en tout cas un petit peu moins abouti qu'en Russie, puisque j'imagine que ce sera l'Allemagne spartakiste qui sera à l'époque Bauhaus, et là ce sera le bleu qui prédominera. Voilà, il y a un parti pris comme ça d'associer les couleurs avec des événements historiques qui est plutôt bien fait, parce que c'est pas évident à faire. Là, on voit le rouge, on le sent, on l'a toujours un petit peu en fond, mais il peut virer vers l'ocre, vers le marron, vers...
2: Puis vu que c'est la mise en place de leur histoire, je sais pas si on peut parler d'amour, mais il y a quand même un peu de jalousie, tout ça. Le rouge, il va très bien en couleur de fond sur toute cette histoire. Non, c'est très intéressant.
3: Mm-hmm. Oui. Voilà, alors on va attendre forcément les deux autres. Voilà, mais en même temps, c'est ça, c'est parler d'art, on le disait avec Dali en début d'émission, ou d'architecture, parce que le Bauhaus ramène aussi à une approche politique de l'architecture. Voilà, et alors pourquoi le bleu? Sans doute qu'on le verra en lisant la BD. Je trouve que ça nous amène dans un truc vraiment d'une originale, ce qui n'est pas évident, quand on parle d'histoire et de révolution. Voilà.
2: Il parle d'un train qui a circulé à travers la Russie, je pense, qui était un train culturel, t'en as entendu parler?
3: Non.
2: Ah, je savais pas si ça existait non. réellement.
3: Non, mais j'imagine que oui, hein. De toute façon, ça ressemble tout à fait à ça, parce que postulat soviétique était aussi ça. Hein. Ouais, on pouvait mourir de faim, mais on amenait la culture et l'éducation, et voilà. Et donc, pourquoi pas un train? Puis le train, c'était un symbole fort aussi pour l'Union soviétique. La Guerre des Amants, c'est qui rencontre aussi comme grand auteur dedans
2: Mais c'est Trotsky, non?
3: Non, oui, il rencontre Trotsky, oui.
2: Oui.
3: D'ailleurs, je crois qu'elle couche avec Trotsky.
2: Eh oui.
3: Plus ou moins.
2: On ne sait pas trop, mais en tout cas, on devine. Et il rencontre aussi un artiste vers la fin.
3: Voilà, c'est ça. Mais je ne sais plus comment il s'appelle, mais ça, tant pis, ça me reviendra. Voilà, en tout cas, on mêle des
2: des faits historiques avec
3: historiques et des personnages réels avec forcément une histoire qui elle est fondamentalement romancée. Vraiment beaucoup aimé.
2: C'est plein de références qui sont vraiment bien amenées et on se laisse bien emporter par l'histoire aussi derrière, qui est une histoire d'amour assez simple, mais enfin assez simple non, elle est complexe dans ce qu'ils vivent, mais c'est du déjà vu, je veux dire. Mais vu que tout le reste enrichit énormément, c'est très très intéressant. C'est à recommander vraiment.
3: Ouais. À découvrir donc.
2: Là, on commence avec de l'art et on finit avec de l'art, c'est splendide.
3: Ouais. Et puis en même temps, c'est dur. Et puis quand on dit que ça meurt de faim, c'est que ça meurt de faim aussi. Et il y a des épisodes durs. Enfin, y a beaucoup de choses qui sont dites en 40 pages finalement. Et donc c'est bien dense. Je te propose, Margot, quasiment pour clôturer l'émission, mais on en parlera après, d'écouter ensemble Philippe Babin. Philippe Babin, pour ceux qui ne le sauraient pas, qui auraient passé 10 dernières années sur Mars et pas en Ariège, il est viticulteur, il a fait partie des mousquetaires de la réimplantation de la vigne en Ariège. Aujourd'hui, il est vigneron indépendant, bio, à Vira, au coin de Vira et d'Ain. Et je lui ai posé la question, parce que j'ai rencontré il n'y a pas longtemps, à savoir s'il avait lu Les Ignorants. On en avait parlé ensemble, on l'a pas reçu, mais on l'a lu. On l'a lu. Les Ignorants, la rencontre entre un auteur de BD, Davodo, et un vigneron en biodynamie qui s'appelle, je sais plus comment, mais qui est en Val de Loire globalement, et qui était une rencontre entre deux mondes qui ne se connaissent pas. Et ça avait donné vraiment un ouvrage BD. Philippe Babin, il est d'accord. Puis je trouvais que c'était intéressant d'écouter son point de vue. Voilà. Et puis d'écouter de parler de BD avec d'autres gens que nous-mêmes.
2: C'est sûr.
4: Et ce qui est fabuleux, c'est que j'avais l'impression qu'il m'avait suivi, en fait, Davodo. J'avais l'impression de me voir dans les vignes. Et ce qui est fabuleux pour un vigneron comme moi, c'est de voir tout ce qu'il dit, tout ce qu'il dit, tout ce qu'il dessine, tout ce qu'il montre. Même l'attitude je trouve que son dessin est magnifique, parce que il y a vraiment l'expression du visage des personnages, et c'est des choses qui chacun de ces visages, chacun de ces paroles, tout ce qu'il montre fait un sens énorme pour moi. J'ai vraiment l'impression qu'il m'a regardé vivre et qu'il m'a regardé travailler. Et je pense qu'on est nombreux vignerons. C'est fabuleux de voir une BD qui puisse sur du papier avec de l'encre, on peut retransmettre ces choses qui sont des choses très profondes, qu'on vit au quotidien en tant que vigneron, et qui c'est difficile d'expliquer. C'est difficile d'expliquer ces choses, se ressentissent, tout le cheminement quand on sur une campagne viticole, sur les interrogations qu'on a sur la vigne, sur le parcours du vin, sur les médailles qu'on a, sur le guide Parker, sur les contradictions qu'on a, voilà.
3: Puisqu'en fait, ce qu'il a fait Davodo, il a passé un an, le cycle normal, quoi, finalement, d'une année viticole sur une exploitation. Ça s'appelle Les Ignorants, puisque lui, auteur de BD, ne connaissait rien au vin, et que le producteur en question, qui est dans le Val-de-Loire, ne comprenait rien à la BD non plus, et finalement, ils ont créé une porosité entre leurs deux mondes, et pour ça, il fallait y rester. Ce qui est déjà très moi, qui m'a frappé dans cette BD, c'est le passage entre des moments très contemplatifs sur le vin, sa poésie, etc., et des moments d'une dureté absolue, parce que faire du vin, c'est un vrai travail, et des fois on l'oublie parce qu'on y met des mots très compliqués, mais le vin, c'est quelque chose qui est très usant aussi.
4: C'est usant, mais comme toutes les passions, en fait, comme tout travail et que l'on fait d'une façon passionnée, c'est usant, mais c'est aussi un bonheur extraordinaire. Et je pense que justement cette BD, elle transmet, comme tu disais, les deux choses, à la fois le drame que ça peut être de faire une BD, des moments d'incertitude, d'angoisse et de certitude qu'on n'arrivera à rien faire, et puis les moments merveilleux, quoi, où tout d'un coup, parce qu'on sent une odeur dans la cave, ou parce qu'il y a une lumière dans la vigne à ce moment-là, et qu'on sait qu'on a eu raison d'être là et de continuer à bosser, quoi. Et puis, il y a ce qui est magnifique aussi, je trouve, il y a un moment où il déguste du vin, puisque Richard Leroy demande à Davodo de faire ce travail qui est nécessaire, de goûter plein de vins et dans une même dégustation, et surtout des vins différents, des siens, des bons, des moyens, plutôt des bons, mais il y a aussi et il y a un moment, moi, que j'adore, qui est le moment d'extrême tension pour le vigneron, c'est que dans la dégustation d'une multitude de vins, on va dire une petite dizaine de vins, il en fait goûter un qui il lui dit, tiens, je te dis pas ce que c'est, ça, goûte, dis-moi ce que t'en penses. Et puis, bon, Davodo, Étienne Davodo, il dit, oui, oh, c'est, ouais, c'est pas mal. Et il dit, qu'est-ce que c'est? Et Richard Leroy dit, non, mais c'est rien, ça, c'est le mien, c'est pas grave. Et donc voilà, alors qu'on vient de critiquer le travail des autres en disant là ça manque un petit peu de ça ou ça c'est vraiment super et tout, ben tout d'un coup on se prend une gifle parce que le sien n'était pas à la hauteur, voilà. Et ça c'est extraordinaire et c'est le travail du vigneron, il y a ce qu'on a envie de faire et puis ce qu'on fait.
3: Le pari de Davodo c'était de... j'ai bien compris, parce qu'il faut toujours comprendre, mais le pari de Davodo c'était de... ben justement d'appréhender, de comprendre justement le travail du vigneron. Est-ce que pour toi il a compris au bout de ce parcours initiatique, parce que c'est vraiment un parcours initiatique?
4: Ah oui, je pense qu'il a vraiment compris ce qu'était le travail de vigneron et tous les doutes que ça engendre et toutes les l'envie et tout ça, il a vraiment il a parfaitement compris lui-même d'ailleurs il fait part au cours de la BD de ses incompréhensions, hein. Il dit bon ben ça par exemple par rapport à aux pulvérisations de biodynamie, il dit mais ça c'est que vraiment je peux pas adhérer à ça, quoi. Et bon, et il dit, et je on peut très bien entendre, le problème c'est pas qu'il accepte ou pas, il accepte de ne pas comprendre comme le roi, mais voilà, mais on peut pas tout expliquer, c'est comme dans la vie, hein. Il y a des choses qu'on fait ou qu'on ne fait pas, et qui sûrement qu'on comprendra plus tard, mais c'est très important d'accepter de faire ça, et c'est ce qui ressort de cette BD, c'est-à-dire c'est une grande écoute de l'autre, et aussi bien de Davodo que de la part de Richard Leroy par rapport au monde de la BD, une grande écoute et un émerveillement sur des choses qui apparaissent tout d'un coup, et souvent des choses complètement évidentes, hein, que pour faire une BD il faut être là au moment où l'imprimeur donne les couleurs, puisque même sur du noir et blanc, l'intensité du gris, ben, c'est énorme. Et oui, ça paraît évident, mais on se dit quand même, le gars, il va pas aller dans l'usine, bloquer toute l'usine pour mettre un petit peu plus de gris. Ben si. Ben là, c'est pareil pour le vigneron. Et donc là, c'est là tout d'un coup, ça rapproche tout le monde, quoi. À partir du moment où on est passionné par ce qu'on fait, je pense qu'on soit boulanger, peintre, menuisier, ben voilà, il y a cette même émerveillement. Et je trouve que dans ce bouquin là. Ce qu'il y a, c'est l'émerveillement à la fois sur le travail de l'autre et la redécouverte de son propre travail au travers du regard de celui qui accompagne, quoi. Voilà. Et ça, c'est fabuleux.
3: Voilà, parole de Babin.
2: Non, très juste.
3: Voilà. Et tu disais que finalement, c'était peut-être par toi qu'il avait ouvert les ignorants, mais qu'il le sait pas.
2: Exactement. C'est très possible que j'ai parlé ça d'un ami à lui qui en a parlé directement avec lui et... Je crois que c'est par ce biais-là qu'il a découvert cette bande dessinée.
3: Alors il m'a avoué un truc, le vigneron de la BD, il en a marre.
2: Il en peut d'être plus. Sollicité.
3: Il a des gens qui viennent le visiter, etc., lui acheter une bouteille ou deux, parce qu'il est sur la BD. Donc ils arrivent chez lui et lui parlent de la BD en permanence.
2: Aïe.
3: Et il dit que... Bon, après, ça lui fait une bonne pub, hein, mais que... On le découvre aussi dans la BD, c'est pas forcément son truc de vendre pour vendre, alors c'est pas voilà. Mais là, il est victime un peu du succès du truc. Ça enlève rien au postulat et au côté fabuleux de cette BD qui s'appelle Les Ignorants. Hein. On va faire vite parce qu'on a déjà dépassé de Davodo, qu'on a vraiment aimé tous les deux. Qu'un viticulteur Babin, donc Avira Hédin, Coteau dans Graviès, a adoré. Et d'ailleurs, il va faire une installation, il va faire des. Il veut mettre sa vigne en scène, finalement. Là, il est en train de travailler à quelque chose là-dessus. Il va travailler sur du son avec Gladys Desprines, ancienne de Radio Transparence, qu'on salue, qui j'envoie un bisou. Et puis sur des installations. Et en même temps, il va donc mettre des planches.
2: D'accord.
3: Il a eu de l'autorisation de Davodo de mettre des planches des ignorants, quelques planches dans la vigne.
2: Ouais, super.
3: Voilà.
2: Bon.
3: Et ben voilà, quand la BD et le vin font décidément bon ménage, visiblement, ouais. On se retrouve très bientôt, Margot.
2: À bientôt, ouais.
3: Et au revoir aux auditeurs de Radio Transparence, Radio Zone, CFM, Radio Balade, puisqu'on est diffusé all around the world.

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1: Oui,

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Bienvenue aujourd'hui à Radio M, dans la région de Montélimar, qui nous propose une émission sur la thématique des arts du cirque en collaboration avec la Cascade de Bourg-Saint-Andéol dans l'Ardèche, qui est une école du cirque et des clowns. Cette émission est présentée et produite par Thierry Gauthier avec À la marge Production.

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0: Voilà, on se retrouve pour un nouveau Cirque en Cascade. On est toujours à la Cascade, à Bourg-Saint-Andéol, scène nationale des arts du cirque et du clown. Et on va parler aujourd'hui d'une extension de la Cascade qui se passe chaque année à la même époque, à Alba, à la Romaine, qui est le Festival d'Alba. Bonjour Fanny.
1: Bonjour.
0: Alors Fanny, en tant qu'on ne s'est pas vu, d'habitude c'est vrai qu'on a fait souvent des émissions qui parlaient de la programmation de la Cascade et vous étiez souvent là comme responsable de la communication de la Cascade. Et là, on va parler ensemble du Festival d'Alba. On ne va pas faire toute la programmation, mais on va parler des grands thèmes qui parcourent ce festival et qui font quand même de festival un grand succès chaque année, une originalité quand même dans le monde du cirque.
1: Oui, le festival qui se déroule cette année du 10 au 14 juillet et qui exceptionnellement d'ailleurs, ça marque aussi son évolution, poursuit ses représentations de spectacles du théâtre antique les 16 et 17. Le Made in Finland a deux représentations supplémentaires. Donc ça marque aussi un tournant pour cette cinquième année du festival qui petit à petit grandit.
0: Alors on rappelle que ce festival qui est au départ une commande du conseil général est devenu vraiment la possession entière de la Cascade. Ce n'est pas pour autant un festival qui s'impose dans une région, au contraire il est très lié à l'aspect géographique. Alors c'est pas Bourg-Saint-Andéol, c'est une autre communauté de communes qui est celle d'Alba, Alba la Romaine, et là vous avez fait à la fois un avant-festival avec les préalables et puis vous avez associé beaucoup de bénévoles. On a vraiment un aspect de territoire pour ce festival qui n'est pas juste des parisiens on va dire qui débarquent dans un endroit là en province.
1: Bah déjà parce qu'on n'est pas parisien déjà ça c'est un bon point, et puis que c'est ce que tu disais en introduction, le festival est une poursuite, c'est un peu la main, l'extension du travail à l'année de la Cascade et qui elle est bien ancrée sur le territoire. On l'a vu à travers les différentes émissions, c'est un projet qui s'est monté sur plusieurs années, qui a à sa tête Alain Reynaud qui est originaire même de Bourg-Saint-Andéol. Donc on est vraiment sur une notion d'ancrage sur le territoire qui se poursuit à travers le festival d'Alba et qu'on retrouve à différents endroits. Alors de fait les préalables nous permettent de parcourir la communauté de communes en amont du festival et effectivement d'impulser un peu comme ça le tempo du festival sur le territoire. Mais il y a aussi tout un choix au niveau de l'organisation. L'idée de départ, c'est de se dire aussi, on n'arrive pas dans un petit village qui est à la base à 2000 habitants pour venir, on le saccage et on part. On fait venir 19 000 spectateurs sur les ruines. Voilà, on est vraiment, en plus, c'est bien une commande du Conseil général qui a

0: en tant que bénévole. Voilà, ça se retrouve à différents endroits et je pense que c'est ce qui fait à la fois peut-être la particularité, mais c'est dit sans prétention, et en même temps le succès du festival, puisque au final c'est un festival qui appartient un peu à tout le monde.
1: C'est prendre possession de ce festival.
0: Voilà.
1: Ce qui est intéressant, c'est que Alba a connu il y a beaucoup plus longtemps d'autres festivals, hein, notamment de théâtre. On a eu des exploits de pièces qui duraient 6 heures, 7 heures toute la nuit. Mais c'est vrai que ce festival n'a pas duré. Et là, vous êtes là et vous durez parce que d'année en année, vous êtes de plus en plus ancré sur le territoire. De plus en plus, les gens d'Alba peuvent dire bah, c'est notre festival. Et cette idée-là fait que le festival peut durer et avoir la pérennité qu'ont besoin toutes les créations artistiques aussi.
0: Alors je serais plus nuancée moi sur ça parce que déjà avant nous il y avait donc la Comédie de Valence, et la Comédie de Valence a quand même duré 15 ans, a quand même eu le festival en main pendant 15 ans, donc je pense pas qu'on puisse dire qu'il n'ait pas duré. Après, l'idée effectivement c'est une forme de pérennité, et en même temps on est quand même dans le secteur de la culture, on est quand même dans le secteur du spectacle, on est quand même très soumis entre guillemets à des volontés politiques, et que tout ça on sait hein, c'est un secteur qui est très précaire à ce niveau-là. Donc l'objectif est celui-là. Ce qui est sûr et concret, par contre, c'est un public qui est grandissant et de plus en plus en demande. Et effectivement, à l'époque de la Comédie de Valence et du théâtre, il faisait à peu près, je crois, entre 2 et 3 000 entrées sur un mois de festival. Et nous, avec le format qu'on a amené, la popularité des arts du cirque, leur aspect plus visuel, tout ce travail justement avec la population, ça a participé au fait que nous, on a commencé notre première édition à 11 000 spectateurs et l'année dernière, en 2012, 19 000. Donc voilà, il y a une demande croissante qui peut être un argument pour poursuivre cette pérennité, mais c'est pas que dans nos mains.
1: On a vu des grands festivals dans la région qui ont disparu, la Pleine Lune, on a eu également de Tournon, hein. Donc effectivement il y a toujours cette précarité qui est là, hein, c'est des arts éphémères, et puis il suffit d'avoir une année avec un mauvais temps par exemple, et sur 5 journées d'avoir 1 ou 2 jours de pluie, et là on perd la recette aussi.
0: Oui,
1: bien sûr.
0: Et puis nous on est face à 2 risques importants, évidemment le temps comme tous les festivals, mais on est ici dans le cirque, et dans le cirque il y a quand même toujours le risque de la blessure, et on ne va pas parler de malheur hein, mais il suffirait d'un gros spectacle tête d'affiche avec un porteur blessé ou un artiste clé blessé, ça compromet tout de suite la programmation. Donc on sait qu'on est vraiment dans des arts et puis dans des formes très toujours en fait un peu sur le fil.
1: Alors revenons à des choses plus gaies aussi, parlons du festival. Alors l'idée de l'extension de la cascade, c'est aussi parce que c'est une grande famille, et une partie des artistes qu'on va voir dans ce festival, même pratiquement tous peut-être, vous avez déjà reçu à la cascade, on les a parfois interviewés sur leur résidence, sur leur début de création, hein, et donc on a vu parfois les étapes de leur travail qu'on verra cette fois-ci achevées, jamais définitivement, mais achevées avec vraiment quelque chose d'important. Alors ça, il y a cette continuité, il y a ce fil qui est intéressant également.
0: Alors c'est pas le cas pour tous les spectacles, hein, mais effectivement on aime bien, nous, à la cascade, la notion de parcours. Ça rejoint un peu ce qu'on disait au début, hein, la dimension humaine. C'est-à-dire que l'idée, c'est... Nous, on est un laboratoire de création à la cascade. Les gens viennent, s'approprient ce lieu pendant un certain temps. Il y a des rencontres humaines qui se passent, des rencontres artistiques aussi, des complicités, des gens qui en croisent d'autres et qui, du coup, ont envie de travailler ensemble. Et voilà, petit à petit, quand même, au bout de 5 ans, des liens se créent. Et l'idée, c'est vraiment, pendant le festival, de pouvoir inviter des artistes avec lesquels on a cette notion d'accompagnement ou qu'on va retrouver sous différentes formes, et puis parce que tout simplement c'est des artistes qu'on a choisi et qu'on a choisi d'accompagner pour leur qualité notamment artistique, donc tout ça se recoupe. Mais on va retrouver des artistes comme Wilmer et Edouard de la compagnie El Nucleo, qui ont été je crois une des dernières compagnies interviewées par toi, et qui viennent sur leur forme rue pendant le festival, qui sont également soutenus par le dispositif Ardèche Terre d'Artistes. Voilà, il y a des continuités comme ça dans le spectacle Made in Finland, qui est le spectacle du théâtre antique, notre tête d'affiche à nous. On va retrouver par exemple sur les sept gazelles finlandaises qui viennent dans le théâtre antique, il y en a 4 qu'on connaît bien, puisqu'il y a Elise et Sania qui avaient travaillé sur Capillo Tracté à la cascade, Sania qui fait partie des colporteurs, Elise des Galapia, enfin voilà, c'est Epistina et Lota qu'on avait vu dans des cirques en cascade. Voilà, c'est des artistes qu'on retrouve. Puis il y a aussi une réalité, hein, le cirque c'est un petit réseau à côté de celui du théâtre, et puis c'est rond comme une piste, donc on finit toujours par se recroiser à un moment donné.
1: Comme une grande famille où on a des rendez-vous qui sont des repas de famille, et finalement le festival c'est un grand repas où tout le monde est convié et on va retrouver ces artistes. Et c'est vrai qu'on a l'impression de famille, on l'a de plus en plus, hein, quand on interview ces artistes qui ont aussi des doutes à

0: après leur fin de résidence. On est souvent sur des créations, on va dire, à fleur de peau. Hein. Et puis là, on va les retrouver dans des formes beaucoup plus abouties. Et on a des rendez-vous et on peut suivre ces artistes sur leur création et sur leur prouesse également.
1: Hein. Oui, je pense que... C'est difficile d'avoir une réponse sur cette notion de famille. Je pense que la manière dont fonctionne la cascade avec les gens qui contribuent et qui construisent ce lieu tous les jours, je pense qu'il y a cette notion effectivement de convivialité, de qualité de l'accueil, d'attention à l'artiste qui vient. Donc tout ça contribue, je pense, au fait que c'est une maison et que les gens s'y sentent bien et donc ont envie de revenir. Donc je pense que ça contribue à cette notion de famille. Puis après, je crois que c'est aussi une culture dans le cirque, il y a cette culture de famille, même si on n'est pas du tout du cirque traditionnel, il y a quand même cette notion de troupe, de groupe qui se retrouve, qui partage, qui fait des bouts de chemin, des bouts de tournée ensemble. Donc je pense que ça, c'est une culture, une mentalité vraiment assez propre au secteur du cirque et qu'on retrouve. Et puis, c'est des métiers qui ont tellement de conséquences et d'impact sur les vies personnelles qu'au bout d'un moment, le professionnel et le personnel est intimement lié dans le choix de vie et que de fait, ça crée une famille puisqu'il y a les enfants qui sont là, les parents sont sur scène, les enfants voyagent avec eux. Donc tout de suite, ça participe aussi ça, à cette notion, je pense, de famille.
0: Alors, on parle de famille, on parle de troupe, mais le lieu est important parce que vous êtes à Alba sur un site gallo-romain, donc c'est des ruines, mais il reste encore le théâtre antique. Et puis, il n'y a pas que celui-là, il y a aussi le Carbonica, qui est un lieu qui est juste à côté. Il y a un chapiteau,
1: le village médiéval.
0: Il y a un village médiéval, il y a le village de la Roche. Alors, tous ces lieux, ils ont une importance parce que le cirque, c'est pas qu'un chapiteau, c'est aussi un chapiteau qu'on trouvera à Alba, mais c'est aussi d'autres endroits qui font que le cirque sort finalement de ses lieux habituels.
1: Oui, le festival a vraiment été pensé comment les spectacles peuvent venir valoriser des lieux comme ça un peu magiques et insolites, et en même temps comment ces lieux-là peuvent être un écrin assez unique pour les spectacles. Alors ça a beaucoup de contraintes, hein, ça a beaucoup de contraintes techniques. N'importe quel spectacle ne peut pas venir jouer à Alba, tout simplement parce qu'il n'y a pas de salle. Il y a pas de, voilà, donc c'est des spectacles qui forcément peuvent s'adapter à l'extérieur. Enfin voilà, il y a plein de contraintes techniques à prendre en compte et qui de fait ont des répercussions sur la programmation. Mais l'idée, c'était vraiment celle-là, c'était comment amener le spectateur à découvrir les lieux avec un nouveau regard. Et pour ça, je pense que le spectacle amène vraiment des moments magiques. Quand on est au Théâtre de la Roche, le soir, ou même à l'ombre des arbres, les cigales qui chantent. Et en même temps, voilà, il y a ce moment de spectacle fort ou l'emblématique du festival, le moment emblématique qui est le soleil qui se couche sur le Théâtre antique. Et en même temps, on y voit un spectacle. Je crois vraiment que c'était ça l'objectif d'Alba et qu'en ça, c'est assez réussi.
0: Puis, il y a le fait justement de voir des troupes en dehors d'un chapiteau, de voir sur une scène théâtre antique, c'est une vraie scène de théâtre par définition. C'est là qu'on s'aperçoit que le nouveau cirque, justement, est un art transversal et on a l'impression que dans ce nouveau cirque, on a peut-être une scène qui est très en avant de beaucoup d'autres scènes plus classiques. On retrouve du théâtre, on a retrouvé souvent de la danse, de la comédie, on a retrouvé beaucoup d'arts mélangés. Alors bien sûr, les arts du cirque proprement dit, les disciplines du cirque, hein, dont on voltigeur, etc., tous porteurs également. Et on a l'impression que le cirque est en train de créer des nouveaux genres. Le nouveau cirque crée des nouveaux genres en mixant, en bien sûr avec parfois ses péchés de jeunesse, comme tous les nouveaux arts. Mais on a vraiment un travail de création qui est très original, très abouti, parce que les circassiens sont des gens exigeants par leur discipline. Alors, cette idée-là, on la retrouve vraiment à Alba.
1: Oui, et ça, je vais le prendre comme un compliment. Oui, l'idée, c'est vraiment qu'on retrouve cette richesse et cette production circassienne très vivante et très, et on va dire, productive. On a beaucoup, beaucoup de jeunes artistes. En fait, je crois que le cirque, c'est un art métisse de par son histoire. On vient du cirque traditionnel et c'est les techniques de cirque que tout le monde connaît, et puis ces images d'Épinal avec le chapiteau, etc. Et dans les années 80, l'ouverture des premières écoles de cirque qui ont permis à des artistes, chorégraphes, comédiens, musiciens de venir se former aux techniques de cirque, a tout de suite permis un métissage. Et on a l'impression que c'est infini, c'est-à-dire que vraiment le cirque est en train d'exploser depuis, on va dire, une 10-15 ans dans l'exploration de toutes les formes possibles. On passe de troupes de 18 personnes à des duos, à des solos, à des spectacles qui mélangent les différentes disciplines et qui sont très transversaux, et des spectacles qui, au contraire, vont être centrés sur une discipline, comme le porté ou la jongle. Donc on est vraiment sur des formes et des formats très différents. Et puis petit à petit aussi, là c'est plus personnel comme commentaire, peut-être qu'on pourrait me contredire, mais j'ai l'impression que dans le mot mot cirque, ou dans les arts du cirque plutôt, c'est un peu devenu une, la case, parce qu'on aime bien les cases en France, la case où on met tous les gens qui rentrent pas dans une case. Et alors c'est pas tout et n'importe quoi, il y a quand même des, on va dire des critères qui permettent de dire c'est du cirque, ça n'en est pas, mais parfois c'est très flou. C'est une case qui est suffisamment large pour y mettre des formes vraiment complètement insolites.
0: On découvre que c'est des artistes souvent très décomplexés dans l'usage de d'arts différents, soit du théâtre, soit de la danse. Et c'est vrai que d'être décomplexé et de pas se dire bah non, moi je suis pas un homme de théâtre, je suis pas de théâtre. Non, l'idée c'est que ce sont des vrais artistes, et en plus des artistes et aussi des artisans, parce qu'il y a une forme d'artisanat dans la répétition systématiquement du geste. Le cirque, c'est une discipline qui est quand même quelque chose d'à part.
1: Les artistes de cirque sont habitués à mettre un savoir au service d'eux. C'est-à-dire que l'acrobatie, c'est une technique qui est mise au service d'un propos, d'une histoire, ou d'un message, ou d'une scénographie. Enfin, en tout cas, c'est au service d'eux. Et alors, je ne sais pas si... je peux pas parler à la place d'artiste, mais j'ai le sentiment que, pour beaucoup, la danse, ou leur technique de danse qui n'est pas celle d'un danseur, ou leur technique de comédie qui n'est pas celle d'un comédien, je crois que peut-être ils sont décomplexés dans la mesure où l'objectif, c'est pas d'être comédien ou c'est pas d'être danseur, c'est que ces techniques-là viennent au même titre que l'acrobatie et au même titre que leur technique, leur discipline, viennent en illustration, ou elles viennent servir voilà un propos, et ce qui donne du coup un spectacle qui n'est effectivement pas un spectacle de danse ou pas une comédie, mais qui du coup est une autre forme. Et je crois que c'est vraiment ça qui caractérise un peu en ce moment la recherche des artistes de cirque.
0: Quand on parle cascade, on parle souvent nouveau-né, hein, parce que c'est quand même à la fois les pères fondateurs du projet de la cascade, mais c'est aussi la compagnie qui vit à la cascade, qui est hébergée par la cascade. Alors, est-ce qu'on va les retrouver cette année à Alba? Est-ce qu'il y a quelque chose qui est créé par les nouveau-nés?
1: Tous les ans, on a effectivement une présence de cette compagnie qui ne peut pas ne pas faire partie du festival. Mais après, évidemment, l'idée, c'est que tout ne tourne pas autour des nouveau-nés compagnie. Donc cette année, ils sont un petit peu plus en retrait. On va retrouver Raquel et Nicolas dans la forme d'un récital. Donc là, vraiment sur une forme musicale, avec une mise en scène, évidemment, mais vraiment plus sur une forme musicale, où ils n'auront pas leur nez rouge. Et puis Félix Tampon, qui va être là sur des impromptus. Donc là, cette année, on va les retrouver plus en pointillé, en fil rouge pointillé du festival, alors que d'autres années, ils sont vraiment en tête d'affiche, comme l'année dernière avec Corpus Mentalus dans le théâtre. Donc voilà, il y a des années en avant, des années en retrait, il faut laisser la place aux autres, mais ils sont toujours là, parce que c'est aussi l'âme de la cascade, l'âme du festival, donc on a besoin d'eux. Hein.
0: Puis on rappellera qu'ils ont un spectacle au Festival d'Avignon, au Théâtre de la Salle, hein, qui est Pétouchoc, oui, qu'on a vu ici en création. Et justement, ils sont à Avignon pendant toute la durée du festival, du 8 juillet au 31 juillet. Alors, rappelons-nous justement les dates du Festival d'Alba.
1: Donc du 10 au 14 juillet, avec deux représentations supplémentaires, les 16 et 17, du spectacle Made in Finland.
0: Alors comment on fait? Parce que là, on n'a pas fait le tour de la programmation, parce qu'elle est assez importante. Il faut dire qu'il y a des spectacles qui sont déjà pleins, donc il ne faut pas trop traîner pour réserver quand même ces places.
1: Alors il n'y en a pas beaucoup encore, mais il y en a effectivement... Enfin, c'est-à-dire que ce sont les spectacles avec des petites jauges, des petites capacités qui sont déjà pleins. Mais il y a encore plein de places pour Matamor, il y a encore plein de places pour Made in Finland. Mais vraiment, on invite le public à réserver le plus tôt possible, parce que l'année dernière, on a fait l'expérience d'arriver au deuxième jour du festival et de ne plus avoir de place à vendre. Donc c'est toujours frustrant de dire au public ben non, vous ne pouvez pas rester.
0: Et on rappellera que le grand rendez-vous du Festival d'Alba, c'est le Carbonica, c'est l'espace où tout se fait.
1: C'est le lieu où on se sent bien à Alba, avec un grand bar de je sais plus combien de mètres de long, mais je crois qu'on bat presque des records. Et puis cette guinguette à ciel ouvert. Ouais.
0: Puis cette année, on retrouvera des interviews, comme on a fait tout le long de l'année. On les retrouvera sur le site du Carbonica. Il y aura deux interviews par jour, 19h et 22h, avec des troupes justement qui vont faire leur spectacle à Alba.
1: Et des portraits d'artistes, et ça sera l'occasion de voir un peu l'envers du décor. C'est toujours aussi intéressant de voir ce qui se passe de l'autre côté.
0: Très bien, merci Fanny.
1: Merci.
0: On se retrouve à Alba.
1: À bientôt.

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1: Bonjour à toutes et à tous et bienvenue dans l'émission Bulles à découvrir sur l'antenne de Radio Transparence. Bulles à découvrir, l'émission qui vous parle et qui vous chronique de la BD. On va aujourd'hui, on a un gros programme finalement, on va chroniquer de la BD. On va aussi donner la parole à non pas un producteur de BD, mais un producteur de vin, Philippe Babin, pour témoigner finalement, c'est comme dans les émissions de télé-réalité, il va témoigner de sa lecture de l'ouvrage des ignorants de Davodon. On en reparle dans un petit moment. Margot est avec nous aujourd'hui. Bonjour. Margot Aubry, salut, comment ça va?
2: Très bien, écoute.
1: Voilà, un petit retour, ouais. Parce que ça faisait quelques émissions qu'on n'avait plus la chance de t'avoir. Alors du coup, tu as eu plein de trucs à lire.
2: Exactement.
1: Comment tu vas?
2: Eh ben très bien, et en plus, d'autant plus que j'ai un peu comme un chef-d'œuvre entre les mains.
1: Ouais, elle est arrivée en disant, alors moi c'est rigolo parce que j'ai pas eu le temps de l'ouvrir, ce qu'elle a dans les mains, et puis tu l'as pris directement.
2: Ouais, non, c'est une bande dessinée qui parle de Dali. Je pense que c'est une commande du centre Pompidou. C'est édité à Air Libre et c'est Baudouin qui s'est chargé de ce travail, donc de parler de ce peintre. Et c'est absolument génialissime. Il a pris le parti en fait d'une discussion avec sa femme, où vraiment il est en permanence en train de parler des recherches qu'il fait, de l'interrogation qu'il a sur comment il va réussir à retranscrire le génie de Salvador Dali. Et c'est hyper intéressant. Au niveau du dessin, ça entremêle tout le temps des œuvres à lui, à Dali, et des moments de son histoire, mais c'est très très bien amené. Moi, j'ai appris énormément de choses. Je connaissais quelques œuvres de Dali, mais pas du tout son histoire. Et j'ai trouvé ça très accessible et vraiment très intéressant. Mmh. Les dessins sont magnifiques, mais vraiment, il y a une recherche esthétique que je trouve vraiment très intéressante. Après, en plus, à chaque fois, il a essayé quand même de faire... Donc, il parle un peu de l'histoire de Dali, de la mort de son frère, qui a été vraiment un enjeu pour Dali par rapport à toute sa créativité et tout ça. Beaucoup de ça qui s'exprime dans ses tableaux. Et il va reproduire des tableaux de Dali, mais vraiment à sa sauce. On retrouve quand même l'idée du tableau. Si on le connaît, on est vraiment capable de le retrouver. Mais c'est toujours... Baudouin dit, hein, j'ai pas la prétention de redessiner du Dali, c'est impossible.
1: Ouais.
2: Et du coup, c'est vraiment très intéressant. Et puis ce dialogue sans cesse avec sa femme, en disant, voilà, là je me pose telle et telle question. Puis elle lui renvoie des choses. On imagine vraiment que c'est comme ça qu'il a travaillé pour parvenir à la réalisation de cet ouvrage. Et c'est très intéressant, même à la fin. Et il en vient à lui dire, ça y est, j'ai plus besoin de toi. Il s'adresse directement à elle dans la bande dessinée. Et c'est vraiment intéressant parce que ça permet vraiment de comprendre tout le cheminement par lequel il est passé pour la construction de cette œuvre.
1: Ah, j'imagine. Et puis quand on commence à vouloir faire une œuvre graphique sur Dali, tu l'as dit, de toute façon, l'écueil d'essayer de refaire du Dali, ça n'a aucun intérêt. Mais alors retrouver un univers et puis avoir l'humilité pour pouvoir se l'approprier tout en étant ni trop ni trop peu, ça va être quelque chose. Alors ça doit être permis par aussi l'immense maturité de l'auteur, parce que je suis en train de regarder la biographie de Baudouin, qui a des dizaines et des dizaines de BD à son actif, et qui a quand même 70 ans. Ça peut peut-être permettre d'avoir le recul et puis peut-être la liberté, on va dire, de...
2: Ouais, c'est sûr. Je pense vraiment qu'il n'a pas été choisi pour rien. Hein. Et je l'ai fait lire à d'autres personnes et tout le monde a été complètement bluffé, quoi. Autant des personnes qui sont vraiment très proches de l'art et qui s'y connaissent énormément et qui ont appris des nouvelles choses à travers la bande dessinée, que des néophytes complets qui ont presque découvert l'artiste à travers la bande dessinée et qui ont trouvé ça génial, quoi. C'est un dessin tout en noir et blanc. Je pense au fusain peut-être, ou quelque chose comme ça. Et de temps en temps, il y a des touches de couleur, mais vraiment hyper bien amenées. On a vraiment l'impression d'être dans la tête de Dali. Enfin, je trouve que c'est vraiment un vrai chef-d'œuvre. Enfin, moi, je le qualifierais vraiment comme ça.
1: D'accord.
2: Je pense qu'il mérite...
1: Mais qui peut s'adresser à qui
2: À tout public, ouais. Vraiment tout public. Notamment, S'il y a des lycéens, des jeunes qui ont un exposé à faire sur Dali, sur ça, je pense que c'est un super support, quoi. Original et très très très intéressant, quoi.
1: D'accord. Ok. Voilà. Alors ça s'appelle Dali.
2: C'est ça. Dali par Baudouin.
1: Par Baudouin. Ça sort chez Air Libre.
2: Air Libre. Et puis il y a une association avec le Centre Pompidou, donc j'imagine que.
1: J'ai soit une commande ou que ou qu'il y a eu une facilitation quelconque à un moment ou à un autre. D'accord. Bon, elle pétille les yeux, Margot, quand elle en parle.
2: Ouais, non, vraiment super.
1: Voilà.
2: Bien mieux.
1: Pétiller les yeux, ça. je sais même pas si on en parle maintenant d'ailleurs, parce que c'est dans l'ordre sur la pile. Bon, et allons-y
2: bon,
1: comme
2: on
1: ça.
2: On peut en parler comme ça, on en est débarrassé.
1: Waouh. Voilà. Avec L'Endormeur.
2: Ouais, de Morgane Navarro.
1: Qui est chez Shampoing, donc chez Delcourt. Mmh. Un tome 2 d'un truc qu'on n'a pas pu lire, ni l'un ni l'autre.
2: Le tome 2 s'appelle Interzone. En fait, c'est. Donc, moi, je peux parler que des 20 premières pages. J'ai quelqu'un que je connais qui a vraiment poussé la lecture jusqu'au bout et qui m'a dit écoute, ça ne m'a rien apporté de plus que les 20 premières pages. Donc, c'est que c'est vraiment décevant. Au début, on est dans la réalité, puis finalement, on se retrouve dans un univers mais complètement fantastique avec des endormeurs. C'est le personnage principal. On sent qu'il y a un enjeu vis-à-vis de son fils qui serait malade ou blessé ou, enfin voilà, qu'il aurait quelque chose et qui serait dans une quête pour essayer de le sauver. Mais alors, une quête où, pourquoi, comment, on n'en a pas la moindre idée. C'est un livre où on prend le tome 2, il n'y a aucun résumé du tome 1 nulle part. D'ailleurs, on a même eu des difficultés à trouver ne serait-ce que l'éditeur.
1: C'est assez étonnant.
2: Voilà. Pour avoir la moindre information, c'est vraiment pas évident. Et puis après, moi, les dessins m'ont pas parlé. Non, vraiment, j'ai pas du tout accroché, quoi. Et j'ai essayé de sauter 10 pages, de reprendre.
1: Donc L'Endormeur permet de rendre service aux parents qui n'arrivent plus à dormir, et donc le fils du héros.
2: D'accord, toi, t'as réussi à comprendre
1: ça. Dort pas la nuit. Non, je suis en train de chercher sur Internet. Voilà. Et donc, dans le tome 1, fait appel à l'endormeur, dans le métier d'endormir. Mais d'accord. Une fois qu'il a endormi le petit garçon, voilà, il disparaît. Et donc, le petit garçon reste dans un profond sommeil.
2: D'accord.
1: Voilà. Donc, l'endormeur, c'est la quête pour retrouver l'endormeur.
2: Donc, il n'est pas malade, c'est juste qu'il a fait appel à des gens pour endormir son fils et il est un peu puni de ça, quoi.
1: Voilà. Voilà, voilà. Donc, il cherche partout l'endormeur. Alors, j'imagine qu'ils vont aller dans des mondes. Un petit peu partout pour retrouver l'endormeur, puisque là ils sont dans un univers un peu médiéval, quoi.
2: Ouais, puis après on part sur un truc, je sais pas, avec un peu les mille et une nuits. Non, c'est très étrange.
1: Voilà. Allez, on va pas y passer la nuit, surtout que Delcourt édite quelque chose de bien meilleure facture, à mon sens, et bien meilleure qualité, bien plus jouissif, même si le sujet n'est pas trop marrant. Mais encore, il y a un truc qui est rigolo, c'est-à-dire que dans les monstres néfastes, il y a un turnover. Donc, on sort d'une période vampire, il y a eu beaucoup de vampires, Twilight, machin. Mmh. Hein, et puis là, on rentre dans une époque où, visiblement, les zombies intéressent beaucoup. J'ai découvert d'ailleurs qu'il y avait même des gens qui, aujourd'hui, faisaient des trucs, c'est comme dans les jeux de rôle, grandeur nature, eux-mêmes la vie de vampires. C'est-à-dire, deviennent comme ça pour un jeu, une journée, une nuit, des vampires.
2: Donc, d'accord.
1: Ils jouent aux vampires, ce qui est très, très, très, très dur, parce que le vampire ne pense pas, par définition. Le vampire, il pense qu'à bouffer. Et le zombie ne pense qu'à bouffer. Donc se mettre en zombie, visiblement, c'est toute une tournure d'esprit, c'est très compliqué. Bref, on va parler de Walking Dead.
2: Et juste pour annoncer, là, on est sur une série de monde futuriste, complètement bouleversé. Voilà. On va avoir différentes projections dans le futur.
1: Dans Walking Dead ?
2: Non, après les trois bandes dessinées qu'on va avoir à la suite, là, on rentre dans une thématique, le monde a changé.
1: Voilà.
2: Donc Walking Dead. Alors, moi, je savais pas. Il y a une série aussi qui a été
1: visiblement, oui,
2: c'est à la base,
1: une série télé. Ouais.
2: Bon, je sais même pas. En tout cas, peut-être que vous connaissez la série. Donc là, on part sur un truc un peu comics. Donc c'est le héros dont je me rappelle pas le nom qui se réveille à l'hôpital. Il sort d'un coma.
1: Il y a même une série on a la troisième saison de la série.
2: Non, ça m'étonne pas. J'ai plein d'amis qui m'ont dit la série. Et j'ai dit non, le comics. Et du coup, voilà, il se réveille dans un hôpital, il est un peu perdu, il sort de la chambre d'hôpital, et là, il y a quelqu'un qui s'avance vers lui pour essayer de le manger. Donc, il comprend pas trop ce qui lui arrive. Il réussit à sortir, et puis là, l'épisode se reproduit encore et encore. Il voit des gens complètement morts, dépecés, qui sont encore en vie et capables de faire des sons dignes de zombies. Et puis il part à la quête de sa femme et de son fils, en espérant qu'eux sont encore en vie. Il comprend petit à petit que voilà, il y a un virus qui s'est développé, qui a transformé plein de gens en zombies. On a demandé en plus à toutes les populations de se regrouper dans les villes pour essayer de les protéger au mieux, et finalement en fait de rassembler tout le monde dans un même endroit, ça n'a fait que propager l'épidémie encore plus rapidement. Et donc on va suivre les aventures de ce personnage qui s'appelle Jimmy d'ailleurs, hein, je crois. Qui en plus lui est policier, voilà, il était donc équipé, qui s'y connaît, qui sait bien tirer. Et non, c'est vraiment très très chouette. Beaucoup d'humour, un très bon dessin. On reste dans un truc de zombie classique, mais pas tant que ça finalement. Enfin, non, moi j'ai vraiment beaucoup accroché. Après là, je trouve le premier tome, c'est vraiment une mise en place, on comprend l'histoire, on présente les différents personnages. Mmh. J'avais vraiment envie de continuer la lecture sur un tome 2 pour voir sur quoi on allait partir.
1: Rassure-toi, hein, visiblement, il y en aura.
2: Je pense que c'est intarissable.
1: Jusqu'à plus soif. Ça, c'est sûr et certain. Visiblement, la BD est à l'origine de la série télé.
2: D'accord.
1: Je suis en train de regarder, puisque ça remonte à 2005, la première création, même si la BD telle qu'on la connaît là sort en France juste là maintenant, en ce mois de mars. Est sortie juste en ce mois de mars, tome 1, passé décomposé. C'est son titre, le reste arrivera plus tard. Alors c'est vrai que les histoires de zombies, moi, m'ont jamais fait triper, parce que j'aime bien les personnages un peu complexes. Tu vois, les vampires me correspondraient plus comme ça, a priori, parce que le vampire est sournois, il y a une histoire souvent, un personnel. On peut extrapoler le zombie, et c'est un vide, quoi. Et là, c'est vraiment bien fait, cette espèce d'acharnement à survivre, à se réorganiser en société. Alors, c'est vu, revu, on est d'accord, hein, les trucs des scénarios de survie quelconques, que ce soit après un tremblement de terre, une glaciation, une boule de feu, ou pourquoi pas des zombies, on l'a vu, revu, etc. Mais voilà, recréer un microcosme humain, et puis ensuite, j'imagine, oui, partir à l'aventure et retrouver des petites parcelles d'humanité à gauche, à droite, dans un monde dévasté et zombifié. J'imagine qu'il y aura de quoi faire et de quoi.
2: J'imagine aussi.
1: Et de quoi voir. En tout cas, c'est superbement mené, quoi. Voilà, c'est ce qu'on peut dire. Moi, j'ai vraiment scotché, quoi. Ouais. J'ai vraiment été scotché sur
2: Un moment, moi, j'ai été déçu en me disant le personnage, on le voit qu'il n'est pas plus ému que ça de la situation qu'il est en train de traverser. Et en fait, c'est vraiment intéressant parce qu'ils ont dû se mettre à la place du lecteur et se dire oulala, ça c'est un peu facile. Puis c'est l'idée qu'on se fait souvent dans ces espèces de films d'horreur où les réactions, quelque part, sont un peu étonnantes des héros. Et là, justement, ils en parlent entre eux, et c'est vrai que l'événement est tellement lourd et tellement effrayant que finalement, ils n'ont pas le temps de réagir, quoi. Mmh. Ils n'ont pas le temps de pleurer ou de. Il faut être dans l'action tout de suite, et c'est pour ça que. Et tout est expliqué, c'est vraiment vachement bien pensé, je trouve. Mmh. C'est pas loin de peut-être la réaction que nous, on pourrait avoir si ça nous arrivait, ce que je ne souhaite pas.
1: Voilà. Donc ça sort chez Delcourt, Walking Dead, pour ceux qui connaissent la série télé, ça sera facile. Pour les autres, donc, une histoire de zombies vraiment, vraiment réussie. Voilà, ouais, vraiment. Pas loin de dire que c'est de la grande classe.
2: C'est sûr.
1: Ouais. Et là, j'ai pas lu Peste.
2: Bon. T'as pas lu Peste?
1: Non. Et ben, mais toi, tu as lu Peste, chez Delcourt aussi.
2: C'est un peu pareil, hein, dans l'idée d'un monde complètement transformé. On comprend pas exactement vraiment de quel monde on est en train de nous parler. Est-ce que c'était la planète Terre avant, ou est-ce qu'on est sur un autre univers? En tout cas, voilà, il y a eu une vague de pollution assez importante sur cette ville, et ils ont été obligés de tous se regrouper sur un espèce d'îlot, et il y a eu un développement de la peste aussi. Et ils font le lien entre la peste et la maladie.
1: Ça s'appelle peste, mais c'est pas pareil.
2: Mais c'est exactement la même chose que la peste qu'on connaît, enfin qu'on n'a pas connue directement, mais. Et on suit un personnage qui s'appelle Abelard, qui est un personnage assez naïf, assez simple, et qui va se retrouver malgré lui emporté dans toute une histoire où il va apprendre en fait que derrière cette peste, il y a des enjeux économiques, des enjeux politiques, des enjeux de pouvoir, et que finalement, voilà, c'est pas si évident que ce qu'on a toujours cherché à leur apprendre, et que peut-être que cette peste, elle a été mise en place par des gens pour favoriser un système. Et lui, il va essayer de prendre ça. Enfin, la révélation de toutes ces nouvelles va lui donner envie d'agir. Donc voilà. Là, c'est le premier tome. C'est juste la mise en place. On apprend le contexte. On nous présente les différents personnages. Moi, ça m'a plutôt plu. Après, c'est une bande dessinée qui a énormément de texte. Il y a beaucoup, beaucoup, beaucoup à lire. avec des dessins très fins et très minutieux. Du coup, des fois, c'est un peu étouffant. J'ai mis du temps avant de lire cette bande dessinée en me disant « oulala ». Une fois que j'ai été dedans, j'étais vraiment contente. C'est pas non plus une géniale comme Walking Dead ou Dali, mais c'est une BD agréable, moi j'ai envie de dire. Enfin, agréable une fois qu'on s'est mis dedans, avec un scénario quand même intéressant, même si c'est du déjà vu. Il y a des espèces de... Je sais pas exactement pourquoi, mais les personnages se déplacent sur des espèces de robots complètement incroyables, qui sont assez chouettes à regarder, et puis bien imaginés. Donc voilà.
1: Alors à noter que ce tome 1, le défausseur, je suis en train de regarder, c'est Corbeyran au scénario. Enfin voilà, Corbeyran, il n'y a pas une émission où il n'y a pas une BD de Corbeyran, je ne sais pas comment il fait, mais il faudra m'expliquer un jour. Mais à noter que ce tome 1, le défausseur, visiblement, est paru en 2004. Donc il doit y avoir une réédition, et donc ils annoncent la sortie du 2, qui a mis très longtemps finalement, les boîtes noires qui devraient sortir là.
2: Et ils vont finir sur le deuxième volume, bah disons.
1: Je peux pas te dire. Ouais. Pourquoi c'est en deux fermés ?
2: Il a écrit récit complet en deux volumes.
1: Voilà, bah donc le deuxième sort là, et donc visiblement il a mis du temps, donc il réédite le premier juste
2: peut-être
1: là.
2: Peut-être que ça devait être le début d'une longue série, qui s'est un peu abandonné, qu'il reprend et qu'il faut qu'il finisse vite. Parce que alors là, on a du mal à imaginer que ça va se terminer dans le tome d'après. Hein. Parce qu'on a vraiment eu l'introduction du truc. Voilà. Et on s'attend à ce que ça parte sur quelque chose de grand, et finalement...
1: Toujours avec Bouillaz, donc, et le tome 2 nous emmènera 10 ans après, visiblement.
2: Voilà. D'accord. Bon, à voir.
1: Voilà. Ouais. Okay. Peste, donc, chez Delcourt. Ouais, de l'anticipation aussi, avec un monde assez rigolo, finalement, hein, chez Dargo, avec... comment ça s'appelle, Mermaid Project.
2: Ouais. Alors, je me rappelle plus exactement, c'est par rapport au réchauffement climatique, c'est plus vivable en Europe, les gens ont eu tendance à immigrer plus vers l'Afrique.
1: Non, c'est l'inverse, c'est que l'Europe s'est paupérisée. Enfin, globalement, il y a eu une inversion de prisme, c'est... on se retrouve dans une société avec une ségrégation à l'envers. C'est-à-dire que les blancs sont une espèce de sous-couche de société dominée par les noirs qui ont pris le pouvoir et qui en tant que tels voilà sont et donc on se retrouve un petit peu avec un recul social grave, sans doute bien plus grave que celui qu'on a pu connaître dans la société, puisque là c'est les blancs qui sont qui se retrouvent qui se retrouvent maltraités, qui n'ont pas le droit à des à monter hiérarchiquement dans les hautes sphères de la société. Donc on parle de l'histoire d'une inspectrice de police qui se retrouve un petit peu on va dire comment ça un peu maltraitée par sa hiérarchie qui n'a pas le droit à avoir l'avancement auquel elle aurait droit. Voilà, qui va se retrouver livrée dans une drôle d'enquête, un petit peu malgré elle et par hasard.
2: Ouais. Donc elle a un frère jumeau qui est aux États-Unis et qui lui... je sais même plus exactement comment ça commence. Une famille dont la fille est décédée. Dit, hein. C'est vrai. Et son frère jumeau la tient au courant qu'il y a quelque chose avec cette jeune fille décédée. Et du coup, voilà, il y a une enquête qui commence à démarrer, qui nous emmène sur un projet autour des sirènes. Hein. Le titre le dit tout de suite, hein, donc je dévoile rien de nouveau en vous disant ça.
1: Et surtout des dauphins.
2: Voilà, c'est... Mais après, non, c'est vrai que ça fait trop longtemps, mais il y a un enjeu avec les dauphins, parce qu'ils sont dans l'eau et qu'ils ont une capacité à décider certaines choses dans les profondeurs et à pouvoir orienter... Parce qu'on est dans une époque qui fonctionne avec des... Il n'y a pas un système avec des algues qui serait une énergie ou quelque chose comme ça.
1: Ouais, c'est ça. Ouais. De la recherche, voilà, le salut de l'homme viendrait sous la mer. Il y a des recherches un petit peu spécifiques qui se font, mais qui ne sont pas sans conséquences non plus. Voilà.
2: Donc ils ont un premier projet avec un dauphin qui parle et du coup qui est capable de raconter ce qu'il voit, mais ce n'est pas suffisant. Et on ne sait pas exactement ce qui se trame. Là, c'est vraiment la mise en place de l'intrigue. Je pense que ça va se dévoiler au fur et à mesure. Mais voilà, il y a quelque chose de gros sur la découverte dans laquelle en plus son frère jumeau est impliqué et voilà.
1: Voilà. Alors ça paraît pas comme ça. Moi, c'est parce que vraiment, je l'ai eu dans les mains il y a très longtemps. Je suis désolé, c'est de Léo Jamar Simon. Je me rappelle m'être bien régalé. Mine de rien, parce
2: qu'il y a une enquête. Moi aussi, j'ai passé un bon moment.
1: Il y a une enquête qui est bien menée.
2: Ouais, et c'est Léo, donc celui qu'on avait déjà parlé de lui sur les projets Aldébaran, tout ça, avec Jamar et Simon. Et non, non, c'est un chouette début de quelque chose qu'on a envie de suivre.
3: Mm-hmm.
2: Ouais.
3: T'as l'envolée sans vache dans les mains, je sais plus. Le lapin d'Aline, c'est alors
2: c'est Tom. Là, on est dans le futur 2, et là, on revient dans le passé.
3: Voilà, rapidement aussi, si ça t'embête pas, parce que je sais plus, c'est des histoires de petits enfants juifs qui fuient la barbarie nazie.
2: Exactement.
3: Voilà.
2: Non, après, moi, j'ai trouvé donc ces deux petites filles qui sont retirées à leurs parents pour. Voilà, il faut qu'elles oublient qu'elles ont été juives, il faut qu'elles oublient leur prénom,
3: oui,
2: leur
3: nom, oui, oui,
2: elles sont placées dans un établissement plutôt
3: elles
2: catholique.
3: Elles sont conditionnées à changer de prénom, de nom de famille.
2: Et puis ça se passe pas si facilement que ça. Après, bon, c'est du déjà vu, hein, des histoires comme ça, on en a déjà lu plein. Mais celle-là est assez sympa. Je pense que c'est vraiment une bande dessinée qu'on peut mettre entre les mains d'enfants.
3: C'est bien mené. Alors juste, on est un peu perdu parce que c'est le cycle 2, donc on n'a pas vu le cycle 1.
2: On a le sentiment que c'est le début de quelque chose. Peut-être dans le second tome, on arrivera à faire le lien avec le cycle 1. Moi, j'ai pas eu le cycle 1 entre les mains en plus. En tout cas, ça m'a pas du tout dérangé.
3: Non.
2: J'ai eu l'impression que c'était le début de quelque chose, cette bande dessinée. Les dessins sont très chouettes. C'est un univers très poétique. Il y a le regard de la sœur aînée qui comprend plus de choses et celle de la petite. Donc on a deux regards sur ce qui est en train de se passer. Et vraiment une BD très intéressante, jeune public aussi, quoi.
3: Mm-hmm.
2: Ouais.
3: À découvrir ou à redécouvrir, je sais pas, il faudrait peut-être qu'on fouille, qu'on demande à Bernard aussi s'il a eu les cycles 1, je m'en souviens plus, parce que c'est vrai que le thème a été...

Nous parlerons donc d'Anthony Holborn, compositeur anglais de la fin de la Renaissance, qui est né aux alentours des années 1550 environ, il n'y a aucune certitude à ce sujet. Par contre, il est mort en 1602, ça ne fait aucun doute. Il ne semble pas qu'il ait jamais travaillé comme musicien professionnel. Il n'a jamais exercé de charge en tant que tel à la cour d'Élisabeth Ier, bien sûr. Il avait d'autres charges, notamment la charge d'ambassadeur. Ce qui ne l'empêcha pas d'ailleurs d'avoir une formation de musicien qu'on peut bien sûr qualifier de professionnel, même s'il ne touchait pas de denier en ce qui concerne le métier de musicien. C'était en virtuose interprète du luth, de la cithare et de la pandore. Alors le luth est connu, je n'en parlerai pas, la cithare l'est moins. On appelait cithare dans l'Antiquité classique l'instrument aujourd'hui qu'on appelle la lyre. Voilà, vous voyez, la cithare c'était avant, aujourd'hui c'est la lyre. La cithare n'était en fait qu'une lyre améliorée à la caisse de résonance plus développée. Hein. Le terme est de nos jours appliqué par les musicologues à tout instrument à cordes pincées dépourvu de manches. Voilà, donc la cithare était jouée par Holborn. Il jouait également du sistre, c'est un instrument ancien à cordes pincées, à caisse ronde, et qui se trouve être l'héritier de la cithare de l'Antiquité. Quant au pandore, que jouait également, qu'interprétait Holborn, il fut l'un des plus grands interprètes de cet instrument, le pandore, un instrument très ancien, à cordes pincées aussi, bien sûr, de la famille des luths, d'ailleurs on les confond un petit peu tous, mais là il a une particularité, la pandore, pardon, c'est féminin, la pandore avait un chevalet oblique qui permettait donc d'allonger les cordes graves pour qu'elles deviennent plus sonores, mais malheureusement ça nuisait à l'ensemble, à la justesse de l'ensemble de l'instrument. Donc c'était un instrument qui devait être extrêmement difficile à jouer. Donc Anthony Holborn est un gentilhomme qui est un courtisan de la cour à l'époque d'Élisabeth Ier, c'est l'époque de William Shakespeare, William Byrne, n'est-ce pas? Donc toute une génération d'artistes extraordinaires. Holborn est un petit peu en second plan, par contre il est connu par ses contemporains comme étant un grand interprète de la pandore, du luth, etc. Pour ses œuvres musicales, ses compositions musicales, elles sont un petit peu plus en retrait. Par contre, il a écrit, et heureusement d'ailleurs, c'est ce qui fait renaître Anthony Holborn de ses cendres, c'est son recueil de danse, The Tears of the Muses, Les larmes des muses, qui date de 1599, et dont John Dowland, autre compositeur, disait « Les larmes de la musique sont sans aucun doute agréables, et ce n'est pas toujours dans la peine que les larmes sont versées, mais parfois dans la joie et l'allégresse », en parlant bien sûr de l'œuvre de Holborn. Nous allons entendre tout de suite ces fameuses danses. Alors, il s'agit de quatre danses. D'abord, une pavane. La pavane est, je le rappelle, une danse de cour cérémonieuse à 2-4 ou 4-4, donc binaire, en vogue dans toute l'Europe à l'époque de la Renaissance, en particulier en Italie d'ailleurs, en France et en Angleterre jusqu'au début du XVIIe siècle. Cette pavane sera suivie d'une gaillarde, d'ailleurs c'était souvent le cas, on associait pavane et gaillarde ensemble. La gaillarde est une danse de cour également de la Renaissance, mais cette fois-ci ternaire, dans un mouvement animé. Le troisième mouvement sera une allemande, c'est une danse d'origine allemande, bien entendu. Danse en tempo binaire, et nous terminerons la quatrième danse, de nouveau par une gaillarde. Je vous propose donc d'entendre Anthony Holborn, Les larmes des muses, datant de 1599. Imaginez-vous l'Angleterre à cette époque, sous Élisabeth Ier.

de musiciens était largement entrecoupé de tâches diplomatiques qu'il avait à remplir. On peut se féliciter que dès 1590, Holborn s'attelle à un travail en vue de son recueil exceptionnel, intitulé donc Pavans, Gaillards and Almains, donc ce que nous sommes en train d'entendre, qui, publié à Londres en 1599, est la source de la musique, donc de l'enregistrement que nous entendons. Sinon, sans ce recueil de musique instrumentale, eh bien, il faut bien reconnaître que Anthony Holborn serait certainement passé dans l'oubli. On ne sait en fait pas si cette musique composée pour la danse a été réellement prévue pour l'accompagnement de la danse. Certains recueils européens de musique pour la danse qui lui sont antérieurs représenteraient le répertoire de musiciens professionnels de la musique de danse. Mais il est plus probable que la musique de Holborn est une musique de danse pour l'oreille, plus que pour des danseurs en fait. Il aurait écrit ses pièces de danse simplement pour la beauté de la chose et pour la donner en consort. Écoutons maintenant la troisième section de danse en son intégralité, en cinq mouvements. Vous retrouverez les pavanes, les gaillardes et l'allemande.

La deuxième partie débute maintenant. Nous sommes avec Anthony Holborn, mais avant de parler à nouveau de ce compositeur et de l'entendre surtout, je me permets de vous inviter à devenir membre des amis de Radio Zone, des amis de la radio. 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Mais revenons maintenant à Anthony Holborn, ce compositeur anglais de la fin de la Renaissance, qui est un des plus grands interprètes de la Pandore, dont je vous ai parlé en première émission, mais également grand interprète de luth. D'ailleurs, il écrivit en recueil en 1596, donc spécialement dédié au luth. Et une lettre écrite en 1594, c'est-à-dire 2 ans plus tôt, depuis les Pays-Bas, laisse entendre que Holborn était sûrement donc le joueur anglais par excellence de cet instrument, puisque l'auteur demande à son correspondant en Angleterre qu'il obtienne les leçons les plus importantes pour la Pandore, donc celle de Holborn et autres interprètes talentueux sur cet instrument et dans ce pays. Donc en 1597 paraît la publication du premier livre de musique de Holborn, c'est l'école de la cithare, qui contient un recueil de 58 pièces pour cet instrument, allant de la musique pour débutants jusqu'à la plus virtuose, destinée aux interprètes les plus accomplis. Donc, dans la préface d'ailleurs de cette publication, on peut lire que Holborn lui-même la qualifie de fruit intemporel de ma jeunesse, ramassé au berceau et dans l'enfance de mes maigres talents. Vous voyez qu'en plus de ces grands talents, nous n'allons pas nous le cacher, il était avant tout aussi un homme modeste. Auprès des pièces pour cithare, Holborn inclut 6 chansons à plusieurs voix, donc de son frère William, par exemple William Holborn, son frère est compositeur aussi. Malheureusement, il n'existe qu'une pièce vocale qui puisse être absolument définitivement attribuée à Anthony Holborn, qu'une pièce vocale. Enfin, on sait par là même qu'il a écrit également pour les voix. Mais retournons maintenant à son recueil des larmes des muses. La partie 4, je vous propose d'entendre une pavane et 2 gaillardes, sans oublier de vous dire que les interprètes sont Hesperion 21, de Jordi Savall, bien sûr, qui a lui-même créé ce groupe. Alors, il est composé, bien sûr, de Jordi Savall, viol de gambe soprano. Il est accompagné d'une viol de gambe alto, d'une viol de gambe ténor, de plusieurs basses de viol, également de 2 luths et d'un orgue ou d'un clavecin, ça dépend les mouvements. Entendons maintenant donc cette quatrième partie des larmes des muses, datant de 1599, d'Anthony Holborn. Donc 4 mouvements, pavane, une gaillarde, une allemande et une gaillarde, à nouveau.

Voilà, faisons une petite pause avant d'en conclure avec Anthony Holborn. Il convient de parler du disque que j'ai entre les mains. Alors, le disque, est-ce bien, vous le trouverez chez Aliavox, c'est un disque nouvellement sorti. Anthony Holborn, donc, les larmes des muses, datant de 1599. Hesperion 21, c'est le nom de l'ensemble que dirige bien sûr Jordi Savall. Et à ce propos, nous pouvons parler de Jordi Savall, puisque bien sûr il est connu comme violiste, mais enfin il faut savoir qu'en 1966, il a été diplômé à Barcelone, Conservatoire Barcelone de violoncelle, à la suite de quoi il était tellement passionné par la musique ancienne qu'il s'est tourné vers la viole tout naturellement. Et il a été d'ailleurs diplômé de l'Académie Basiliensis, qui se trouve à Bâle, d'ailleurs, où il enseigne encore à l'occasion. Et il a fondé sa propre maison de disques Aliavox, ce qui lui permet de faire pratiquement ce qu'il veut comme enregistrement, c'est-à-dire faire des redécouvertes, redécouvrir des compositeurs qui sont tombés dans l'oubli. Et son gros avantage par rapport à d'autres musiciens, c'est qu'il n'a pas de lobby derrière qui est là pour lui intimer des ordres ou des lignes de conduite à faire suivant les critères commerciaux. Il n'a pas ces critères-là qui pèsent sur lui, ce qui fait qu'il a vraiment les coudées franches pour exhumer des œuvres et les enregistrer à loisir, je dirais. Donc il fonde en 1974 cet ensemble Hesperion 20 avec lequel il a fait de moult enregistrements. Hesperion 20 qui maintenant est devenu Hesperion 21, bien sûr. Donc c'est un disque, évidemment, que je vous recommande, bien entendu. Voilà, nous allons entendre quatre dernières danses d'Anthony Holborn. Je vous propose une pavane solennelle, puisqu'elle, en plus, elle se nomme Les Funérailles, suivie d'une gaillarde, d'une allemande, Le Fruit de l'Amour, et nous terminerons par une gaillarde. Et ensuite, nous nous retrouverons pour la fin de l'émission.

Voilà Jordi Savall dans ses œuvres. Jordi Savall, qu'on peut très bien comparer aux pionniers que sont Nicolas Arnoncourt, pionnier de la musique ancienne, Nicolas Arnoncourt, la famille Kuijken, Sigiswald Kuijken, Wieland Kuijken aussi. Des gens comme Anner Bylsma ont fait de la musique ancienne un nouvel art et une nouvelle école qu'on peut appeler l'école des baroqueux. Et Dieu merci, ces gens ont eu la clairvoyance et la force nécessaire pour vaincre beaucoup d'obstacles, retourner au cordon boyau, retourner à l'esprit de la musique ancienne, ou le plus possible, des travaux sur les partitions originales. Imaginez le travail de recherche de fourmis que ça demande, alors que depuis des décennies, beaucoup de grands solistes d'ailleurs, ne se posant aucune question, jouaient du Vivaldi, du Corelli ou peu importe, du Telemann, comme on joue du Schumann et du Brahms. Bref, heureusement tout ça est derrière nous. L'école des musiques anciennes, je dirais une musique ancienne, mais la nouvelle école, elle est là, elle fleurit, elle nous fait découvrir des mondes merveilleux. Et compte tenu du fait, c'est ce que je constate maintenant, que nous avons encore un peu de temps avant de finir l'émission, eh bien je vous propose une dernière gaillarde d'Anthony Holborn, toujours avec le même disque, les mêmes interprètes, pour le plaisir. Ça dure 1 minute 52 de bonne heure.

Voilà, l'émission s'achève. Vous étiez avec Raymond Pérez dans l'émission Diapason. Nous avons visité pendant une heure Anthony Holborn et les larmes des muses, des séquences de danse anglaise de la fin de la Renaissance, datant de 1599. Voilà, vous étiez sur Radio Zone, vous êtes toujours d'ailleurs sur Radio Zone, 93,8, dans l'émission Diapason qui s'achève. 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Voilà, je vous souhaite une bonne fin de soirée, bonne semaine. À la semaine prochaine sur les Radio Zone et dans l'émission Diapason, bien sûr.

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0: 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Trump, mot à mot, avec Alain Bauer, professeur émérite de criminologie. C'est dans les mots que nous pensons, disait le philosophe allemand Hegel. C'est sous cet angle qu'Alain Bauer, professeur émérite de criminologie et ancien conseiller de Michel Rocard, analyse le discours de Donald Trump dans son dernier livre, Trump, le pouvoir des mots, décryptage d'une redoutable mécanique de persuasion de masse, aux éditions First. Ou comment le milliardaire de l'immobilier américain et showman télé depuis 50 ans est passé maître de l'économie de l'attention en en faisant une arme de guerre rhétorique au service de sa politique populiste. Alain Bauer, au micro de Jean Musy. Alain Bauer, vous signez Trump, le pouvoir des mots, décryptage d'une redoutable mécanique de persuasion de masse aux éditions First. Première question, qu'est-ce qui vous a incité à analyser le langage de Trump? Il y a beaucoup de choses qui ont été faites. Pourquoi cette analyse est aujourd'hui?
1: Bon, d'abord parce qu'en général, on psychiatrise Trump parce que Trump pratique la provocation pratique la sidération, des tombereaux de moraline qui évitent de se poser la question de pourquoi le fait-il, quel est l'intérêt de Trump et n'y a-t-il pas derrière cette posture une autre réalité, un autre Trump, un Trump cohérent, rationnel, déterminé et qui a un vrai objectif. Et donc, je me suis posé la question, et il se trouve que j'ai rencontré Trump il y a très longtemps, à l'époque où il était démocrate et promoteur immobilier, il y a environ 25 ans. Et moi, j'avais un souvenir d'un Trump posé, poli, bien élevé, parfaitement rationnel et cohérent, très business, mais pas ce Trump-là. Et donc j'ai voulu comprendre comment il était devenu ce Trump-là. Et au lieu d'avoir un Trump en transition, j'ai découvert deux Trumps. Un Trump qui continue à être exactement ce qu'il était au début, rationnel, cohérent, etc. Et un Trump qui sert de paravent au premier, qui sert à éviter de discuter, de dialoguer, de perdre son temps, et qui masque le premier. Pendant que le premier Trump nous provoque, nous sidère et nous énerve, le second Trump nous pique notre portefeuille.
0: Alors, comment se fait cette transition? Sur la base de quoi? Est-ce que c'est simplement, elle a étudié ce phénomène? Parce qu'il y a quand même des techniques, vous montrez que c'est pas tout à fait n'importe quoi. Et comment se fait-il qu'il y a eu ce changement? Est-ce que c'est un changement politique? Est-ce que c'est un changement aussi de formation? Parce qu'il a eu quand même certaines écoles.
1: Bah, il n'a pas changé, c'est justement ce que j'explique. Il n'a pas changé. Il y a deux Trump. Un Trump qui est issu de ses écoles, qui est issu d'une Amérique riche, très riche même, qui a voulu se faire un prénom tant il était détesté ou en tout cas méprisé par son père. Un Trump qui a rencontré l'avocat de son père qui est devenu son mentor, Roy Cohn, l'avocat du McCarthyisme, le petit homme gris qu'on voit derrière Joseph McCarthy, c'est Roy Cohn. Et Roy Cohn est un redoutable organisateur qui a structuré la pensée de Trump autour de 5 moments particuliers qui sont page 19 du livre et qui disent 1. Ne jamais s'excuser ni admettre ses erreurs. 2. Attaquer systématiquement pour ne jamais être sur la défensive. 3. Utiliser les médias comme une arme. 4. Cultiver un réseau de relations influentes. Et 5. Ne jamais reconnaître une défaite et être toujours victorieux. Et donc à partir de cette structure-là, Trump a commencé à se penser comme un homme politique. Démocrate, il voulait être maire de New York, sénateur de New York, vice-président des États-Unis, qui sait, président. Et il s'est transformé autour d'un premier texte en 1987 qu'il achète à prix d'or dans le New York Times, une page complète, pour expliquer comment il faudrait changer la politique étrangère des États-Unis, notamment en matière de commerce extérieur, face au Japon. Sa cible, c'est le Japon. Bon, ça ne fait pas un effet terrible, terrible. Trump ensuite découvre la télé-réalité, The Apprentice, You Are Fired, etc. Et en 2000, il publie le deuxième texte très structuré de Donald Trump, The America We Deserve, l'Amérique que nous méritons, qui est son programme électoral. Son programme de président des États-Unis, si jamais il devenait président des États-Unis. Et entre 87 et 2000, il va créer la télé-réalité politique. Il va comprendre qu'il y a deux Amériques. Une Amérique de l'élite, dont il va essayer de se rapprocher par la technostructure, les investisseurs en crypto-monnaie, l'IA, tous ceux qui étaient historiquement des démocrates, hein, tout ça c'est l'électorat, ou en tout cas les sponsors du Parti démocrate, l'Amérique de la modernité, l'Amérique de la côte ouest et l'Amérique de la côte est plus du Texas. Mais il découvre qu'il y a une Amérique qui meurt, une Amérique entre les deux, et qui ne veut pas mourir, et qui a besoin d'un héros OS et d'un héros AULT. Et cette Amérique-là, il lui parle brutal. Il lui parle un langage direct. Il lui parle un langage quasiment ordurier.
2: C'est cash.
1: C'est l'Amérique de la rageosphère américaine, comme il y a une rageosphère dans tous les pays. C'est l'Amérique qui découvre Internet. C'est l'Amérique qui découvre les podcasts. C'est l'Amérique qui découvre les trolls. C'est l'Amérique qui s'exprime. C'est l'Amérique qui veut montrer tout ce qu'elle ne comprend pas dans une révolution woke à laquelle elle n'adhère pas, qui la choque, qui la brutalise, qui la provoque. Et il entre dans cette écran-là. Et il a deux Amériques. De Trump dans deux Amériques. De Trump de la provocation, qui est aussi un Trump de la digression et qui peut venir un Trump de la divagation, et un Trump qui est aussi un Trump qui utilise une sorte de rationalité pour obtenir ses objectifs. À la fin de la bataille, Trump a toujours plus de jetons à la fin de la partie qu'il n'en avait au début.
0: Alors, lorsque Trump choisit donc cette voie, on peut dire populiste, hein, etc., comment est-ce qu'il arrive à convaincre finalement cette Amérique ?
1: Ben parce qu'il parle à une Amérique qui ne veut pas mourir, une Amérique qui est traumatisée par la modernité, le progressisme, le wokisme des deux côtes et du Texas par ailleurs, une Amérique qui est perdue, une Amérique qui se sent disparaître, une Amérique où Main Street est composé de magasins fermés, de deux bars et de trois pharmacies, et qui n'en peut plus de ne plus être écouté ou entendu. Une Amérique rurale, fermière, qui est à la fois la Bible Belt et la Rust Belt, l'Amérique de l'industrie et l'Amérique de l'agriculture, alors qu'il y a l'Amérique de la technologie qui se développe partout. Et voilà. Et Trump, il sait d'où il vient. Il n'a pas besoin de convaincre qu'il est un patricien, un fils de la haute, mais il a compris qu'il fallait parler à cette Amérique-là, il fallait lui parler brut, cash, parfois ordurier, il fallait être violent.
2: Parler peuple.
1: Enfin, parler populaire, hard, parler Madame sans gêne, parler un langage de poissonnier ou de poissonnière, mais un langage qui, du coup, rassemble une population qui ne faisait plus confiance aux élites, parce que d'abord, il continuait à lui parler un langage châtié et parfois incompréhensible, il jargonnait, et puis parce qu'il ne se sentait pas représenté. Trump devient tout d'un coup une représentation de cette Amérique-là, le héros OS et le héros AULT, il est donc le cœur d'un dialogue particulier, et en fait, en privé, vous aviez Trump numéro 1, charmant, aimable, y compris avec des gens qu'il exècre et qu'il insulte à tour de bras, le New York Times ou The Atlantic, et de l'autre, un Trump

0: comprendre ça. La vraie question, c'est est-ce que les deux cohabitent dans un même corps ? Est-ce que c'est une manipulation de Trump 1 pour faire passer ses idées en utilisant Trump 2 ? Ça, c'est un débat que je ne peux pas traiter parce qu'on ne psychiatrise pas à distance et que la psychiatrisation est une excuse à l'incompétence ou à l'incapacité à comprendre ce que veut Trump. Ce que je dis simplement, c'est que quoi qu'il se passe, à la fin de la partie, Trump a plus de jetons qu'il n'en avait au début. Et donc, son enjeu, c'est le deal, c'est le business, c'est le fait d'avoir gagné quelque chose à la fin, ce qui ne veut pas dire la victoire, mais qui veut dire un bon accord. Et d'ailleurs, il continue systématiquement à lire. Il dit, je ne veux pas la défaite, je veux le deal. Et qu'est-ce que le deal ? Quelque chose qui lui permet de dire qu'il a gagné. Puisque, retour à Roy Cohn, page 19, on est toujours gagnant, même quand on perd.
1: Qui veut dire aussi que, quelque part, est-ce qu'il est vraiment un peu schizophrène quand même ? Mais comment est-ce qu'il arrive à cette jonglerie qu'il y a dans les langages ? C'est quand même quelque chose qu'il faut maîtriser. C'est pas si simple que ça. C'est un homme de télévision, hein, depuis 50 ans. Donc il a la grande habitude aussi de jouer avec les images, avec le corps. Il y a quand même tout un langage aussi autour de cette démarche.
0: Oui, mais qu'est-ce que font les autres ? Ils font de la communication, mais qu'est-ce que la communication ? De la propagande qui a un peu évolué. Lui a appris une maîtrise notamment des réseaux sociaux, il a appris une maîtrise de la télé-réalité, il a appris une maîtrise de la saturation de l'image. Quand on voit Trump en Europe, on voit de temps en temps une conférence de presse qui passe. Trump aux États-Unis, j'y étais il n'y a pas longtemps, il est là en permanence, dans le bureau ovale, dans sa golfette, à Mar-a-Lago, dans le Air Force One, en train de donner une interview à Fox News ou à ses concurrents. Et que font tous les autres ? Ils reprennent le Trump qui vient de passer une demi-heure à faire de la provocation, de l'engueulade, ou à dire je vais faire ci, ou non, en fait, je vais faire ça, ou non, en fait, je vais faire autre chose, parce qu'il est à la fois extraordinairement transparent dans ses évolutions, et il est très flexible, très souple dans son appréciation des choses telles qu'elles se produisent. Il peut évoluer en direct, mais il le fait au grand jour. Et d'ailleurs, on peut lui reprocher ni d'être hypocrite, ni d'être mesquin ou caché. Il vous dit les choses de manière extraordinairement brute, ce qui surprend les habitués, la politique, puisque la politique, en général, se fait beaucoup par la dissimulation. Trump, vous l'avez en direct live. Vous le voyez évoluer en temps réel. Et donc, ça donne un effet très étonnant, à la fois de se dire, bon, mais il nous cache rien. Bon, d'accord, il change d'avis, mais c'est pas le seul. En fin de compte, il nous ment pas vraiment, puisqu'on est en train de voir qu'il est en train de changer d'avis devant nous. Et donc, il arrivait à créer une sorte de communication politique, à la fois par la saturation, mais par un langage double qui n'est pas un double langage, et c'est ça qui est important de comprendre, dans lequel moi je vois une redoutable logique de rationalité avec un objectif final qui est extraordinairement disruptif et qui est l'alliance nouvelle du capitalisme libéral débridé, libertarien, avec les technostructures de l'IA, de la robotique, des crypto-monnaies et de la forme que donne Peter Thiel à l'apocalypse. Alors je ne sais pas si c'est l'apocalypse, c'est pas la fin du monde, c'est la révélation, c'est pas exactement la même chose, et qui dit, nous sommes en train de construire un autre monde et sous vos yeux. Mais pendant que nous construisons un nouveau monde, vous vous arrêtez aux éructations et aux divagations de Donald Trump. Est-ce qu'il le fait exprès ou pas ? N'est pas la question. C'est que pendant ce temps-là, il continue à faire quelque chose de cohérent et de rationnel en suivant un plan déterminé et logique. Et à force de faire de la moraline, nous ne voyons pas ce qu'il est en train de construire.
1: Cette personnification ou cette personnalisation aussi, la fois du pouvoir et du langage, masque quand même, il y a une équipe, il y a quand même des gens autour, est-ce qu'il est, on le prépare aussi, ou est-ce qu'il improvise toujours tout ?
0: Alors, il improvise toujours tout, mais il est très préparé. En fait, il y a les deux. Il a une formidable équipe avec Suzy Wireless, la chef directrice de cabinet, secrétaire générale de la Maison Blanche, hein, quel que soit le nom qu'on lui donne. Il a une assez bonne équipe avec Marco Rubio, Gilles Evans, faut pas les sous-estimer. Mais surtout, il a des idéologues de la rupture, des idéologues MAGA qui sont extrêmement puissants. Ceux des plus structurants sont Elon Musk et Peter Thiel, notamment, mais il y en a deux ou trois autres qui ont une pensée structurée de la révolution conservatrice libertarienne technophile. Donc c'est vraiment une pensée totalement cohérente, totalement structurée. Autant dans son premier mandat, on était un peu dans le chaos anarchique, ça allait dans tous les sens, autant le deuxième a totalement été pensé, structuré, imaginé, rationalisé. Et donc il n'y a pas une équipe, il y a une structure politique révolutionnaire, libertarienne, technophile, transhumaniste, qui sait là où elle va et ce qu'elle veut. Et Donald Trump est l'élément moteur de cela, puisqu'il a réussi à rassembler sous son aile des gens qui ont des avis relativement différents sur beaucoup de choses, sauf qu'ils sont favorables à cette rupture révolutionnaire et disruptive.
1: Est-ce qu'on peut parler de populisme, on peut parler de fascisme aussi, de la façon dont les choses se passent,

0: Alors ça, c'est un débat compliqué. Alors, qu'est-ce qu'un fasciste? Parce que si un fasciste, c'est juste tout ce qui est à gauche, un antifasciste, à peu près n'importe qui est un fasciste, et c'est le problème des antifascistes que de ne plus savoir exactement contre quoi ils luttent.
1: Moi, je pense c'est plutôt par rapport aux méthodes utilisées comme par Hitler, par exemple, par Mussolini, les médias de masse, la maîtrise comme la communication aussi.
0: Pour moi, c'est la réduction à Hitlerum est une facilité qui évite de penser les choses et de comprendre en quoi c'est différent. Donc, pour l'instant, il y a une démocratie aux États-Unis. Elle est certes imparfaite. Elle est malade du fait qu'elle dépendait essentiellement des pouvoirs d'argent. Et donc, une partie des médias sont en train de disparaître. Alors, d'abord à cause des révolutions technologiques. Hein, c'est un problème. Beaucoup de presse locale disparaissent parce que tout est gratuit ou soi-disant gratuit sur Internet. Parce que le modèle Internet qui a été soutenu par tout le monde est en train de tuer les médias traditionnels qui en ont été les promoteurs et qui en ont été, je dirais, les propulseurs. Donc voilà, il y a un moment, on est aussi responsable de ce qu'on fait ou de ce qu'on a laissé faire. Et on en est responsable parce qu'on n'a pas protégé les données individuelles. Il aurait suffi de dire que chaque individu est propriétaire de ses données pour modifier totalement la manière dont la donnée devenait la structure de fonctionnement du monde, en laissant les cryptos exister et en les développant pour faire que du processus de capitalisme spéculatif non structurant, qui rapporte beaucoup, mais qui ne construit rien, ben, on a choisi ça. Et donc, au nom de cet ultralibéralisme mal maîtrisé, on a cassé le modèle du capitalisme traditionnel. Et donc, on est aujourd'hui dans un processus qui est né en Chine. Le capitalisme sans la démocratie, le communisme de marché, qui était le moment où à Tiananmen, en 1989, nous avons eu la possibilité de choisir la démocratisation de la Chine au nom de son développement nécessaire, ou de considérer qu'on pouvait faire le développement sans la démocratie, et les intérêts financiers ont pris le dessus sur les intérêts moraux, on va dire, mais la morale de nos jours.
1: Qu'est-ce que c'est qu'un trumpisme ?
0: Un trumpisme est une expression préférée de Donald Trump. Il en a toute une série. Alors d'abord, il y a les mots. Tout est grand, tout est gigantesque, tout est extraordinaire, tout est amazing. Tout est hyperbolique. Voilà. Quoi qu'il soit, les choses bien, c'est formidablement, extraordinairement, magnifiquement, jamais vu. On l'a jamais vu, on le reverra plus jamais. Et quand c'est mal, c'est tout est horrible, affreux, fin du monde, horrible. Voilà. Alors après, vous avez le trumpisme qui est simplement une hyperbole. Et puis le trumpisme désagréable, agressif et insultant.
1: Vous avez sélectionné environ 89, si je comprends bien un mot. Et on a les expressions, il y en a, je crois, une cinquantaine. Et puis, ce que vous appelez des phrases trumpistes, ouais. À peu près 25. Voilà.
0: C'est en gros. C'est sémantique à la fin. Parce qu'il y a quand même, au-delà des mots, des phrases.
2: C'est la saveur du livre.
0: Voilà. La saveur du livre, c'est qu'il faut expliquer que tout ça a une logique, une rationalité, que ça a un sens. Mmh. Et que tout ceci a été pensé et structuré. Et que ces mots ne sont pas utilisés par hasard.
1: Il s'agit justement toujours de raccourcir la pensée et de on peut dire, empêcher toute analyse sur le langage ou sur le contenu, ou sur toute forme de débat également.
0: Digression, divagation égale sidération, saturation, et donc incapacité à se rendre compte que derrière cet écran de fumée, ce dispositif qui nous agace, qui nous énerve, qui nous choque, il se passe quelque chose de rationnel et d'intelligent.
1: Est-ce que ça peut durer? Parce qu'il n'y a pas une saturation actuellement de ce discours. Dans le fond, ça marche au moment. Maintenant, il est au pouvoir. Il est aussi à l'aune de ce qu'il a fait. Est-ce que ça marche ou ça ne marche pas? Alors, jusqu'à un moment donné, au début, c'est facile. Il y a, comme vous dites, la sidération, c'est aussi des adversaires qui ne savent pas comment réagir. Et maintenant, il y a une résistance qui s'organise. Donc, il y a quelque chose de nouveau qui se passe. Est-ce que ça se transmet également dans le langage?
0: Alors, chez Donald Trump, non, parce qu'on ne peut pas se réadapter à un processus de résistance. D'abord, il respecte ceux qui le résistent. Donc c'est, d'ailleurs, on le voit quand il invite The Atlantic ou le New York Times. Quand même, c'est deux médias qu'il conchit à longueur de journée. Et pourtant, il les invite en disant « Venez voir tes petits gâteaux aimables ». D'ailleurs, les journées, ils s'en reviennent pas. The Atlantic, il fait 33 pages pour dire « J'ai découvert un Trump que je connaissais pas ». Les quatre journées du New York Times se demandent où ils sont tombés, s'ils n'étaient pas dans un univers parallèle ou s'ils n'avaient pas abusé de produits qui sont au tableau B. Enfin, vous voyez, il y a un moment de curiosité où il découvre l'autre Trump, justement, qui essaye de soit de redorer son blason, soit de montrer qui il est, parce que quand même, à force de passer pour un grossier personnage, ça l'agace. Mais voilà. Après, est-ce qu'il peut réadapter son langage? Ben, on le voit bien, d'ailleurs, dès qu'il se passe un élément perturbant, il y a à la fois un moment de commisération, puis une reprise en main du genre « Bon, d'accord, il est mort, mais enfin, il était vraiment méchant, gauchiste, horrible, affreux, etc. » Bon, il y a toujours un moment d'hésitation parce qu'il essaye de recaler le langage. Alors là, il y a hésitation. Ça, c'est une réalité. C'est pas une digression, c'est pas une divagation, c'est pas une provocation. Il y a une hésitation qui est à quel moment, à quel endroit je me recale pour ne pas trop choquer dans l'opinion le morceau que je suis en train de perdre. C'est pas toute l'opinion, il ne cherche pas à être populaire chez les démocrates, il s'en fout. Il cherche à ne pas perdre ce qui lui a permis de gagner.
1: Est-ce qu'on peut dire que cette façon de communiquer, ce langage trumpiste, va continuer, va disparaître ou pas? Parce que finalement, on s'aperçoit que le gouverneur de Californie, David Kenson, fait un petit peu à sa manière une forme, de, vous le dites vous-même, de trumpisme.
0: Ah ben, Gavin Newsom a décidé d'être l'anti-Trump et d'utiliser les mêmes ressorts pour voir si ça marche. Alors, déjà, c'est plus compliqué pour un démocrate que pour un républicain, et c'est plus compliqué pour un californien que pour un new-yorkais, mais en tout cas, il essaye. Il va être candidat à la candidature démocrate, il veut se présenter aux élections présidentielles. On va voir si on peut avoir deux produits, enfin, en tout cas, une version nouvelle, une copie, et un original candidat sur le dispositif. Il se trouve que chez les démocrates, une partie d'entre eux sont très anti-Trump, y compris culturellement. C'est pas seulement politiquement. Donc voilà, est-ce que ça lui permet de gagner en gardant une base démocrate BCBG et d'aller au-delà en récupérant notamment les jeunes démocrates très déterminés? Sur son terrain, il a des députés progressistes comme Madame Cortez à New York, Bernie Sanders, bon, qui n'est pas tout jeune, mais qui est le représentant de l'aile hyper progressiste. Il y a quand même une vague de résistance anti-Trump qui est très à gauche et qui trouve Gavin Newsom très centriste.
1: Alors, est-ce que ça peut s'aimer ailleurs, le trumpisme, dans les populistes qu'on connaît en Europe ou ailleurs? Est-ce que ça a une décalcomanie de Trump, on peut dire, au niveau du langage?
0: Oh ben, vous en avez déjà beaucoup, en Grande-Bretagne, en Slovaquie, en Hongrie, un peu partout, vous avez des...
1: Et en France?
0: Des petits Trump. Alors, en France, c'est plus compliqué. Vous pourriez dire que Zemmour est la représentation française de Donald Trump, mais dans un langage quand même plus châtié. Il dit des horreurs, mais il les dit proprement. D'autres sont quand même plus brutaux dans leur expression à l'étranger. Mais vous avez des gens qui sont très proches des idées de Donald Trump, tout en ayant gardé une structure de présentation très propre. Voilà. Ceux qui sont allés jusqu'au bout du langage double, non, mais il y a des candidats qui peuvent être extrêmement grossiers.
1: Alors justement, est-ce qu'aujourd'hui, avec l'évolution de la situation internationale, il y a une guerre cette fois-ci, est-ce qu'on est arrivé peut-être à un tournant, parce que, y compris dans la façon dont on va parler aux masses?
0: Alors ça, je ne crois pas, mais vous avez pu voir d'ailleurs dans les informations, enfin les communications du président Trump, vous avez eu plusieurs phases. Première phase, à Mar-a-Lago, casquette blanche, 45-47, un discours millimétré du Trump 1, poli, carré, organisé, rationnel, structuré, je sais où je vais, je sais ce que je fais, je sais qu'il y aura des pertes. Pas un discours churchillien parce qu'il manque le sang et les larmes, mais pas loin. Trump 2, casquette rouge, donc scénario organisé. Nous allons en guerre et donc on bascule du Trump 1 vers le Trump 2 dans une sorte d'entre-deux. Pas de grossièreté, on est plus libre que dans le prompteur, mais on dérape pas. Et puis Trump 3, vengeance, représailles, on les aura, etc. Et là, on est à la Maison Blanche, fauteuil doré, voilà. Et vous avez des Trump 4, 5, 6, 7, 8, 9, 10, 11, 12, puisqu'il y a une douzaine d'interviews depuis, qui vous montrent diverses versions du Trump, entre très posé, très chef de guerre, et très, on les aura tous et on les finira, comme disait Vladimir Poutine, dans les chiottes.
1: Est-ce qu'il y a des discours qui sont écrits pour lui? Il lit des prompteurs, il ne fait pas que l'improvisation.
0: Alors, il ne lit pas les prompteurs parce qu'en fait, il passe son temps à en sortir. C'est très rare qu'il lise le prompteur. D'ailleurs, en général, il est très content quand le prompteur ne marche pas. Il lui arrive de casser le prompteur, de dire « dégagez-moi ce truc-là » et il part dans son trip. Notamment, toute la campagne présidentielle, la deuxième en tout cas, a été une campagne hors prompteur ou quasiment hors prompteur. De temps en temps, le prompteur est en panne, donc ça l'amuse. C'est le cas à l'ONU, son discours à New York. Et de temps en temps, le discours de l'entrée en guerre, il n'a pas viré d'une millimètre du prompteur. Ça dépend comment il veut.
1: Mais il y a des gens qui lui écrivent des discours?
0: Bien sûr, comme partout. Tous les chefs d'État ont des gens qui écrivent des discours. Le problème, c'est est-ce que le chef d'État lit les discours? Et d'ailleurs, quand vous avez un discours de chef d'État, il y a marqué « Seul le prononcé fait foi », parce qu'ils savent, le rédacteur du discours, que de temps en temps, il peut y avoir une petite dérive, une petite créativité.
1: Il y en a beaucoup chez lui, alors.
2: Est-ce qu'il improvise beaucoup?
0: Énormément.
2: Ah, c'est ça.
0: Il improvise énormément. C'est ça pour ça que c'était surprenant de l'avoir dans un discours aussi millimétré pour l'entrée en guerre contre l'Iran.
1: Donc c'est une bête de scène, si je comprends bien.
0: Ah bien sûr, oui. Bah, c'est un homme politique. Un homme politique moderne. Très moderne.
1: Est-ce qu'il vous attire? Est-ce que vous êtes fasciné un peu par le personnage?
0: Ah non, moi, mon métier, c'est la criminologie. Ça fait longtemps que je ne suis fasciné par rien du tout. Mais par contre, je n'ai pas ce sentiment de haine où mes sentiments personnels prennent le dessus sur ma posture scientifique. La neutralité axiologique, pour moi, c'est pas juste un mot en l'air, c'est le fait d'analyser un phénomène quelles que soient mes propres opinions. Mes opinions n'intéressent que moi. Je ne suis pas un commentateur de commentaires, je suis pas là pour dire toute la haine ou tout l'amour que je peux porter à machin ou trucmuche. Dans ma vie, je n'étais engagé politiquement qu'avec Michel Rocard, dont on ne peut pas dire que ce soit l'extrême de la fin de l'horreur de la polarisation politique. Et donc, ça fait longtemps qu'il n'est plus, hélas, présent sur le terrain. Non, non, mon sujet est analytique. Mon rôle est de permettre à des gens de se faire leur propre opinion et de décider ensuite s'ils veulent le détester, l'admirer, être fasciné par lui ou surtout comprendre ce qu'il est et ce qu'il fait. Et c'est pour ça que j'écris des livres.
1: Quel est le prochain livre ?
0: Alors, il y en a un qui est sorti mais sur la Chine. Vous savez que j'ai une série qui s'appelle La globalisation piteuse.
1: Vous enseignez, je crois, si. Vous avez enseigné.
0: J'enseigne. Alors, j'enseigne moins parce que depuis le Covid, c'est compliqué, mais je donne encore des conférences. Oui, j'ai écrit La globalisation piteuse qui commençait avec Au commencement était la guerre pour expliquer d'où vient le conflit russo-ukrainien, un sujet que j'avais vécu moi-même comme conseiller de Michel Rocard à Matignon entre 88 et 90, puisque j'ai vécu la période 89-90. Mmh. Ensuite, j'avais écrit Une cure à point pour expliquer la montée de la violence et des homicides, qui est un sujet très nouveau en Europe et particulièrement en France, qu'un pays où on tuait peu et où on tue de plus en plus. Donc il y a une question qui est posée. J'ai ensuite travaillé sur roman national, récit national, immigration et démographie. C'était La conquête de l'Ouest. Plus récemment sur Fin du mois, fin du monde, la problématique environnement, choix entre sauver l'humanité ou sauver la planète, qui est un sujet important avec des clinocènes. Et là, j'ai mis en route un nouvel ouvrage sur la Chine, La revanche de l'Empire, car depuis la démonstration de force qui a été celle de Xi Jinping début décembre à Pékin, la Chine est devenue l'égale des États-Unis en matière militaire, en matière de technologie, en matière de puissance, en matière de structure, en matière de recherche et développement, à tel point même que l'US Navy a dit non seulement nous sommes égalés, mais nous sommes peut-être dépassés. Et donc il faut prendre en compte ce qui est en train de se passer sur ce terrain-là.
1: Et qu'est-ce que la Chine apporte dans notre compréhension, pour l'Occident ?
0: Ben, comme d'habitude, comprendre ce qui s'est passé plutôt que d'éviter de le voir, puisque un des grands problèmes que nous avons, je forme beaucoup d'analyses du renseignement, et je leur explique que le problème, c'est pas ce qu'on ne sait pas, c'est quand on sait trop de choses, on ne sait pas les classer ni les comprendre. Et là, le problème qui est celui de tous les désastres en matière de renseignement et d'anticipation, c'est pas qu'on ne sait rien, c'est qu'on comprend pas ce qu'on sait. Et donc, il faut comprendre que la Chine est un empire qui est revenu à son plus haut niveau et que le retour des empires, Perse, l'Iran, Ottoman, la Turquie, Indien, l'Inde, Chinois, la Chine, Russo-Orthodoxe, la Russie et évidemment Américain, c'est à la fois une revanche mais aussi une vengeance, et que entre deux empires hémisphériques qui sont en train de dominer le monde, de l'Arctique à l'Antarctique, de l'Alaska au Groenland pour les États-Unis et sur l'ensemble de la sphère Indo-Pacifique pour la Chine, il reste un élément structurant majeur qui est l'Inde, qui doit rester et devenir un allié puissant pour nous sauver nous-mêmes, et puis au milieu, une zone de prédation. Et comme nous ne sommes qu'un marché et pas une puissance, il va falloir se préparer à de durs moments.
1: J'allais dire, et l'Europe dans tout cela ?
0: Eh bien, marché pas puissance égale pas de puissance.
1: Merci à Alain Bauer, professeur émérite de criminologie, qui signe récemment Trump, le pouvoir des mots, décryptage d'une redoutable mécanique de persuasion de masse aux éditions First. Au micro de Jean Musy, à la technique Cyril Caillez. Dans quelques instants, la suite de notre programme qui sera repris chaque 4 heures sur Radio Zone.

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0: 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Des jeux pour apprendre à se connaître, c'est ce que les parents d'enfants handicapés ont lancé sous le titre Planète Jeux au Mans. Comment permettre une ludothèque attractive, intéressante, avec le handicap? Reportage Rodolphe Pereira de Radio Alpa, c'est pour Radio Zone.
1: À l'origine créée par des parents d'enfants handicapés, Planète Jeux est aujourd'hui une ludothèque associative du Mans ouverte à tous. Elle se propose de placer le jeu au cœur de son action et de créer ainsi un lien social et un lieu convivial d'échange et de partage.

Nous parlerons donc d'Anthony Holborn, compositeur anglais de la fin de la Renaissance, qui est né aux alentours des années 1550 environ, il n'y a aucune certitude à ce sujet. Par contre, il est mort en 1602, ça ne fait aucun doute. Il ne semble pas qu'il ait jamais travaillé comme musicien professionnel. Il n'a jamais exercé de charge en tant que tel à la cour d'Élisabeth Ier, bien sûr. Il avait d'autres charges, notamment la charge d'ambassadeur. Ce qui ne l'empêcha pas d'ailleurs d'avoir une formation de musicien qu'on peut bien sûr qualifier de professionnel, même s'il ne touchait pas de denier en ce qui concerne le métier de musicien. C'était en virtuose interprète du luth, de la cithare et de la pandore. Alors le luth est connu, je n'en parlerai pas, la cithare l'est moins. On appelait cithare dans l'Antiquité classique l'instrument aujourd'hui qu'on appelle la lyre. Voyez, la cithare c'était avant, aujourd'hui c'est la lyre. La cithare n'était en fait qu'une lyre améliorée à la caisse de résonance plus développée. Hein. Le terme est de nos jours appliqué par les musicologues à tout instrument à cordes pincées dépourvu de manches. Voilà, donc la cithare était jouée par Holborn. Il jouait également du sistre, c'est un instrument ancien à cordes pincées, à caisse ronde, et qui se trouve être l'héritier de la cithare de l'Antiquité. Quant au pandore, qu'interprétait Holborn, il fut l'un des plus grands interprètes de cet instrument, le pandore, un instrument très ancien, à cordes pincées aussi, bien sûr, de la famille des luths, d'ailleurs on les confond un petit peu tous, mais là il a une particularité, la pandore, pardon, c'est féminin, la pandore avait un chevalet oblique qui permettait donc d'allonger les cordes graves pour qu'elles deviennent plus sonores, mais malheureusement ça nuisait à l'ensemble, à la justesse de l'ensemble de l'instrument. Donc c'était un instrument qui devait être extrêmement difficile à jouer. Donc Anthony Holborn est un gentilhomme qui est un courtisan de la cour à l'époque d'Élisabeth Ier, c'est l'époque de William Shakespeare, William Byrne, n'est-ce pas? Donc toute une génération d'artistes extraordinaires. Holborn est un petit peu en second plan, par contre il est connu par ses contemporains comme étant un grand interprète de la pandore, du luth, etc. Pour ses œuvres musicales, ses compositions musicales, elles sont un petit peu plus en retrait. Par contre, il a écrit, et heureusement d'ailleurs, c'est ce qui fait renaître Anthony Holborn de ses cendres, c'est son recueil de danse, The Tears of the Muses, Les larmes des muses, qui date de 1599, et dont John Dowland, autre compositeur, disait « Les larmes de la musique sont sans aucun doute agréables, et ce n'est pas toujours dans la peine que les larmes sont versées, mais parfois dans la joie et l'allégresse », en parlant bien sûr de l'œuvre de Holborn. Nous allons entendre tout de suite ces fameuses danses. Alors, il s'agit de quatre danses. D'abord, une pavane. La pavane est, je le rappelle, une danse de cour cérémonieuse à 2-4 ou 4-4, donc binaire, en vogue dans toute l'Europe à l'époque de la Renaissance, en particulier en Italie d'ailleurs, en France et en Angleterre jusqu'au début du XVIIe siècle. Cette pavane sera suivie d'une gaillarde, d'ailleurs c'était souvent le cas, on associait pavane et gaillarde ensemble. La gaillarde est une danse de cour également de la Renaissance, mais cette fois-ci ternaire, dans un mouvement animé. Le troisième mouvement sera une allemande, c'est une danse d'origine allemande, bien entendu. Danse en tempo binaire, et nous terminerons la quatrième danse, de nouveau par une gaillarde. Je vous propose donc d'entendre Anthony Holborn, Les larmes des muses, datant de 1599. Imaginez-vous l'Angleterre à cette époque, sous Élisabeth Ier.

Anthony Holborn, qui allie ses obligations musicales autant que ses obligations diplomatiques, puisqu'il est en juin 1598 envoyé en Hollande par Sir Robert Cecil pour convoyer quelques lettres importantes. Quand la femme de Holborn, Elizabeth, écrit fin novembre 1602 à Cecil pour lui parler de la maladie mortelle de son mari, elle mentionne que celle-ci est due à un refroidissement attrapé au service de Cecil. Nous pouvons donc en conclure qu'il avait été un membre du réseau des argents de Cecil durant quelques années. Donc, ses obligations de musicien étaient largement entrecoupées de tâches diplomatiques qu'il avait à remplir. On peut se féliciter que, dès 1590, Holborn s'attelle à un travail en vue de son recueil exceptionnel, intitulé donc Pavans, Gaillards and Almains, donc ce que nous sommes en train d'entendre, qui, publié à Londres en 1599, est la source de la musique, donc de l'enregistrement que nous entendons. Sinon, sans ce recueil de musique instrumentale, eh bien, il faut bien reconnaître que Anthony Holborn serait certainement passé dans l'oubli. On ne sait en fait pas si cette musique composée pour la danse a été réellement prévue pour l'accompagnement de la danse. Certains recueils européens de musique pour la danse qui lui sont antérieurs représenteraient le répertoire de musiciens professionnels de la musique de danse. Mais il est plus probable que la musique de Holborn est une musique de danse pour l'oreille, plus que pour des danseurs en fait. Il aurait écrit ses pièces de danse simplement pour la beauté de la chose et pour la donner en consort. Écoutons maintenant la troisième section de danse en son intégralité, en cinq mouvements. Vous retrouverez les pavanes, les gaillardes et l'allemande.

deuxième partie débute maintenant. Nous sommes avec Anthony Holborn, mais avant de parler à nouveau de ce compositeur et de l'entendre surtout, je me permets de vous inviter à devenir membre des amis de Radio Zone, des amis de la radio. 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En ce qui concerne le soutien de la presse écrite que Radio Zone possède, eh bien, il s'agit du journal Gauche Hebdo, qui est un journal hebdomadaire sur Genève, que vous pouvez trouver. Et le journal Gauche Hebdo en question, dans sa page 2, parle des programmes de Radio Zone. Mais revenons maintenant à Anthony Holborn, ce compositeur anglais de la fin de la Renaissance, qui est un des plus grands interprètes de la Pandore, dont je vous ai parlé en première émission, mais également un grand interprète de luth. D'ailleurs, il écrivit en recueil, en 1596, donc spécialement dédié au luth, et une lettre écrite en 1594, c'est-à-dire 2 ans plus tôt, depuis les Pays-Bas, laisse entendre que Holborn était sûrement donc le joueur anglais par excellence de cet instrument, puisque l'auteur demande à son correspondant en Angleterre qu'il obtienne les leçons les plus importantes pour la Pandore, donc celle de Holborn et autres interprètes talentueux sur cet instrument et dans ce pays. Donc en 1597 paraît la publication du premier livre de musique de Holborn, c'est l'école de la sitar, qui contient un recueil de 58 pièces pour cet instrument, allant de la musique pour débutants jusqu'à la plus virtuose, destinée aux interprètes les plus accomplis. Donc, dans la préface d'ailleurs de cette publication, on peut lire que Holborn lui-même la qualifie de « fruit intemporel de ma jeunesse, ramassé au berceau et dans l'enfance de mes maigres talents ». Vous voyez qu'en plus de ses grands talents, nous n'allons pas nous le cacher, il était avant tout aussi un homme modeste. Auprès des pièces pour sitar, Holborn inclut 6 chansons à plusieurs voix, donc de son frère William, par exemple William Holborn, son frère est compositeur aussi. Malheureusement, il n'existe qu'une pièce vocale qui puisse être absolument définitivement attribuée à Anthony Holborn, qu'une pièce vocale. Enfin, on sait par là même qu'il a écrit également pour les voix. Mais retournons maintenant à son recueil des larmes des muses. La partie 4, je vous propose d'entendre une pavane et 2 gaillardes, sans oublier de vous dire que les interprètes sont Hespérion 21, de Jordi Savall, bien sûr, qui a lui-même créé ce groupe. Alors, il est composé, bien sûr, de Jordi Savall à viol de gambe soprano. Il est accompagné d'une viol de gambe alto, d'une viol de gambe ténor, de plusieurs basses de viol, également de 2 luths et d'un orgue ou d'un clavecin, ça dépend les mouvements. Entendons maintenant donc cette 4e partie des Larmes des Muses, datant de 1599, d'Anthony Holborn. Donc, 4 mouvements, pavane, 1 gaillarde, 1 allemande et 1 gaillarde, à nouveau.

Voilà, faisons une petite pause avant d'en conclure avec Anthony Holborn. Il convient de parler du disque que j'ai entre les mains. Alors, le disque, est-ce bien, vous le trouverez chez Aliavox, c'est un disque nouvellement sorti. Anthony Holborn, donc, les larmes des muses, datant de 1599. Hesperion 21, c'est le nom de l'ensemble que dirige bien sûr Jordi Savall. Et à ce propos, nous pouvons parler de Jordi Savall, puisque bien sûr il est connu comme violiste, mais enfin il faut savoir qu'en 1966, il a été diplômé à Barcelone, Conservatoire Barcelone de violoncelle, à la suite de quoi il était tellement passionné par la musique ancienne qu'il s'est tourné vers la viole tout naturellement. Et il a été d'ailleurs diplômé de l'Académie Basiliensis, qui se trouve à Bâle, d'ailleurs où il enseigne encore à l'occasion. Et il a fondé sa propre maison de disques Aliavox, c'est ce qui lui permet de faire pratiquement ce qu'il veut comme enregistrement, c'est-à-dire faire des redécouvertes, redécouvrir des compositeurs qui sont tombés dans l'oubli. Et son gros avantage par rapport à d'autres musiciens, c'est qu'il n'a pas de lobby derrière qui est là pour lui intimer des ordres ou des lignes de conduite à faire suivant les critères commerciaux. Il n'a pas ces critères-là qui pèsent sur lui, ce qui fait qu'il a vraiment les coudées franches pour exhumer des œuvres et les enregistrer à loisir, je dirais. Donc il fonde en 1974 cet ensemble Hesperion 20 avec lequel il a fait de moult enregistrements. Hesperion 20 qui maintenant est devenu Hesperion 21 bien sûr. Donc c'est un disque évidemment que je vous recommande bien entendu. Voilà, nous allons entendre quatre dernières danses d'Anthony Holborn. Je vous propose une pavane solennelle puisqu'elle en plus elle se nomme Les Funérailles, suivie d'une gaillarde, d'une allemande Le Fruit de l'Amour, et nous terminerons par une gaillarde. Et ensuite, nous nous retrouverons pour la fin de l'émission.

Voilà Jordi Savall dans ses œuvres. Jordi Savall, qu'on peut très bien comparer aux pionniers que sont Nicolas Hardoncourt, pionnier de la musique ancienne, Nicolas Hardoncourt, la famille Kuijken, Sigiswald Kuijken, Wieland Kuijken aussi. Des gens comme Anner Bylsma ont fait de la musique ancienne un nouvel art et une nouvelle école qu'on peut appeler l'école des baroqueux. Et Dieu merci, ces gens ont eu la clairvoyance et la force nécessaires pour vaincre beaucoup d'obstacles, retourner au cordon boyau, retourner à l'esprit de la musique ancienne, ou le plus possible, des travaux sur les partitions originales. Imaginez le travail de recherche de fourmis que ça demande, alors que depuis des décennies, beaucoup de grands solistes d'ailleurs, ne se posant aucune question, jouaient du Vivaldi, du Corelli, ou peu importe, du Telemann, comme on joue du Schumann et du Brahms. Bref, heureusement tout ça est derrière nous. L'école des musiques anciennes, je dirais une musique ancienne, mais la nouvelle école, elle est là, elle fleurit, elle nous fait découvrir des mondes merveilleux. Et compte tenu du fait, c'est ce que je constate maintenant, que nous avons encore un peu de temps avant de finir l'émission, eh bien je vous propose une dernière gaillarde d'Anthony Holborn, toujours avec le même disque, les mêmes interprètes, pour le plaisir. Ça dure 1 minute 52 de bonne heure.

Voilà, l'émission s'achève. Vous étiez avec Raymond Pérez dans l'émission Diapason. Nous avons visité pendant une heure Anthony Holborn et les larmes des muses, des séquences de danse anglaise de la fin de la Renaissance, datant de 1599. Voilà, vous étiez sur Radio Zone, vous êtes toujours d'ailleurs sur Radio Zone, 93,8, dans l'émission Diapason qui s'achève. 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Voilà, je vous souhaite une bonne fin de soirée, bonne semaine. À la semaine prochaine sur les Radio Zone et dans l'émission Diapason, bien sûr.

0: 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Très lucidement, Henry Miller remarquait, je cite, que certains sentent la pluie à l'avance, d'autres se contentent d'être mouillés. 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Avec Clé de lecture, nous cherchons à comprendre et à connaître ce qui se trame derrière le rideau de pluie de l'action ou de la création. Clé de lecture vous propose aujourd'hui un décryptage. Trump, mot à mot, avec Alain Bauer, professeur émérite de criminologie. C'est dans les mots que nous pensons, disait le philosophe allemand Hegel. C'est sous cet angle qu'Alain Bauer, professeur émérite de criminologie et ancien conseiller de Michel Rocard, analyse le discours de Donald Trump dans son dernier livre, Trump, le pouvoir des mots, décryptage d'une redoutable mécanique de persuasion de masse, aux éditions First. Ou comment le milliardaire de l'immobilier américain et showman télé depuis 50 ans est passé maître de l'économie de l'attention en en faisant une arme de guerre rhétorique au service de sa politique populiste. Alain Bauer, au micro de Jean Musy. Alain Bauer, vous signez Trump, le pouvoir des mots, décryptage d'une redoutable mécanique de persuasion de masse aux éditions First. Première question, qu'est-ce qui vous a incité à analyser le langage de Trump? Il y a beaucoup de choses qui ont été faites. Pourquoi cette analyse est aujourd'hui?
1: Bon, d'abord parce qu'en général, on psychiatrise Trump parce que Trump pratique la provocation pratique la sidération, des tombereaux de moraline qui évitent de se poser la question de pourquoi le fait-il, quel est l'intérêt de Trump et n'y a-t-il pas derrière cette posture une autre réalité, un autre Trump, un Trump cohérent, rationnel, déterminé et qui a un vrai objectif. Et donc, je me suis posé la question, et je trouve que j'ai rencontré Trump il y a très longtemps, à l'époque où il était démocrate et promoteur immobilier, il y a environ 25 ans. Et moi, j'avais un souvenir d'un Trump posé, poli, bien élevé, parfaitement rationnel et cohérent, très business, mais pas ce Trump-là. Et donc, j'ai voulu comprendre comment il était devenu ce Trump-là. Et au lieu d'avoir un Trump en transition, j'ai découvert deux Trumps. Un Trump qui continue à être exactement ce qu'il était au début, rationnel, cohérent, etc. Et un Trump qui sert de paravent au premier, qui sert à éviter de discuter, de dialoguer, de perdre son temps, et qui masque le premier. Pendant que le premier Trump nous provoque, nous sidère et nous énerve, le second Trump nous pique notre portefeuille.
0: Alors, comment se fait cette transition? Sur la base de quoi? Est-ce que c'est simplement... Elle a étudié ce phénomène, parce qu'il y a quand même des techniques, vous montrez que ce n'est pas tout à fait n'importe quoi. Et comment se fait-il qu'il y a eu ce changement? Est-ce que c'est un changement politique? Est-ce que c'est un changement aussi de formation? Parce qu'il a eu quand même certaines écoles.
1: Ben, il n'a pas changé, c'est justement ce que j'explique. Il n'a pas changé. Il y a deux Trumps. Un Trump qui est issu de ses écoles, qui est issu d'une Amérique riche, très riche même, qui a voulu se faire un prénom tant il était détesté ou en tout cas méprisé par son père. Un Trump qui a rencontré l'avocat de son père qui est devenu son mentor, Roy Cohn, l'avocat du McCarthyisme, le petit homme gris qu'on voit derrière Joseph McCarthy, c'est Roy Cohn. Et Roy Cohn est un redoutable organisateur qui a structuré la pensée de Trump autour de cinq moments particuliers qui sont page 19 du livre et qui disent 1. Ne jamais s'excuser ni admettre ses erreurs. 2. Attaquer systématiquement pour ne jamais être sur la défensive. 3. Utiliser les médias comme une arme. 4. Cultiver un réseau de relations influentes. Et 5. Ne jamais reconnaître une défaite et être toujours victorieux. Et donc à partir de cette structure-là, Trump a commencé à se penser comme un homme politique. Démocrate, il voulait être maire de New York, sénateur de New York, vice-président des États-Unis, qui sait, président. Et il s'est transformé autour d'un premier texte en 1987 qu'il achète à prix d'or dans le New York Times, une page complète, pour expliquer comment il faudrait changer la politique étrangère des États-Unis, notamment en matière de commerce extérieur, face au Japon. Sa cible, c'est le Japon. Bon, ça ne fait pas un effet terrible, terrible. Trump ensuite découvre la télé-réalité, The Apprentice, You Are Fired, etc. Et en 2000, il publie le deuxième texte très structuré de Donald Trump, The America We Deserve, l'Amérique que nous méritons, qui est son programme électoral. Son programme de président des États-Unis, si jamais il devenait président des États-Unis. Et entre 87 et 2000, il va créer la télé-réalité politique. Il va comprendre qu'il y a deux Amériques. Une Amérique de l'élite, dont il va essayer de se rapprocher par la technostructure, les investisseurs en crypto-monnaie, l'IA, tous ceux qui étaient historiquement des démocrates, hein, tout ça c'est l'électorat, ou en tout cas les sponsors du Parti démocrate, l'Amérique de la modernité, l'Amérique de la côte ouest et l'Amérique de la côte est plus du Texas. Mais il découvre qu'il y a une Amérique qui meurt, une Amérique entre les deux, et qui ne veut pas mourir, et qui a besoin d'un héros OS et d'un héros AULT. Et cette Amérique-là, il lui parle brutal. Il lui parle un langage direct. Il lui parle un langage quasiment ordurier. C'est cash. C'est l'Amérique de la rajosphère américaine, comme il y a une rajosphère dans tous les pays. C'est l'Amérique qui découvre Internet. C'est l'Amérique qui découvre les podcasts. C'est l'Amérique qui découvre les trolls. C'est l'Amérique qui s'exprime. C'est l'Amérique qui veut montrer tout ce qu'elle ne comprend pas dans une révolution woke à laquelle elle n'adhère pas, qui la choque, qui la brutalise, qui la provoque. Et il entre dans cette dans là. Et il a deux Amériques, deux Trump dans deux Amériques. Le Trump de la provocation, qui est aussi un Trump de la digression et qui peut venir un Trump de la divagation, et un Trump qui est aussi un Trump qui utilise une sorte de rationalité pour obtenir ses objectifs. À la fin de la bataille, Trump a toujours plus de jetons à la fin de la partie qu'il n'en avait au début.
0: Alors, lorsque Trump choisit donc cette voie, on peut dire populiste, hein, etc., comment est-ce qu'il arrive à convaincre finalement cette Amérique ?
1: Bah parce qu'il parle à une Amérique qui ne veut pas mourir, une Amérique qui est traumatisée par la modernité, le progressisme, le wokisme des deux côtes et du Texas par ailleurs, une Amérique qui est perdue, une Amérique qui se sent disparaître, une Amérique où Main Street est composée de magasins fermés, de deux bars et de trois pharmacies, et qui n'en peut plus de ne plus être écoutée ou entendue. Une Amérique rurale, fermière, qui est à la fois la Bible Belt et la Rust Belt, l'Amérique de l'industrie et l'Amérique de l'agriculture, alors qu'il y a l'Amérique de la technologie qui se développe partout. Et voilà. Et Trump, il sait d'où il vient, il n'a pas besoin de convaincre qu'il est un patricien, un fils de la haute, mais il a compris qu'il fallait parler à cette Amérique-là, il fallait lui parler brut, cash, parfois ordurier, il fallait être violent.
2: Parler peuple.
1: Enfin, parler populaire, hard, parler Madame sans gêne, parler un langage de poissonnier ou de poissonnière, mais un langage qui, du coup, rassemble une population qui ne faisait plus confiance aux élites, parce que d'abord, il continuait à lui parler un langage châtié et parfois incompréhensible, il jargonnait, et puis parce qu'il ne se sentait pas représenté. Trump devient tout d'un coup une représentation de cette Amérique-là, le héros OS et le héros AULT, il est donc le cœur d'un dialogue particulier, et en fait, en privé, vous aviez Trump numéro 1, charmant, aimable, y compris avec des gens qu'il exècre et qu'il insulte à tour de bras, le New York Times ou The Atlantic, et de l'autre, un Trump brutal, vulgaire, populaire, digressif, et qui arrive à se faire entendre d'une base extraordinairement remontée. Et de temps en temps, vous avez les deux Trump, le discours à l'ONU. Une tranche de Trump 1, une tranche de Trump 2, une digression sur la valeur du marbre ou le fait que l'escalator est en panne, un retour au Trump 1, c'est-à-dire une politique internationale pensée et réfléchie, un Trump 2 qui dit quelques horreurs sur ses prédécesseurs ou quelques pays qui ne lui plaisent pas, et ainsi de suite. Et vous êtes dans cette situation très étrange de découvrir plusieurs Trump, alors en général l'un ou l'autre, parfois les deux en même temps, mais il faut bien comprendre ça. La vraie question, c'est, est-ce que les deux cohabitent dans un même corps ? Est-ce que c'est une manipulation de Trump 1 pour faire passer ses idées en utilisant Trump 2 ? Ça, c'est un débat que je ne peux pas traiter parce qu'on ne psychiatrise pas à distance et que la psychiatrisation est une excuse à l'incompétence ou à l'incapacité à comprendre ce que veut Trump. Ce que je dis simplement, c'est que, quoi qu'il se passe, à la fin de la partie, Trump a plus de jetons qu'il n'en avait au début. Et donc, son enjeu, c'est le deal, c'est le business, c'est le fait d'avoir gagné quelque chose à la fin, ce qui ne veut pas dire la victoire, mais qui veut dire un bon accord. Et d'ailleurs, il continue systématiquement à le dire. Il dit, je ne veux pas la défaite, je veux le deal. Et qu'est-ce que le deal ? Quelque chose qui lui permet de dire qu'il a gagné. Puisque, retour à Roy Cohn, page 19, on est toujours gagnant, même quand on perd.
0: Ce qui veut dire aussi que, quelque part, est-ce qu'il est vraiment un peu schizophrène quand même ? Comment est-ce qu'il arrive à cette jonglerie qu'il y a dans les langages ? C'est quand même quelque chose qu'il faut maîtriser. Ce n'est pas si simple que ça. C'est un homme de télévision, hein, depuis 50 ans. Donc il a la grande habitude aussi de jouer avec les images, avec le corps. Il y a quand même tout un langage aussi autour de cette démarche.
1: Oui, mais qu'est-ce que font les autres? Ils font de la communication, mais qu'est-ce que la communication? De la propagande qui a un peu évolué. Lui a appris une maîtrise notamment des réseaux sociaux, il a appris une maîtrise de la télé-réalité, il a appris une maîtrise de la saturation de l'image. Quand on voit Trump en Europe, on voit de temps en temps une conférence de presse qui passe. Trump aux États-Unis, j'y étais il n'y a pas longtemps, il est là en permanence, dans le bureau ovale, dans sa golfette, à Mar-a-Lago, dans le Air Force One, en train de donner une interview à Fox News ou à ses concurrents. Et que font tous les autres? Ils reprennent le Trump qui vient de passer une demi-heure à faire de la provocation, de l'engueulade, ou à dire « je vais faire ci » ou « non, en fait, je vais faire ça » ou « non, en fait, je vais faire autre chose ». Parce qu'il est à la fois extraordinairement transparent dans ses évolutions et il est très flexible, très souple dans son appréciation des choses telles qu'elles se produisent. Il peut évoluer en direct, mais il le fait au grand jour. Et d'ailleurs, on peut lui reprocher ni d'être hypocrite, ni d'être mesquin ou caché. Il vous dit les choses de manière extraordinairement brute, ce qui surprend les habitués à la politique, puisque la politique en général se fait beaucoup par la dissimulation. Trump, vous l'avez en direct live, vous le voyez évoluer en temps réel. Et donc ça donne un effet très étonnant, à la fois de se dire, bon ben il nous cache rien, bon d'accord il change d'avis, mais c'est pas le seul. En fin de compte, il nous ment pas vraiment, puisqu'on est en train de voir qu'il est en train de changer d'avis devant nous. Et donc il arrivait à créer une sorte de communication politique, à la fois par la saturation, mais par un langage double qui n'est pas un double langage, et c'est ça qui est important de comprendre, dans lequel moi je vois une redoutable logique de rationalité avec un objectif final qui est extraordinairement disruptif et qui est l'alliance nouvelle du capitalisme libéral débridé, libertarien, avec les technostructures de l'IA, de la robotique, des crypto-monnaies et de la forme que donne Peter Thiel à l'apocalypse. Alors je précise, l'apocalypse, c'est pas la fin du monde, c'est la révélation, c'est pas exactement la même chose, et qui dit, nous sommes en train de construire un autre monde et sous vos yeux, mais pendant que nous construisons un nouveau monde, vous vous arrêtez aux éructations et aux divagations de Donald Trump. Est-ce qu'il le fait exprès ou pas n'est pas la question. C'est que pendant ce temps-là, il continue à faire quelque chose de cohérent et de rationnel en suivant un plan déterminé et logique. Et à force de faire de la moraline, nous ne voyons pas ce qu'il est en train de construire.
0: Cette personnification, cette personnalisation aussi, la fois du pouvoir et du langage, masque quand même, il y a une équipe, il y a quand même des gens autour, est-ce qu'il est, on le prépare aussi, ou est-ce qu'il improvise toujours tout?
1: Alors il improvise toujours tout, mais il est très préparé, en fait il y a les deux, il a une formidable équipe avec Susie Wiles, la chef directrice de cabinet, secrétaire générale de la Maison Blanche, quel que soit le nom qu'on lui donne. Il a une assez bonne équipe avec Marco Rubio, J.D. Vance, il ne faut pas les sous-estimer, mais surtout il a des idéologues de la rupture, des idéologues MAGA qui sont extrêmement puissants. Ceux des plus structurants sont Elon Musk et Peter Thiel notamment, mais il y en a deux ou trois autres qui ont une pensée structurée de la révolution conservatrice libertarienne technophile. Donc c'est vraiment une pensée totalement cohérente, totalement structurée. Autant dans son premier mandat, on était un peu dans le chaos anarchique, ça allait dans tous les sens, autant le deuxième a totalement été pensé, structuré, imaginé, rationalisé. Et donc il y a pas une équipe, il y a une structure politique révolutionnaire, libertarienne, technophile, transhumaniste, qui sait là où elle va et ce qu'elle veut. Et Donald Trump est l'élément moteur de cela, puisqu'il a réussi à rassembler sous son aile des gens qui ont des avis relativement différents sur beaucoup de choses, sauf qu'ils sont favorables à cette rupture révolutionnaire et disruptive.
0: Est-ce qu'on peut parler de... On parle de populisme, on peut parler de fascisme aussi, de la façon dont les choses se passent?
1: Alors ça, c'est un débat compliqué. Alors qu'est-ce qu'un fasciste? Parce que si un fasciste, c'est juste tout ce qui est à gauche d'un antifasciste, à peu près n'importe qui est un fasciste, et c'est le problème des antifascistes que de ne plus savoir exactement contre quoi ils luttent.
0: Je pensais plutôt par rapport aux méthodes utilisées comme par Hitler, par exemple, par Mussolini, les médias de masse, la maîtrise comme la communication aussi.
1: Pour moi, c'est la réduction à Hitlerum est une facilité qui évite de penser les choses et de comprendre en quoi c'est différent. Donc pour l'instant, il y a une démocratie aux États-Unis, elle est certes imparfaite, elle est malade du fait qu'elle dépendait essentiellement des pouvoirs d'argent, et donc une partie des médias sont en train de disparaître. Alors d'abord à cause des révolutions technologiques, c'est un problème, beaucoup de presse locale disparaissent parce que tout est gratuit ou soi-disant gratuit sur Internet, parce que le modèle Internet qui a été soutenu par tout le monde est en train de tuer les médias traditionnels qui en ont été les promoteurs et qui en ont été, je dirais, les propulseurs. Donc voilà, il y a un moment, on est aussi responsable de ce qu'on fait ou de ce qu'on a laissé faire. Et on en est responsable parce qu'on n'a pas protégé les données individuelles. Il aurait suffi de dire que chaque individu est propriétaire de ses données pour modifier totalement la manière dont la donnée devenait la structure de fonctionnement du monde, en laissant les cryptos exister et en les développant pour faire que du processus de capitalisme spéculatif non structurant, qui rapporte beaucoup mais qui ne construit rien, ben, on a choisi ça. Et donc au nom de cet ultralibéralisme mal maîtrisé, on a cassé le modèle du capitalisme traditionnel, et donc on est aujourd'hui dans un processus qui est né en Chine. Le capitalisme sans la démocratie, le communisme de marché, qui était le moment où à Tiananmen en 1989, nous avons eu la possibilité de choisir la démocratisation de la Chine au nom de son développement nécessaire, ou de considérer qu'on pouvait faire le développement sans la démocratie, et les intérêts financiers ont pris le dessus sur les intérêts moraux, on va dire, mais la morale de nos jours.
0: Qu'est-ce que c'est qu'un trumpisme ?
1: Un trumpisme est une expression préférée de Donald Trump. Il en a toute une série. Alors d'abord, il y a les mots. Tout est grand, tout est gigantesque, tout est extraordinaire, tout est amazing. Tout est hyperbolique. Voilà. Quoi qu'il soit, les choses bien, c'est formidablement, extraordinairement, magnifiquement, jamais vu. On ne l'a jamais vu, on ne le reverra plus jamais. Et quand c'est mal, c'est tout est horrible, affreux, fin du monde, horrible. Voilà. Alors après, vous avez le trumpisme qui est simplement une hyperbole. Et puis le trumpisme désagréable, agressif et insultant.
0: Vous avez sélectionné environ 89, si je comprends bien, mots. Et on a les expressions, il y en a, je crois, une cinquantaine. Et puis, ce que vous appelez des phrases trumpistes, ouais, on est près 25. Voilà.
1: C'est en gros. C'est sémantique à la fin. Parce qu'il y a quand même, au-delà des mots, des phrases.
2: C'est la saveur du livre.
1: Voilà, la saveur du livre, c'est qu'il faut expliquer que tout ça a une logique, une rationalité, que ça a un sens, et que tout ceci a été pensé et structuré, et que ces mots ne sont pas utilisés par hasard.
0: Il s'agit justement toujours de raccourcir la pensée et de on peut dire, empêcher toute analyse sur le langage ou sur le contenu, ou sur toute forme de débat également.
1: Digression, divagation égale sidération, saturation, et donc incapacité à se rendre compte que derrière cet écran de fumée, ce dispositif qui nous agace, qui nous énerve, qui nous choque, il se passe quelque chose de rationnel et d'intelligent.
0: Est-ce que ça peut durer ? Parce qu'il n'y a pas une saturation actuellement de ce discours. Dans le fond, ça marche au moment. Maintenant, il est au pouvoir. Il est aussi à l'aune de ce qu'il a fait. Est-ce que ça marche ou ça ne marche pas ? Alors, jusqu'à un moment donné, au début, c'est facile. Il y a, comme vous dites, la sidération, c'est aussi des adversaires qui ne savent pas comment réagir. Et maintenant, il y a une résistance qui s'organise. Donc, il y a quelque chose de nouveau qui se passe. Est-ce que ça se transmet également dans le langage ?
1: Alors, chez Donald Trump, non, parce qu'on ne peut pas se réadapter à un processus de résistance. D'abord, il respecte ceux qui lui résistent. Donc c'est, d'ailleurs, on le voit quand il invite The Atlantic ou le New York Times. Quand même, c'est deux médias qu'il conchit à longueur de journée. Et pourtant, il les invite en disant « Venez voir tes petits gâteaux aimables ». D'ailleurs, les journées, ils s'en reviennent pas. The Atlantic, il fait 33 pages pour dire « J'ai découvert un Trump que je connaissais pas ». Les quatre journées du New York Times se demandent où ils sont tombés, s'ils n'étaient pas dans un univers parallèle ou s'ils n'avaient pas abusé de produits qui sont au tableau B. Enfin, vous voyez, il y a un moment de curiosité où il découvre l'autre Trump, justement, qui essaye de soit de redorer son blason, soit de montrer qui il est, parce que quand même, à force de passer pour un grossier personnage, ça l'agace. Mais voilà. Après, est-ce qu'il peut réadapter son langage ? Ben, on le voit bien, d'ailleurs, dès qu'il se passe un élément perturbant, il y a à la fois un moment de commisération, puis une reprise en main du genre « Bon, d'accord, il est mort, mais enfin, il était vraiment méchant, gauchiste, horrible, affreux, etc. » Bon, il y a toujours un moment d'hésitation parce qu'il essaye de recaler le langage. Alors là, il y a hésitation. Ça, c'est une réalité. C'est pas une digression, c'est pas une divagation, c'est pas une provocation. Il y a une hésitation qui est à quel moment, à quel endroit je me recale pour ne pas trop choquer dans l'opinion le morceau que je suis en train de perdre. C'est pas toute l'opinion, il ne cherche pas à être populaire chez les démocrates, il s'en fout. Il cherche à ne pas perdre ce qui lui a permis de gagner.
0: Est-ce qu'on peut dire que cette façon de communiquer, ce langage trumpiste, va continuer, va disparaître ou pas ? Parce que finalement, on s'aperçoit que le gouverneur de Californie, Devin Kenson, fait un petit peu à sa manière, une forme, vous le dites vous-même, de trumpisme.
1: Ah ben, Gavin Newsom a décidé d'être l'anti-Trump et d'utiliser les mêmes ressorts pour voir si ça marche. Alors, déjà, c'est plus compliqué pour un démocrate que pour un républicain, et c'est plus compliqué pour un Californien que pour un New-Yorkais. Mais, en tout cas, il essaye. Il va être candidat à la candidature démocrate. Il veut se présenter aux élections présidentielles. On va voir si on peut avoir deux produits, enfin, en tout cas, une version nouvelle, une copie, et un original candidat sur le dispositif. Il se trouve que chez les démocrates, une partie d'entre eux sont très anti-Trump, y compris culturellement. C'est pas seulement politiquement. Donc voilà, est-ce que ça lui permet de gagner en gardant une base démocrate BCBG et d'aller au-delà en récupérant notamment les jeunes démocrates très déterminés. Sur son terrain, il a des députés progressistes comme Madame Cortez à New York, Bernie Sanders, bon, qui n'est pas tout jeune, mais qui est le représentant de l'aile hyper progressiste. Il y a quand même une vague de résistance anti-Trump qui est très à gauche et qui trouve de Gavin Newsom très centriste.
0: Alors, est-ce que ça peut s'aimer ailleurs, le trumpisme, dans les populistes qu'on connaît en Europe ou ailleurs? Est-ce que ça a une décalcomanie de Trump, on peut dire, au niveau du langage?
1: Oh ben, vous en avez déjà beaucoup, en Grande-Bretagne, en Slovaquie, en Hongrie, un peu partout, vous avez des...
0: Et en France?
1: Des petits Trump. Alors, en France, c'est plus compliqué. Vous pourriez dire que Zemmour est la représentation française de Donald Trump, mais dans un langage quand même plus châtié. Il dit des horreurs, mais il les dit proprement. D'autres sont quand même plus brutaux dans leur expression à l'étranger. Mais vous avez des gens qui sont très proches des idées de Donald Trump, tout en ayant gardé une structure de présentation très propre. Voilà. Ceux qui sont allés jusqu'au bout du langage double, non, mais il y a des candidats qui peuvent être extrêmement grossiers.
0: Alors justement, est-ce qu'aujourd'hui, avec l'évolution de la situation internationale, il y a une guerre cette fois-ci, est-ce qu'on est arrivé peut-être à un tournant, parce que, y compris dans la façon dont on va parler aux masses?
1: Alors ça, je ne crois pas, mais vous avez pu voir d'ailleurs dans les informations, enfin les communications du président Trump, vous avez eu plusieurs phases. Première phase, à Mar-a-Lago, casquette blanche, 45-47, un discours millimétré du Trump 1, poli, carré, organisé, rationnel, structuré, je sais où je vais, je sais ce que je fais, je sais qu'il y aura des pertes. Pas un discours churchillien parce qu'il manque le sang et les larmes, mais pas loin. Trump 2, casquette rouge. Donc, scénario organisé. Nous allons en guerre et donc on bascule du Trump 1 vers le Trump 2 dans une sorte d'entre-deux. Pas de grossièreté, on est plus libre que dans le prompteur, mais on dérape pas. Et puis Trump

0: sortir. C'est très rare qu'il lise le prompteur. D'ailleurs, en général, il est très content quand le prompteur ne marche pas. Il lui arrive de casser le prompteur, de dire « dégagez-moi ce truc-là », et il part dans son trip. Notamment toute la campagne présidentielle, la deuxième en tout cas, a été une campagne hors prompteur, ou quasiment hors prompteur. De temps en temps, le prompteur est en panne, donc ça l'amuse. C'est le cas à l'ONU, son discours à New York. Et de temps en temps, le discours de l'entrée en guerre, il n'a pas viré d'une millimètre du prompteur. Ça dépend comment il veut.
1: Mais il y a des gens qui lui écrivent des discours ?
0: Bien sûr, comme partout. Tous les chefs d'État ont des gens qui écrivent des discours. Le problème, c'est est-ce que le chef d'État lit les discours ? Et d'ailleurs, quand vous avez un discours de chef d'État, il y a marqué « Seul le prononcé fait foi », parce qu'ils savent, le rédacteur du discours, que de temps en temps, il peut y avoir une petite dérive, une petite créativité.
1: Il y en a beaucoup chez lui, alors. Est-ce qu'il improvise beaucoup ?
0: Énormément.
1: C'est ça.
0: Il improvise énormément. C'est ça pour ça que c'était surprenant de l'avoir dans un discours aussi millimétré pour l'entrée en guerre contre l'Iran.
1: Donc c'est une bête de scène, si je comprends bien.
0: Ah bien sûr, oui. Bah, c'est un homme politique. Un homme politique moderne, très moderne.
1: Est-ce qu'il vous attire ? Est-ce que vous êtes fasciné un peu par le personnage ?
0: Ah non, moi, mon métier, c'est la criminologie. Ça fait longtemps que je ne suis fasciné par rien du tout. Mais par contre, je n'ai pas ce sentiment de haine où mes sentiments personnels prennent le dessus sur ma posture scientifique. La neutralité axiologique, pour moi, ce n'est pas juste un mot en l'air. C'est le fait d'analyser un phénomène, quelles que soient mes propres opinions. Mes opinions n'intéressent que moi. Je ne suis pas un commentateur de commentaires. Je ne suis pas là pour dire toute la haine ou tout l'amour que je peux porter à machin ou trucmuche. Dans ma vie, je n'ai été engagé politiquement qu'avec Michel Rocard, dont on ne peut pas dire que ce soit l'extrême de la fin de l'horreur de la polarisation politique. Et donc, ça fait longtemps qu'il n'est plus, hélas, présent sur le terrain. Non, non, mon sujet est analytique. Mon rôle est de permettre à des gens de se faire leur propre opinion et de décider ensuite s'ils veulent le détester, l'admirer, être fasciné par lui ou surtout comprendre ce qu'il est et ce qu'il fait. Et c'est pour ça que j'écris des livres.
1: Quel est le prochain livre ?
0: Alors, il y en a un qui est sorti mais sur la Chine. Vous savez que j'ai une série qui s'appelle La globalisation piteuse.
1: Vous enseignez, je crois, si. Vous avez enseigné.
0: J'enseigne. Alors, j'enseigne moins parce que depuis le Covid, c'est compliqué, mais je donne encore des conférences. Oui, j'ai écrit La globalisation piteuse qui commençait avec Au commencement était la guerre pour expliquer d'où vient le conflit russo-ukrainien, un sujet que j'avais vécu moi-même comme conseiller de Michel Rocard à Matignon entre 88 et 90, puisque j'ai vécu la période 89-90. Ensuite, j'avais écrit Une tueur à point pour expliquer la montée de la violence et des homicides, qui est un sujet très nouveau en Europe et particulièrement en France, qu'un pays où on tuait peu et où on tue de plus en plus. Donc il y a une question qui est posée. J'ai ensuite travaillé sur roman national, récit national, immigration et démographie. C'était la conquête de l'Ouest. Plus récemment sur Fin du mois, fin du monde, la problématique environnement, choix entre sauver l'humanité ou sauver la planète, qui est un sujet important avec des clinocènes. Et là, j'ai mis en route un nouvel ouvrage sur la Chine, La revanche de l'Empire, car depuis la démonstration de force qui a été celle de Xi Jinping début décembre à Pékin, la Chine est devenue l'égale des États-Unis en matière militaire, en matière de technologie, en matière de puissance, en matière de structure, en matière de recherche et développement, à tel point même que l'US Navy a dit non seulement nous sommes égalés, mais nous sommes peut-être dépassés. Et donc il faut prendre en compte ce qui est en train de se passer sur ce terrain-là.
1: Et qu'est-ce que la Chine apporte dans notre compréhension, pour l'Occident ?
0: Comme d'habitude, comprendre ce qui s'est passé plutôt que d'éviter de le voir, puisque un des grands problèmes que nous avons, je forme beaucoup d'analyses du renseignement, et je leur explique que le problème, ce n'est pas ce qu'on ne sait pas, c'est quand on sait trop de choses, on ne sait pas les classer ni les comprendre. Et là, le problème qui est celui de tous les désastres en matière de renseignement et d'anticipation, ce n'est pas qu'on ne sait rien, c'est qu'on ne comprend pas ce qu'on sait. Et donc, il faut comprendre que la Chine est un empire qui est revenu à son plus haut niveau et que le retour des empires, Perse, l'Iran, Ottoman, la Turquie, Indien, l'Inde, Chinois, la Chine, Russo-Orthodoxe, la Russie et évidemment américain, c'est à la fois une revanche mais aussi une vengeance, et que entre deux empires hémisphériques qui sont en train de dominer le monde, de l'Arctique à l'Antarctique, de l'Alaska au Groenland pour les États-Unis et sur l'ensemble de la sphère indo-pacifique pour la Chine, il reste un élément structurant majeur qui est l'Inde, qui doit rester et devenir un allié puissant pour nous sauver nous-mêmes, et puis au milieu une zone de prédation, et comme nous ne sommes qu'un marché et pas une puissance, il va falloir se préparer à de durs moments.
1: J'allais dire, et l'Europe dans tout cela ?
0: Eh bien, marché pas puissance égale pas de puissance.
1: Merci à Alain Bauer, professeur émérite de criminologie, qui signe récemment Trump, le pouvoir des mots, décryptage d'une redoutable mécanique de persuasion de masse aux éditions First. Au micro de Jean Musy, à la technique Cyril Caillez. Dans quelques instants, la suite de notre programme qui sera repris chaque 4 heures sur Radio Zone.

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0: 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Des jeux pour apprendre à se connaître, c'est ce que des parents d'enfants handicapés ont lancé sous le titre Planète Jeux au Mans. Comment permettre une ludothèque attractive, intéressante, avec le handicap? Reportage Rodolphe Pereira de Radio Alpa, c'est pour Radio Zone.
1: À l'origine créée par des parents d'enfants handicapés, Planète Jeux est aujourd'hui une ludothèque associative du Mans ouverte à tous. Elle se propose de placer le jeu au cœur de son action et de créer ainsi un lien social et un lieu convivial d'échange et de partage.